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1: Aujourd'hui, direction les Grands Mursins à Arcon. C'est un site qu'on connaît un petit peu pour ses arbres majestueux et ses panoramas, mais un petit peu moins pour son emblème animal. Avec nous, Marion Gilardon de l'Office du Tourisme de Roanne. Est-ce que vous pouvez nous en dire un petit peu plus ?
2: Effectivement, l'emblème de cet espace naturel sensible est l'écureuil. C'est un clin d'œil historique. Le domaine a appartenu pendant près de 80 ans à la Caisse d'épargne, de 1934 à 2011. Et comme vous le savez, leur emblème, c'était l'écureuil. Quand Roanne et Agglomération a repris la gestion du site, ils ont conservé l'écureuil comme symbole du lieu pour deux raisons, à la fois par fidélité et parce qu'il y a de vrais écureuils qui vivent, bien sûr.
1: Et puis l'écureuil, on le retrouve un peu partout, sur les panneaux et même sur un sentier de randonnée.
2: Oui, tout à fait. Le petit sentier balisé, une boucle très accessible, s'appelle la boucle de l'écureuil. Ce sentier est idéal pour les familles avec enfants. Il est en quelque sorte l'entrée en matière idéale pour découvrir la diversité des milieux qu'offre le domaine des Grands Mursins.
1: Revenons un petit peu en arrière. Racontez-nous l'histoire de ces lieux.
2: L'histoire commence en 1932 quand la Caisse d'épargne souhaite créer un centre de vacances au grand air pour les enfants et son personnel. Deux ans plus tard, les premières plantations forestières démarrent et en 1936, on aménage un arboretum pour étudier les essences forestières adaptées au reboisement local.
1: Il y a une essence prédominante dans cet arboretum ?
2: Globalement, au Grand Mursin, on retrouve une dominance impressionnante de résineux, mais le plus répandu est le douglas, qui couvre à lui seul la moitié du domaine. Ce sont des grands arbres élancés aux aiguilles persistantes. Et à leur côté, on retrouve les sapins pectinés, qu'on appelle ici les sapins noirs, qui donnent leur nom au bois noir.
1: Et ce lieu, géré par Roanne et Agglomération, vit, bouge et accueille.
2: Cet espace naturel accueille des activités de pleine nature, notamment la course d'orientation et le VTT avec des sentiers balisés. Et un programme d'animation est également proposé chaque année et renouvelé d'avril à octobre, proposant ateliers, balades, cinéma en plein air, toujours dans un respect de l'environnement.
1: Voilà, ainsi tout l'on peut respirer, apprendre, se balader et même croiser quelques écureuils malicieux. À très bientôt, Marion Gilardon.
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3: La cabine minute, la cabine minute, la minute de Camini. La cabine minute, la minute de Camini. C'est la cabine minute sur ici Picardie. J'espère que vous allez bien. Aujourd'hui, on va parler d'amour ou alors de célibat. Enfin, je sais pas, parce que on voit tellement de choses sur les réseaux sociaux. Oui, les hommes ceci, les femmes ceci. Il y a une femme, elle m'a fait du mal au cœur. Mon mec m'a fait du mal au cœur. Il m'a trompé. Il est parti. Mais en fait, pourquoi vous vous mettez en couple? Vous savez qui vous mettez en couple? Vous vous mettez en couple avec un être humain. Alors un être humain, je vous rappelle quand même ce que c'est capable de faire. Un être humain, ils ont créé la guerre, l'esclavage, la torture, le viol, le génocide et la télé-réalité. Et après, vous êtes surpris quand votre partenaire, qui est un être humain, il vous a mal parlé ou alors il vous a trompé, machin et tout. C'est vous qui choisissez de sortir. Pourquoi vous sortez avec un être humain? Et après, vous êtes surpris quand ça se passe mal. Vous avez l'arrogance de croire qu'un être humain, il va bien vous traiter pendant 30 ans. Il y a des êtres humains, ils trichent au Scrabble. C'est quoi l'intérêt de tricher au Scrabble? Et vous, vous leur confiez vos émotions, vous leur confiez votre cœur à un être humain et vous êtes surpris quand l'être humain il vous fait un coup de Trafalgar, mais vous n'êtes pas bien. Arrêtez de vous mettre en couple. Mettez-vous en couple avec un esprit, voilà. Tu mets en couple avec un esprit, voilà, l'esprit au moins il va pas t'emmerder. En même temps, un esprit, c'est un ancien être humain, donc si ça peut être emmerdant. Non, mais pas les esprits. Arrêtez de faire confiance aux êtres humains. T'as cru que ton partenaire, c'était qui? C'était Jésus. D'ailleurs, même Jésus, ils l'ont tué, les êtres humains. Même lui, il s'est fait avoir. Et vous, vous exigez une loyauté pendant 30 ans. Arrêtez ça. Arrêtez de vous mettre en couple avec des humains. Mettez-vous avec un arbre. Voilà. L'arbre, c'est solide, calme, silencieux, stable. Et en plus, il est enraciné, il peut pas partir. Voilà. Ton ex, il aurait dû essayer. L'arbre, tu peux lui faire des câlins. Il parle pas, il t'engueule pas. Tu peux oublier les sacs poubelles, il dit rien. Tu peux lui raconter ta journée, il te juge pas. Et c'est mieux qu'un mec, c'est mieux qu'une meuf, c'est mieux qu'un psy. Alors après, niveau sexe, bah écoute, c'est du bois. Il est toujours dur. Alors après ça dépend de ce qu'on aime, hein, ça dépend de ce que t'aimes, tu vois. En même temps, si c'est pas très fun, au moins il te ghoste pas, l'arbre, tu vois. Il a pas d'insta, il pose pas de story ambiguë en mode « je suis dans une forêt chelou ». Et le pire, c'est que des fois, tu parles à un arbre dans la vie, tu vois. T'as plus de réponses que quand tu parles à une copine. Parce qu'un arbre, lui, il te fait pas « rien, non, rien ». Non, c'est pas ça, mais laisse tomber. Alors, moralité, si vous vous mettez en couple avec un être humain, n'oubliez jamais qu'en face de vous, bah, vous avez un être humain. La cabine minute, la cabine minute, la minute de Camini. La cabine minute, la cabine minute, la minute de Camini.
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4: Salut Brésil, ici Douarnenez.
5: Ça vous prend souvent de gueuler comme ça, comme des dégénérés.
6: Allons, un peu de calme, il y a des gens qui travaillent ici.
4: Je m'appelle Delphine, j'ai 57 ans et j'étais une ancienne élève de Marc Morvan.
7: C'est un sculpteur.
8: Ah bon? On peut gagner sa vie avec la sculpture?
9: Non mais c'est pas une question d'argent.
10: Qu'est-ce que tu fais là?
4: Apparemment, je suis dans le petit bonheur.
10: Tu n'étais pas au courant, je croyais que tu savais.
11: C'est là que tu habites?
4: J'habite à Douarnenez et j'habiterai nulle part ailleurs qu'à Douarnenez.
12: Je crois que nulle part on serait mieux qu'ici.
4: On a la mer, on a la campagne, on a des gens sympas, on a plein de Bretons en plus.
13: Ils déguisent en Bretonne maintenant, qu'est-ce qu'ils vont chercher?
14: Et ton petit coin de paradis?
15: C'est un coin d'enfer.
4: Ah, moi mon coin préféré quand je me balade c'est les Plomards.
10: C'est par où?
4: Les Plomards c'est à Douarnenez, c'est juste au-dessus du port du Rosemort et c'est vachement sympa. Il y a plein d'aigrettes et d'oiseaux et voilà.
16: C'est plein de choses, hein. Ça va d'un oiseau qui s'envole à Azaz. C'est assez vaste, quoi. Il y a de tout, quoi.
17: En effet.
18: Il était bon, ce premier baiser.
4: Premier bisou, à l'école maternelle.
19: Ah, vous n'avez pas perdu de temps, hein?
4: Je me souviens très bien parce qu'il était tout petit et il voulait absolument m'embrasser. Moi, je voulais pas et il m'a mordu.
20: Mordez ses petits camarades à la maternelle. Jamais!
21: Ce matin, exercice d'expression orale.
4: Moi, l'expression bretonne que j'utilise, c'est l'expression de là où je suis, c'est maréo.
22: J'ai rien compris. Non, ou alors c'est moi. C'est...
23: Non, moi non plus, j'ai rien compris.
4: C'est du douarneniste.
24: Mais vous savez ce que ça veut dire, au moins?
4: Je suis pas sûr qu'on doit traduire. Maréo!
25: Non, mais je crois qu'il n'y a pas moyen. Je pille jamais rien ce que vous dites.
26: Vous pouvez pas comprendre.
4: Maréo! Les femmes disent marais ou les hommes disent marères.
27: Tu comprends maintenant?
28: Oui, ça je comprends, oui.
29: Très très poétique, je ne connaissais pas toutes ces expressions.
4: Allez, salut!
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1: Parmi les plantes que nos mamies et papys glanent dans la nature, nous avons la sauge. On dit la chauvia ou la chalvia en occitan d'ici. Vejaya kechemblo, quelle plante? Savez-vous à quoi ressemble la sauge? De belles fleurs mauves avec de longues tiges. Qui a de la chauvia d'inchouvorzier, des médéchi n'a pas métier. Qui a de la sauge dans son jardin n'a pas besoin d'un médecin. En agriculture, on s'en sert pour les vaches quand elles ont le ventre gonflé. Pour les humains, pareil. Pour tout souci digestif, de ballonnement, une tisane de sauge règle le problème. Au XVIIIe siècle, les asthmatiques roulaient des feuilles de sauge pour les fumer. Pour être en bonne santé, une recette de tisane, une bonne eau bouillie dans laquelle infuse feuilles de sauge et de thym. Chalvio bouillide, chauve la vida. Sauge bouillie, sauve la vie. Génial, non? Allez, adieu.
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2: Et pour cette nouvelle saison, au parc Argonne Découverte où nous sommes aujourd'hui, quatre grands prédateurs présents naturellement dans la région sont mis à l'honneur. Bonjour Nicolas Villerette.
3: Bonjour Olivier.
2: Responsable zoologique et directeur adjoint du parc Argonne Découverte. Quels sont ces quatre grands prédateurs?
3: Le loup gris d'Europe, le pigargue à queue blanche, le hibou grand-duc d'Europe et le lynx. Pourquoi ces quatre-là on les met à l'honneur? C'est parce qu'ils font leur grand retour dans notre secteur et que quand un prédateur fait un retour dans un endroit, souvent ça peut faire peur.
2: On parle de retour à l'état sauvage. Hein.
3: Ah, on parle de retour à l'état sauvage. Nous, ceux qu'on présente, ils sont en captivité, en volière ou en enclos, et ils resteront en captivité. Mais naturellement, ils font leur retour ici. Et nous, notre objectif, c'est de sensibiliser les gens, de présenter ces espèces parce qu'on a moins peur de ce qu'on connaît.
2: Donc, on peut déjà voir ici au parc Argonne Découverte des grands ducs d'Europe, des pigargues à queue blanche ou encore des loups. Le lynx, lui, arrivera plus tard, même s'il est déjà présent à l'état sauvage dans la région. Parlez-nous un peu du lynx, justement.
3: Alors, effectivement, ici au parc Argonne Découverte, nous n'avons pas encore de lynx, mais on y travaille. Le lynx est un animal très discret. Alors, c'est un bon prédateur, notamment de chevreuils. C'est un animal forestier, un peu comme les loups. Mais autant les loups, quand ils font leur retour dans un secteur, c'est compliqué parce que c'est un animal qui va, quand il s'approche des fermes, poser des problèmes au niveau des troupeaux de moutons, au niveau des veaux, par exemple. Autant le lynx, ça reste un animal très discret qui va chasser des proies comme le chevreuil, qui va en plus manger sa proie jusqu'à la dernière bouchée. Et vraiment un animal solitaire, contrairement aux loups qui vont vivre en meute, donc on peut les repérer plus facilement. Dans les Ardennes, il y a eu quelques lynx observés, mais pour autant, nous, on veut quand même sensibiliser au fait que les gens, bah, potentiellement, en rentrant d'une soirée, vont, pourquoi pas, croiser un lynx un de ces jours. C'est tout à fait possible.
2: Le lynx, c'est un félin, un gros chat. Décrivez-nous, pour ceux qui sont présents dans les Ardennes à l'état sauvage, à quoi il ressemble?
3: Alors, c'est un animal qui a les oreilles pointues, avec un petit pinceau noir au bout des oreilles. Vraiment, on va dire un chat haut sur pattes. Alors, quand même de couleur marron, avec des petits spots de taches plus foncées, qui va faire 20-25 kilos. Et c'est un animal qui va volontiers, en fait, se cacher, se poser, laisser les gens passer. Même parfois, lorsqu'il y a des chasses, il ne va pas forcément s'enfuir. C'est pour ça qu'il est difficile à voir. Il va aller se cacher contre un arbre, attendre que la battue passe et sortir ensuite.
2: D'autant plus que des fois, pour dormir, il peut se mettre en hauteur.
3: Ah oui, bah oui, on va dire qu'on en parlait, c'est un gros chat, on va dire ça comme ça. Donc il a
2: un gros arbre à chat avec un gros arbre, du coup.
3: Exactement, c'est ça. Donc un arbre accessible dans lequel il va pouvoir trouver refuge. Et après, il ne va pas se réfugier uniquement dans les arbres. C'est un animal qui va volontiers aller se cacher. Un arbre tombé, une souche qui a soulevé un peu de terre, de roche, il va aller se mettre là-dessus. Surtout les femelles, quand elles ont des jeunes, elles vont aller trouver ce genre de petite caverne pour aller y mettre leurs jeunes en sécurité.
2: Une population qui avait totalement disparu, qui est en train de revenir. Pourquoi elle avait disparu?
3: Il y a une centaine d'années, les empoisonnements ont fait beaucoup de dégâts sur ces derniers maillons de la chaîne alimentaire. Les empoisonnements maintenant qui ont beaucoup, beaucoup moins lieu qu'avant. Et donc du coup, petit à petit, ils commencent à regagner du terrain. Un animal discret, forestier, et donc les forêts des Ardennes s'y prêtent très bien pour son retour.
2: Et là où il y a de la forêt, les lynx sont de retour en Champagne-Ardenne. Merci Nicolas Villerette, responsable zoologique.
3: Merci Olivier.
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1: L'auteur du livre que je vous présente aujourd'hui dans Toujours à la page les a tous interrogés. Ce père de famille qui, après avoir tué femme et enfant, s'inquiète du sort de sa chienne. Ce japonais cannibale interpellé au bois de Boulogne ou encore ce membre de la Société de protection des oiseaux soupçonné d'être un tueur en série. Jacques Poinaz fut commissaire de police, chef adjoint de la brigade criminelle de la police judiciaire de Paris, également chef de l'unité de coordination de lutte antiterroriste. Cet Ardéchois de naissance témoigne de sa carrière dans Le temps des aveux, Le réfrigérateur du japonais cannibale et autres récits de la brigade criminelle, un livre paru chez Mareuil Éditions. Le retour sur 13 des enquêtes les plus marquantes de sa carrière avec, en ligne de mire, à une époque où l'ADN n'était pas encore la reine des preuves, l'obtention des sacro-saints aveux. Des aveux qui viennent ou non, et qui dissimule parfois une partie de la réalité, qui laisse aussi souvent l'enquêteur avec un sentiment de frustration. Jacques Poinaz.
2: Oui, de la frustration, parce que les aveux ne sont pas toujours totalement sincères, ou complets, ou indiscutables. Il y a souvent une fragilité de l'aveu, puisque lorsqu'on a des aveux, on se projette déjà dans le procès et la preuve devant les assises pour les homicides. Mais c'est l'histoire, c'est aussi ce basculement de la personne qui avoue, et souvent, même si le policier avant tout est content d'avoir résolu une affaire, parce qu'une affaire criminelle est toujours un poids pour les policiers, mais il y a également parfois un peu de, sinon de pitié, du moins de tristesse de voir un homme qui parfois avait une vie jusque-là normale et qui bascule dans le monde de la prison pour une longue peine.
1: Mais quelle perception vous avez de ça quand vous êtes face à quelqu'un qui n'est pas un criminel aguerri et qui bascule pour des raisons qui paraissent en fait futiles, si on y pense bien?
2: Alors, je crois que ça reste un mystère de l'homme, un mystère de l'humanité. Comment comprendre que quelqu'un qui a jusque-là eu une vie parfaitement banale, d'un seul coup, pour des raisons difficiles à imaginer, passe à des actes terribles?
1: On voit la grande diversité des affaires que vous avez traitées. C'est d'autant plus agréable à lire qu'effectivement, on ne sait jamais où vous allez nous emmener à chacune des histoires. Comment vous avez fait la sélection?
2: J'ai pris celles qui sont restées dans ma mémoire, je dirais, qui m'ont laissé un sentiment, soit de satisfaction, soit d'échec, ou comme celles qui se passent en Ardèche, où je reviens pratiquement dans mon village natal pour enquêter sur une affaire d'explosifs dans la communauté de l'ex-tueur de l'Ardèche, Pierre Conti. Mais souvent aussi parce que ce sont des affaires qui ont quelque chose de particulier, parfois de presque burlesque, parfois de troublant, comme ces adolescents qui, pour donner un alibi à leur ami, inventent un stratagème un peu diabolique. J'ai essayé de montrer que la réalité est souvent plus surprenante que la fiction même.
1: Et c'est sans doute ce qui est le plus fascinant dans chacune des histoires que nous confie Jacques Poinaz. Et ce qui est captivant, c'est ce récit au plus proche du travail de l'enquête et les impressions, les réflexions que partage l'auteur avec nous au fil de chacune. Alors si vous êtes fan de faits divers, jetez-vous sur Le temps des aveux de Jacques Poinaz, paru aux éditions Mareuil.

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1: Bonjour à toutes et tous, bienvenue dans Affaires Classées, le podcast. Je vous emmène faire un petit tour deux siècles en arrière. Nous sommes dans la soirée du 1er mai 1827. Un paysan de Barcus rentre de la célèbre foire d'Oloron. Il est abattu par un inconnu. Question, qui lui en voulait donc ? Réponse dans un instant.
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1: Chaque année, le 1er mai, la ville d'Oloron-Sainte-Marie organise sa traditionnelle foire au bétail. Un rendez-vous inspiré des grandes foires d'antan et qui attire plusieurs milliers de visiteurs depuis le XIVe siècle. Ce lundi 1er mai 1827, Dominique, un habitant de Barcus, l'a passé, comme beaucoup, dans la capitale du Haut-Béarn. Rentrant seul, à pied, il est 22h lorsqu'il parvient à l'entrée d'un petit pont dit de Choco, à une courte distance de sa maison d'habitation. À peine pose-t-il le pied sur l'ouvrage qu'une soudaine lueur déchire la nuit. Une lueur doublée d'une détonation. Pas de doute, Dominique vient d'essuyer un coup de fusil. Blessé, le fermier tombe en criant « À l'aide ! À l'aide !» Au loin, il y a un homme qui court le long du ruisseau, enjambant une barrière. Pas de doute, c'est l'agresseur. Marianne, une jeune servante occupée à ses prières, entend les hurlements plaintifs de cet homme qui appelle au secours. La bonne dame s'empresse d'alerter le maître de maison, l'instituteur et quelques paysans qui accourent afin de porter assistance au malheureux. Blessé à la poitrine et au bras gauche. Dominique Etchegoyen est transporté à son domicile où le médecin vient lui prodiguer les soins que son état grave nécessite. Au petit matin, le maire de Barcus se rend à son chevet. Il lui demande de décrire en détail ce qui s'est passé. Dominique est formel. L'obscurité l'a empêché de reconnaître l'agresseur qui semblait posté au loin, en embuscade. Les gendarmes de Mauléon rappliquent. À leurs yeux, c'est une vraie tentative d'assassinat. Les blessures de Dominique sont graves. Il aurait bien pu y passer.
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1: L'enquête criminelle débute. Dominique jure qu'il ne se connaît aucun ennemi. Ses affaires sont saines et il est, dit-on à l'époque, de bonne mœurs. Les soins appliqués du docteur Alcat et sa constitution robuste lui vaudront une incapacité totale de travail de 20 jours. Mais il se rétablira de ses plaies, fort heureusement. À Barcus, l'affaire jette un émoi certain dans la population. À tel point que les rumeurs les plus folles circulent. Certains disent Dominique Etchegoyen décédé, quand d'autres désignent déjà le nom de l'assassin présumé. Dans leur procès-verbal, les gendarmes rapportent en effet que des soupçons insistants circulent sur la personne du premier voisin de la victime, un certain Etcheoun, du nom de la maison basque qu'il occupe ici, identifié comme étant Pierre Topet, né au village en 1786. Les gendarmes vérifient. Topet traîne la réputation d'être un mauvais sujet, un repris de justice aussi. À peine quadragénaire, il sort de la prison d'Ace où il a purgé 5 années de prison pour des violences graves sur l'ex-amant de sa femme. Et selon la rumeur, il ne rêvait que d'une chose, se faire justice lui-même et expédier en enfer celui qui l'a envoyé derrière les barreaux, un certain Egiafal, qui a passé lui aussi la journée du 1er mai à la foire d'Oloron. À Barcus, la clameur publique ne parle que de lui. C'est Topet, alias Etcheoun, le suspect, point final. Certains habitants affirment qu'il a guetté le retour de son rival en se postant aux aguets. Trompé par l'obscurité régnant dans ce chemin creux et sinistre, il se serait trompé de cible, tirant par erreur sur Etchegoyen. Le scénario est séduisant, en apparence.
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1: Les gendarmes ne voient pas qui en voulait au malheureux Etchegoyen. En revanche, la piste menant à Etchehoun semble beaucoup plus fructueuse. Ces derniers temps, par jalousie ou par haine, toutes les occasions étaient bonnes pour chercher querelle à son rival. Une voisine affirme qu'Etchehoun lui a demandé si Egiafal avait bien l'intention de se rendre à la foire d'Oloron. Étonnante curiosité sur l'emploi du temps de son ennemi juré. Mieux encore, le métayer d'Etchehoun affirme qu'il était bizarrement absent de sa maison la nuit du drame. Et ses enfants, ses propres enfants, le confirment. D'ailleurs, personne ne l'a revu depuis. Pour les gendarmes, les soupçons s'accumulent. Plusieurs villageois rapportent qu'Etchehoun se cacherait dans les bois, sur les sommets de l'Arau. Pourquoi diable pareille fuite s'il n'a rien de se reprocher ? Bizarre. Au tribunal de Saint-Palais, le procureur du roi, M. de la Régoyenne, discerne dans cette cavale comme un aveu de culpabilité. Il délivre donc un mandat d'arrêt contre le fugitif dont tout le monde parle, mais que personne ne voit. Il faut dire qu'en Soule, la personnalité de Pierre Topé, alias Etchehoun, laisse peu indifférent. Doué d'une âme ardente, d'une susceptibilité que beaucoup disent excessive, l'homme a connu une jeunesse orageuse. Fâché avec ses parents, sa jalousie l'a conduit à suspecter l'infidélité de son épouse et à asséner un coup de hache au visage de son amant supposé, le fameux Egiafal. À l'époque, nombre de paysans basques s'expriment dans leur langue natale. Peu d'entre eux ont eu la chance d'aller à l'école. À la différence d'Etchehoun qui, lui, a appris le français qu'il parle à la perfection.
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1: Au Pays Basque, Etchehoun passe pour être un poète. Né en pleine période romantique, il est l'auteur de nombreux chants dramatiques, des poèmes émouvants dont les vers racontent les principaux événements de sa vie, souvent tragiques, comme son mariage avec une fille de niveau social inférieur. Une union qui a déshonoré sa famille alors qu'il n'avait que 20 ans. Vexé, son père l'avait menacé de le déshériter. Couchant ses malheurs sur le papier, le jeune homme devint poète et écrivain. Quand son épouse le trompa, Etchehoun se mit à écrire sur le thème de l'amour trahi. Un sujet cher aux auteurs romantiques, mais ses écrits vont aussi se retourner contre lui. Alors qu'il est en cavale après les coups de feu tirés le 1er mai contre son voisin Etchegoyen, le poète se console en écrivant quelques vers. Planqué dans une cabane de berger, il compose un chant qui deviendra célèbre et dont voici le dernier couplet. Dans le village de Barcus, ne cherchez pas Etchehoun. Vous qui, désirant l'arrêter, êtes à sa poursuite. Il compose des chants à Igelou, désignant ainsi le lieu de sa cache. Il n'y a pas de plus beau pâturage en Soule, conclut-il. Mais quand les gendarmes mettront la main sur ce poème, ils vont l'utiliser contre lui comme une pièce à conviction, à charge. Etchehoun est en effet interpellé 4 mois plus tard chez un notaire de Tardets alors qu'il s'apprêtait à signer un acte de vente par lequel il tentait de mettre sa propriété de campagne à l'abri de ses créanciers. Redoutait-il que la justice la confisque au cas où il serait reconnu coupable de la tentative d'assassinat sur Etchegoyen, son voisin, la nuit du 1er mai 1827.

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1: Son procès aux assises s'ouvre le 18 août 1828 dans les murs du Parlement de Navarre, à deux pas du château palois. Vu la personnalité de l'accusé, l'audience défraie la chronique judiciaire. Ce n'est pas tous les jours, en effet, qu'on juge un poète écrivain. Face aux 12 hommes tirés au sort comme jurés, l'accusé a préféré s'habiller avec de misérables haillons. Lui qui est propriétaire de sa ferme, un luxe rare pour l'époque, il joue le pauvre. Une foule de dames élégantes se masse dans les rangs du public. Face à l'exposé de l'avocat général, M. Lamothe Duncan, Etcheoun ne varie pas. Il est innocent, voire persécuté. Ses malheurs datent de son mariage, clame-t-il, dans un français excellent. Et tandis qu'il purgeait une peine de prison, sa femme a, dit-il, continué à le tromper avec son rival, le sieur Égiafal. Une fois libéré de la prison d'Eys, Etcheoun trouva l'amant de son épouse installé dans son propre lit, régnant en maître chez lui. Il le mit certes à la porte, mais l'accusé poète peinait à calmer sa peine. « Scélérat, tu buvais mon vin, tu mangeais mes jambons, tu devrais être à ma place » lance-t-il plein de haine à Égiafal, qui est cité comme témoin à la barre de la cour d'assises. Pour l'accusation, ce récit de souffrance, de haine, illustre à merveille le mobile du crime. Le soir du 1er mai 1827, selon l'avocat général, Etcheoun voulait faire la peau à Égiafal, et il l'a patiemment attendu, en guet-apens. Et c'est par erreur, parce qu'il faisait nuit, qu'il s'est trompé, faisant feu sur Dominique Etchegoyen, qu'il faillit bien tuer. En leur intime conviction, les jurés vont pourtant absoudre le poète sultan aux mille malheurs. Etcheoun est acquitté. Il rentre à Barcus le soir même.
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1: 1er mai, jour de foire, c'était ce rendez-vous avec l'histoire en 1827 du côté de Barcus. Je vous retrouve dans un prochain numéro à la rencontre de la Deuxième Guerre. La Deuxième Guerre mondiale et un épisode qui s'intitulera « Mort aux traîtres ». Nous sommes en février 45, les Allemands ont quitté le Béarn, le Pays Basque, et pourtant, on juge à Pau un traître qui a livré aux Allemands les deux frères du célèbre cancérologue Léon Schwarzenberg. De quoi s'agit-il? Réponse dans un prochain numéro. À bientôt.
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0: 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Catherine Marchosin.
3: Itinéraire bis à Chablis cette semaine, et aujourd'hui je me suis arrêtée à l'obédiencerie du domaine La Roche, ici à Chablis. Margot Meunier, bonjour.
4: Bonjour.
3: Vous êtes responsable de marketing, communication, domaine La Roche. Une obédiencerie, Margot, c'est quoi?
4: Alors, une obédiencerie, c'est un ancien monastère qui recueillait les chanoines de l'ordre de Saint-Martin de Tours, et donc qui louait obédience au Seigneur, donc un lieu de prière et également un haut lieu de vin.
3: Ici, on est à l'origine des vins de Chablis, c'est ça?
4: Exactement, l'obédiencerie est le berceau des vins de Chablis. Il faut imaginer que les chanoines sont arrivés à Chablis, ont cultivé la vigne et ont vinifié les vins ici à l'intérieur de nos caves pour la première fois.
3: On est dans une cave très très ancienne ici.
4: Tout à fait, la partie la plus historique est datée du 9e siècle.
3: Et ici, on entrepose quel type de vin de Chablis?
4: Au domaine La Roche, on est fiers de continuer de vinifier, d'élever l'intégralité de nos premiers grands crus dans ces caves, qui nous permet de perpétuer cet héritage de plus de 1000 ans et d'avoir une qualité exceptionnelle au niveau des vins.
3: Cette obédiencerie, elle est ouverte à la visite et au public?
4: Tout à fait, on a à cœur de faire vivre et de partager cet héritage et ces monuments. ans. Donc nous accueillons le grand public sur des créneaux fixes deux fois par jour tout au long de l'année. Et nous disposons aussi également de différentes prestations qui peuvent être sur mesure ou à la demande.
3: Qu'est-ce qu'on explique ? Quelle est l'histoire que l'on raconte aux visiteurs ?
4: Lorsqu'on reçoit des visiteurs, on leur fait partager l'histoire de l'obédiencerie et du domaine La Roche. C'est un voyage de plus de 1000 ans d'histoire à travers l'héritage culturel et vinicole que l'on détient.
3: Et puis, on peut voir et peut-être toucher quelques grandes bouteilles.
4: Tout à fait, on a la chance d'avoir une vinothèque assez exceptionnelle, aussi bien en qualité qu'en démonstration. Donc c'est possible de découvrir des flacons aussi bien en format que des vieux millésimes que vous ne pouvez pas trouver partout.
3: Et puis un magnifique, exceptionnel pressoir.
4: Exactement, lors de la visite, vous êtes amené à découvrir un pressoir authentique du XIIIe siècle à l'intérieur de nos caves. C'est vraiment une découverte grandiose et qui retrace des siècles d'héritage vinicole en Bourgogne et particulièrement à Chablis.
3: Ici donc le berceau de ce vin exceptionnel qui est le Chablis, et puis c'est un endroit qui vit toujours.
4: Exactement, donc toutes les équipes se rendent quotidiennement dans les caves, que ce soit pour faire visiter au grand public ou que ce soit pour veiller sur le bon déroulement des vinifications et des élevages de nos vins.
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3: Itinéraire bis à Chablis, et aujourd'hui on ne va pas parler de vin à Chablis, on va parler de bière. Alexis Madelin, bonjour.
5: Bonjour.
3: Nous sommes aux bières Madame. Ces bières Madame, Alexis, elles sont nées comment et quand ?
5: Eh bien, elles sont nées il y a bientôt 10 ans, donc c'était en octobre 2016, la fondation des bières Madame, avec une première bière qui s'appelait la Porte Romane.
3: C'est plutôt étonnant de voir une entreprise, une microbrasserie comme ça, dans une des capitales du vin français.
5: Oui. Aussi, bien sûr, mais moi j'ai des origines viticoles, vigneronne, et du coup ça me semblait absolument normal pour moi de créer une brasserie ici. Et on retrouve beaucoup de similitudes entre la bière et le vin. On parle de fermentation, de mise en bouteille, de refermentation en bouteille, de méthode champenoise, donc on a beaucoup de similitudes, mes boissons, donc mes bières, dans le cas concret, et puis bien sûr ça reste des produits plaisir qu'on peut consommer entre amis, en famille, sans problème.
3: Et qu'on consomme bien sûr avec modération. Les caractéristiques des bières Madame, quelles sont-elles, Alexis ?
5: Alors les caractéristiques principales, c'est bière avec une bulle très fine, une aromatique, une belle longueur en bouche, parce que justement pour faire le parallèle avec le monde du vin, on fait un élevage sur lit, donc en bouteille, et ce qui permet d'avoir des bières très aromatiques avec de la matière.
3: Et une belle gamme.
5: Et une gamme maintenant qui s'est bien densifiée depuis le démarrage il y a 10 ans, puisqu'on a aujourd'hui une dizaine, voire un petit peu plus de bières qui étudient un peu tous les styles, les grands styles des bières françaises et internationales, et aussi des bières un peu plus impactantes sur le territoire, puisqu'on a des bières qui sont élevés en fûts de chêne, donc des fûts de Chablis, des fûts de Bourgogne-Rouge, qu'on élève à la manière d'un vin, 10, 12, 15 mois d'élevage en fût, voilà.
3: Je voudrais qu'on parle ici de l'établissement où on se situe. C'est un établissement qui est presque neuf.
5: Oui, au début, on a recherché pour s'installer en centre-ville, dans un bâtiment ancien, mais c'est compliqué à trouver quand même. Donc, on s'est installé là où on a trouvé, donc un petit bâtiment au début, et en 2016, et ensuite, on a agrandi en 2020-2021 pour avoir aujourd'hui une belle surface et de production et de vente, puisqu'on a aussi un bar maintenant avec de quoi accueillir également des séminaires d'entreprise.
3: Voilà, les bières pression, des tables où on peut déguster et quelquefois même manger. Dîner.
5: Eh oui, on peut faire un petit peu tout ce qu'on veut, puisqu'on a même de la musique, des soirées musicales, des concerts de rock, de musique celtique, avec de la bière, ça se marie très très bien.
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3: Itinéraire bis, toujours à Chablis cette semaine, et aujourd'hui j'ai décidé de m'arrêter au musée Vinéa Passion. Alexandre Gautrin, bonjour.
6: Bonjour à tous.
3: Ce musée, Alexandre, il porte bien son nom, puisque vous avez réuni ici le fruit d'une vraie passion, le vin.
6: Oui, exactement. Et j'ai

0: L'outil de la vigne et du vin.
1: Et c'est important pour vous d'ouvrir ce musée pour les montrer au grand public et pour expliquer ce qu'était le travail de la vigne.
0: Ben oui, c'est très important de déjà premièrement de mettre en valeur les outils d'autrefois que les anciens utilisaient pour faire voir l'évolution en laquelle nous en sommes arrivés au jour d'aujourd'hui avec des outils ultra modernes par rapport à il y a 150 ou 200 ans. Hein.
1: On peut donner des exemples là autour de nous. On a un gros pressoir qui date du début du XXe siècle, c'est ça?
0: Oui, ben ça c'est une particularité, c'est peut-être l'outil le plus vieux du musée. On peut pas le dater parce que ce sont des outils qui ont été fabriqués artisanalement. Des visseries faites à la forge, vraiment des belles choses.
1: Combien de mètres carrés vous avez ici, Alexandre?
0: Environ 800 mètres carrés.
1: Et une salle de projection également.
0: Oui, effectivement, une salle de cinéma sur un grand écran pour y parler du vignoble de Chablis. On a une vidéo autre sur les gelées de printemps, la nuit.
1: Et puis ici, il y a également un petit train touristique, Alexandre.
0: Alors oui, c'est une activité qu'on propose depuis 2 ans. Découvrir le vignoble de Chablis en petit train touristique et le village de Chablis. Tout ça, c'est une balade qui dure environ 1 heure, 30 minutes dans les vignes, 30 minutes dans Chablis, et tous les édifices où on passe dans Chablis sont commentés.
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1: Itinéraire bis à Chablis, aujourd'hui on va parler de patrimoine. Je suis en compagnie de Joël Bouchard. Joël, bonjour.
3: Bonjour.
1: Ça s'entend peut-être. Nous sommes à la Collégiale Saint-Martin et avec vous, on va parler de l'association Chablis Terre d'Histoire. Cette association, quels sont ses buts, ses missions?
3: Je dois déjà commencer par le commencement, c'est-à-dire elle a été créée en 2019, ce qui n'est pas si ancien. Et ça n'a l'air de rien, mais à l'heure actuelle, nous voilà rendus à 70 adhérents. Et c'était notre objectif de parler patrimoine, de parler histoire et de parler richesse et intérêt de notre histoire.
1: Parce que Chablis, ce n'est pas que le vin.
3: Alors, Chablis, ça n'est pas que le vin, mais c'est quand même principalement le vin. On tourne autour du vin dans les recherches que nous faisons, dans les découvertes que nous faisons.
1: Alors ici, on est dans la Collégiale, Joël, et eh bien, il y a eu des recherches de fait et des choses extraordinaires de découvertes. On peut le dire.
3: Quand on dit découverte, c'est en fait des choses qui étaient au vu et au su de tout le monde depuis quasiment le 19e siècle. À savoir des toiles, des tableaux de grands noms de la peinture française, déjà comme Pierre Mignat. Ensuite, Philippe de Champaigne, qui était le portraitiste officiel du roi Louis XIII. Et une toile attribuée au peintre Bassano, qui est une référence de la Renaissance italienne.
1: Joël, lorsque j'ai poussé les portes de cette collégiale Saint-Martin ici à Chablis, je me suis aperçu que ce très beau monument, je pouvais le visiter grâce à mon téléphone.
3: Alors ça a été un de nos... Ouf, une belle victoire de l'année 2024, au cours de laquelle nous avons réussi à faire référencer par le site Belles Églises, qui est d'envergure nationale, notre collégiale Saint-Martin. Donc nous avons fourni à Belles Églises toute la documentation technique, architecturale, historique, etc., qui est actuellement, maintenant, à disposition du visiteur, numérique, entièrement gratuit.
1: Et puis en parlant de cette association, moi je suis allée faire un petit tour sur votre site internet, et là, il est magnifique. Avant de venir visiter Chablis, regardez-le.
3: Je vous ai parlé de 2019, la création de notre association, ça a été notre tout premier objectif, première réalisation. On trouve sur ce site toute la documentation, l'explication, la vitrine de ce qu'est l'histoire de Chablis, avec des éléments documentaires qui n'ont jusqu'alors jamais été publiés, donc d'un intérêt majeur.
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1: Itinéraire bis à Chablis cette semaine, et vous l'attendez tous, c'est la partie gourmande de ma balade. Ici à Chablis, je suis à la boulangerie-pâtisserie, le pilier de Chablis dans la famille Boucher. Je voudrais Amandine. Amandine, bonjour.
4: Bonjour.
1: Présentez-vous à nos auditeurs. Ici, on est dans une affaire totalement familiale.
4: Oui, je suis du coup la fille de la maison. Ma maman est la chef pâtissière de l'entreprise et mon papa, chef boulanger.
1: C'est pour ça, dites-moi, qu'ils vous ont prénommée Amandine.
4: Je pense que ça vient un peu de là. C'était soit Amandine, soit...

0: Moi, Charlotte.
1: On va parler des spécialités de la maison. Alors ici, quand on rentre, on a envie de tout manger. On va commencer par les spécialités de pain, là, qui sont juste à côté de nous, si vous le voulez bien, Amandine.
0: Oui, alors en spécialité de pain, donc, on peut retrouver chez nous la tradition. Après, on a tout ce qui est pain spéciaux, donc le pain au maïs, le bûcheron, qui est un petit peu plus prononcé en goût, le set céréales et plein d'autres variétés.
1: On passe à la pâtisserie. Je suis dans mon élément, moi, ici. Hein.
0: Moi aussi. Alors, la pâtisserie, on fait tout ce qui est pâtisserie classique, on va dire pâte à choux, tartelettes, et puis gâteaux un petit peu plus travaillés.
1: Et c'est la maman qui les fait.
0: Exactement.
1: Et puis, les chocolats, avec un chocolat qui a donné son nom à cette boulangerie-pâtisserie, c'est le pilier de Chablis.
0: Oui, c'est ça. Alors, le pilier de Chablis, c'est vraiment notre spécialité ici. C'est une marque qui est déposée, donc qui existe déjà depuis plus de 30 ans maintenant. Donc, c'est un bonbon de chocolat, donc avec un enrobage chocolat noir, lait ou blanc. Et à l'intérieur, on trouve une ganache pralinée au marc de Bourgogne avec des raisins macérés au ratafia.
1: C'est une recette qui existe depuis plus de 30 ans et c'est une recette qui a été transmise à votre maman, votre papa ?
0: Exactement. On a repris la recette avec la boulangerie.
1: Il y a d'autres spécialités gourmandes comme ça ? On m'a dit qu'on se déplaçait le dimanche pour la gougère de la boulangerie-pâtisserie, le pilier de Chablis ici.
0: C'est vrai que le dimanche, c'est le jour du marché ici à Chablis. Et la gougère, c'est quelque chose qui accompagne parfaitement le Chablis. Donc le dimanche, oui, c'est une grosse journée gougère. Et en période estivale, on la détourne aussi avec des lardons, de l'andouillette, de l'escargot, tout ce qu'il faut.
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4: Le vin, ça prend du temps. 18 mois en général en Bourgogne avant d'être mis en bouteille. En ce moment, le millésime 2024 finit son élevage en fût comme à Beaune chez Philippe Pacalé. C'est dans le calme de ses caves qu'il nous raconte les notes aromatiques de son Gevrey 2024.
5: Donc là, on a changé de cave. On est plutôt sur du 2024, c'est ça ?
6: On est sur des 2024 rouges.
5: Attendez, vous voulez que je prenne votre micro ? C'est peut-être plus pratique. Hop, voilà. Donc là, vous avez ouvert le tonneau. Vous plongez la
6: pipette. Et on se retrouve avec un misime classique, c'est pour ça qu'on voit. On a une belle robe rubis, Gevrey Village. C'est quatre parcelles différentes. Gevrey, c'est toujours beaucoup de fruits. Hein. Ça fait un vin assez gourmand et toujours beaucoup de structure. Il y a les deux. Si on prend 10 personnes, toujours 7 qui l'apprécient. On va les soutirer pour les mettre en bouteille l'année prochaine.
5: Quand vous dites préparer, ça veut dire que...
6: On a mis un bouchon.
5: Ça, donc là, c'est le bouchon qui est à l'intérieur du...
6: Voilà, après on met le robinet.
5: D'accord.
6: Parce qu'on n'utilise pas de pompe, on fait par gravité. Ça évite d'aspirer le vin, c'est moins stressant.
5: C'est plus doux.
6: Voilà.
5: Ah, on peut stresser des vins.
6: Ouais, c'est de la matière vivante. Hein. C'est comme nous, ça évolue. C'est un peu à l'image de l'homme, le vin. C'est un produit culturel. Il y a beaucoup de points communs.
5: Donc il faut lui apporter beaucoup de douceur. Ouais.
6: Même si la forme du vin, là, c'est le tonneau après la bouteille. Nous, on a un squelette, c'est différent. Mais c'est une construction différente.
5: Oui, mais nous, on se trimballe avec le même squelette toute la vie.
6: Voilà.
5: Eux, ils changent de squelette quand même.
6: Mais on ne grandit plus à partir de 21 ans, normalement.
5: Non.
6: Et les vins, dès qu'on les a mis en bouteille, ils grandissent, mais différemment, parce qu'ils sont aussi coincés dans cette bouteille.
5: C'est pour ça qu'on a cette forme de tonneau, finalement, parce qu'on aurait pu mettre ça dans des cubes, finalement.
6: C'est un œuf coupé au debout. L'œuf sous la terre, la gestation, enfin, il y a toujours une jolie philosophie avec tout ça, mais c'est... Hein, il y a un sédiment qui se forme au fond du tonneau, qui s'appelle l'ali, donc quand vous remuez le tonneau, ça remélange, ça dynamise, quoi. C'est un peu comme un bébé avec son placenta, quoi. C'est... Il y a une naissance et ça protège le vin, donc ça dure un certain temps, c'est pour ça qu'on doit soutirer. J'ai un rôle protecteur et nourricier, c'est bien fait quand même.
4: Philippe Pacalé à Beaune est le papa de 50 000 bébés quand même, bouteilles par an, c'est pas rien et ça fait partie de la fierté de notre région.
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Autrice, compositrice, interprète, Domi a 28 ans. Elle est originaire d'Aime-la-Plagne et partage sa vie entre Montréal et la Savoie. Elle vient de sortir son premier single, Tout oublié, une chanson pop très solaire, et prépare un album pour 2026.

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2: Un sacré gang formé autour de Pascal Obispo pour son nouvel album. Un album de chansons originales, interprété en duo avec Julien Clerc, Francis Cabrel, Zazie, Renaud, Axel Bauer, Michel Jonas, Benabar.
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2: Le nouvel album de Pascal Obispo, c'est Héritage, volume 2. Mais j'ai raté le volume 1, vous demandez-vous, incrédule, car normalement la carrière de Pascal Obispo n'a aucun secret pour vous. Eh bien non, les amis, Jurisprudence Star Wars, le volume 2 de ce nouvel album de Pascal Obispo vient de sortir avant le volume 1, qui arrivera à la rentrée. Mais vous en faites pas, il va tout vous expliquer. Il est pas loin, il est assis à côté de moi. Bonsoir Pascal.
6: Bonsoir, ça va bien.
2: Comment ça va?
6: Oui, ben ça va, l'album est sorti, c'est...
2: Oui.
6: C'est toujours, une joie, parce qu'avec depuis 2 ans et demi, c'est vrai que...
2: C'est un boulot, hein.
6: De travail. Ouais, c'est beaucoup de travail. Je pense que les gens qui écoutent de la musique et qui adorent écouter des chansons, je suis pas sûr qu'ils se rendent compte à quel point on passe énormément de temps à s'écouter. C'est d'ailleurs pour ça que je ne m'écoute plus une fois que c'est sorti. J'adore écouter les autres. D'où cet album Héritage, en fait.
2: Bah oui. Parce que c'est vraiment des chansons qui sont écrites sur mesure. En fait, c'est la haute couture. Ce que vous avez fait, Pascal.
6: C'est gentil,
2: mais c'est vrai, c'est de la haute couture, puisqu'en fait, chaque chanteur, chanteuse, et à la fois, bonjour, je parlais de Star Wars, mais c'est aussi un peu les Avengers de la chanson française qui sont là. Et donc, non seulement les textes, ce sont des textes qui leur parlent et qui ont été associés donc à des mélodies que vous avez composées, des musiques que vous avez composées en pensant à eux, à leur voix, à ce qui leur correspondrait. Enfin, c'est de la haute couture et c'est aussi beaucoup d'amour.
6: D'abord, c'est le boulot d'un compositeur de pouvoir s'adapter à l'interprète.
2: Quoique, Gainsbourg, il faisait l'inverse. Hein. Il faisait exprès de taper des notes très hautes pour faire souffrir Jane Birkin.
6: Ouais, mais sauf que là, le problème, c'est que je me suis positionné en tant qu'un compositeur, sauf qu'eux, ils n'avaient pas besoin de moi. Ah. C'est le principe. Parce qu'ils sont aussi auteurs-compositeurs. Oui. En fait, c'est ça le concept, c'est rendre hommage à une stylistique un peu des années 70. Mon album est complètement organique. Un album, comme je dis pour rigoler, INA, intelligence non artificielle.
2: C'est bien.
6: Et le reste, c'est vrai que, voilà, remercier des icônes de ces années-là et puis des héritiers aussi comme Bruno Benabar, comme Icar. Alors pour vous répondre à votre question, parce que voilà, vous savez pas, peut-être pas pourquoi c'est le volume 2, c'est parce que quand vous enregistrez 26 duos, on répartit un peu en fonction.
2: On fait 2 disques.
6: Ouais. On fait 2 disques, on essaye d'équilibrer entre les plus anciens, les plus jeunes, un peu de génération, etc. Équilibre de générationnel. Et puis surtout que, il faut quand même avoir un peu d'élégance parce qu'ils sont tous venus quasiment au même moment dans la période de 2 ans et demi.
2: Ouais.
6: Donc en fait, l'élégance était que le volume qui sortait en octobre s'appellerait le volume 1.
2: Oui,
6: tout simplement.
2: J'aime bien. Oui, mais c'est bien comme ça fait pas. Ah, tiens, il reste un fond du tiroir, on vous le met.
6: Exactement.
2: Là, c'est le volume 1.
6: Surtout que dans le volume 1, il y a.
2: On le dit ou pas?
6: Oui, moi, je à chaque fois qu'on vient.
2: Oui, c'est vrai, on balance des noms.
6: On dit. Il y a Véronique.
2: Il y a Véronique Sanson. William Scheller, ouais. Eddie Mitchell, Serge Lama. Donc, voilà, vivement la rentrée.
6: Calogero, Robin Cers. Il y a pas mal d'artistes.
2: Santa, Adjani.
6: Ouais.
2: Ah non, ça va être beau. Mais là,
6: je suis en train de le finir.
2: Voilà.
6: Concentrons-nous sur celui-là, mais de toute façon, oui, c'est beaucoup de travail.
2: Donc, effectivement, composer pour des auteurs-compositeurs qui, en plus, d'habitude, ne chantent que sur leur propre musique.
6: Ils s'en foutent complètement de vous.
2: Voilà. C'est ça. Prenons l'exemple de Cabrel. Cabrel, il écrit ses paroles, il écrit ses musiques, il est tranquille, il ne demande rien à personne. Il est venu chanter. Il faudrait que pleuve l'amour.

0: drague un Cabrel. Si c'est de la drague, je sais pas.
1: Bah déjà, on se connaît depuis les Restos du Cœur, parce qu'il voilà, on s'est croisé beaucoup. Je l'avais invité déjà pour l'album pour le sida. Et puis là, grâce à l'application, parce que tout a été déclenché par mon application Obispo All Access, que vous pouvez avoir sur Apple Store ou sur Google Play, si c'est, voilà, avec
0: une sur laquelle
1: il y a choses, voilà, je fais une anthologie de la chanson française. Et à chaque fois que je fais une petite anthologie, c'est-à-dire je fais un album sur un artiste,
0: je lui envoie.
1: Ouais. Donc j'ai envoyé à Francis. Est-ce que ça l'a influencé? Je sais pas.
0: Bah en tout cas, ça lui a pas déplu.
1: Le truc, c'est que la qualité principale d'un compositeur, quand il décrète qu'il veut écrire pour quelqu'un, c'est qu'il faut au moins aimer d'abord l'artiste, connaître son répertoire. Donc déjà, c'est le truc. Ouais, c'est la base, quoi. C'est aimer l'artiste. Donc à partir du moment où un artiste sait que vous le respectez, vous aimez son répertoire, vous le connaissez bien, vous chantez, vous produisez pour rien. C'est-à-dire que moi, je le fais juste pour le plaisir avec mes sous. Ça, peut-être que ça fait quelque chose. Après, je pense que je suis aussi heureux que d'être reconnu par ces artistes, ces auteurs-compositeurs. C'est vrai que c'est un projet un peu ambitieux, mais finalement ils sont venus, donc je suis hyper fier et je suis hyper touché, hyper fier, et je leur en dois une.
0: Il y a Renaud aussi.
1: Ouais.
0: Bah oui, là encore. Alors pareil, Renaud qui chante pas des mots qu'il a écrits. Ça, c'est dingue.
1: Ça n'existe pas, ouais.
0: C'est que chez Obispo qu'il y a ça. Le dernier des rugissants.
2: C'est

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2: 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Le dernier des rugissants. Ah oh là là, la chair de poule, Pascal.
3: Bah oui, c'est un enfant.
2: Quand il vient en studio, justement, ou quand vous allez l'enregistrer, d'ailleurs, je sais pas comment ça s'est passé pour Renaud spécifiquement, mais il y a aussi toute l'admiration. Il y a le Pascal, peut-être gamin, qui écoutait Renaud et tout. Il faut qu'il se taise à ce moment-là, parce que sinon, on est trop fan, on est trop impressionné, non?
3: Alors, au début, quand ça commence, on est comme ça.
2: Ouais.
3: Et après, je deviens un despote.
2: Vous avez engueulé Renaud?
3: Non, pas du tout. Bah, je rigole parce que c'est Pierre qui m'appelle comme ça.
2: Le despote.
3: Non, pas du tout. Mais il me dit, on aurait dit un commandant, quoi. On aurait dit un militaire.
2: Temps.
3: Et en fait, voilà, le fan laisse place au producteur en studio. Et j'ai de la chance d'avoir un acolyte qui s'appelle Yuri Benaïs qui fait le son, qui mixe. Et puis aussi d'avoir des super musiciens avec qui j'ai fait l'album. Fred Nardin, Romain Saron, Zizou Sadki, Seb Chouard, Michel Aimé, Christophe Deschamps. J'ai eu une équipe de musiciens de folie. Donc ils sont là, donc voilà, tout va bien. Je suis pas tout seul pour dire non.
2: Ouais.
3: Et en fait, l'idée c'est que pour Renaud, je lui ai demandé de parler. Je trouvais que c'était plutôt pas mal d'entendre sa voix parler sur cette chanson, le dernier des rugissants, qui lui va bien. Plutôt ce que ça dit, c'est vraiment lui.
2: C'est Lionel Florence et Pierre-Dominique Burgot qui ont écrit des textes.
3: Ouais.
2: Les textes sont nés avant les musiques.
3: Oui, c'est-à-dire que... En fait, au début, je voulais faire un album tout simplement dans la stylistique des années 70.
2: Un peu comme l'Archipel des séquelles qu'on avait écouté avant.
3: Alors, l'Archipel des séquelles, c'est plus un album de femmes, où on mettait en exergue le silence, un peu de jazz.
2: C'était un peu 70s aussi, moi, je trouvais. Le duo avec Carla Bruni.
3: Ouais, c'est 70s, mais là, on utilisait beaucoup plus de piano, alors
2: d'accord,
3: que là, vraiment, c'est un 70s de 66 à 77 qui est plus basé sur les guitares, sur les 12 cordes, sur l'orgue. Voilà, c'est vraiment des éléments de langage particuliers à cette période-là, avec des solos de guitare qui sont plus près de George Harrison que de Scorpion. ou de David Gilmour, par exemple. Voilà, c'est vraiment des éléments de langage de cet album. Donc, je suis parti comme ça. Et puis après, de fil en aiguille, comme je faisais en même temps les chansons pour des artistes, voilà, je faisais mon anthologie à droite à gauche, je fais des albums comme ça, enchaînés. Ben, j'ai osé... je me suis dit, oui, c'est ça. La vraie question, c'est si j'osais... leur envoyer, et j'ai osé.
2: Et vous avez bien fait.
3: J'ai osé, et puis je trouve que ça fait un... Et puis c'est bien, la musique, c'est du partage. Dans un monde qui tend à se fragmenter, et se communautariser, je sais pas si ça existe ce mot.
2: Ouais, s'archipéliser, puisqu'on parlait de l'archipel.
3: Et en fait, voilà, il y a un peu... je trouve que l'artiste est là pour faire des ponts justement entre ces communautés, et l'artiste est là pour résister et proposer comme Zazie elle le dit aussi, mais il faut qu'on s'aime, quoi. C'est juste le problème. Il faut qu'on s'aime tous, il faut qu'on s'entende tous. Si on s'entend pas, c'est la merde. Donc et un artiste est là pour ça. Moi, c'est pour ça que je fais jamais de, entre guillemets, je parle jamais de politique, parce que je trouve que la politique c'est super clivant. Faut qu'on choisisse un camp. Je m'en fous de choisir un camp. Enfin, nous on est né avec Touche pas à mon pote, on est là pour faire de la musique ensemble, et quand tu vas travailler dans une autre communauté musicale artistique, t'apprends des trucs puisque c'est pas ton domaine. Donc nous on n'est pas contre ça, on est vraiment pour chanter ensemble, pour faire de la musique ensemble. Et c'est vrai que cet album, c'est un peu ça, c'est hérité de cette, comment dire, de cette appétence pour l'autre, tout simplement.
2: Alors, quand l'autre, c'est Julien Clerc, et que, je vous cite, Pascal Obispo, c'est l'un des plus grands mélodistes français.
3: Ah oui, sans aucun doute.
2: Sans aucun doute. Et que donc, vous proposez une chanson qui s'appelle Nénuphar. Alors, on va
3: écouter. C'est dans la merde.
2: Vous vous rendez compte quand même qu'il n'était pas vraiment dans la merde, Pascal Obispo, parce que vous avez bien soigné votre histoire.
3: Ouais.

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1: Si chanter après, c'est plus dur. Du
2: soir. Là, quand je parlais tout à l'heure de haute couture, de sur-mesure, c'est vraiment ça. C'est-à-dire que vraiment, c'est une chanson de Pascal Obispo, c'est une chanson de Julien Clerc.
1: Mais c'est le boulot d'un compositeur.
2: Ouais, mais là, c'est un exemple criant, c'est un exemple frappant. Et personne d'autre, on peut la filer à personne d'autre, celle-là.
1: Si, on peut la chanter, mais c'est une chanson qui est faite pour Julien.
2: Oui, ça s'entend.
1: Moi, je l'ai fait pour Julien, donc... J'ai tellement de respect pour lui, c'est tellement un gars qui m'a inspiré quand j'ai commencé à faire de la chanson en français, ouais. Après ma période rock évidemment, quand j'ai commencé à mettre les mains dans de la chanson française, de la pop, ce que vous voulez, c'est vrai que...
2: Ouais, c'est lui.
1: T'écoutes Julien Clerc, tu dis, oh ma fille, c'est compliqué quoi, parce que là il va falloir travailler un peu, et j'ai mis 35 ans. Honnêtement, c'était un des premiers, s'il refusait, c'est vrai que je pense que j'aurais pas fait l'album. En fait, enfin, j'aurais pas continué, ouais, à demander des duos. Et quand Julien a accepté, je me dis, ah, c'est franchement merci, c'est une vraie reconnaissance et c'est sans doute touchant pour lui parce qu'on a envie d'être reconnu par d'autres générations. Et c'est aussi touchant pour moi, donc en fait c'est gagnant-gagnant cette histoire.
2: En fait, ça se sent, c'est exactement ça. Ça se sent dans tout l'album, dans tout ce volume 2 Héritage, que je vous recommande. Hein. C'est ça, c'est que tout le monde est heureux d'être là, et tout le monde se donne des choses très positives, vous tirez pas la bourre. Alors que parfois il y a des duos que je ne citerai pas. Non mais on sait que c'est toi qui as la plus grosse, là c'est pas le cas, vois.
1: Non mais le truc c'est que moi je suis qu'un compositeur qui chante. Donc en fait, je vais pas me mettre au niveau de ces auteurs, compositeurs, interprètes, qui sont aussi des supers interprètes. Ouais. En fait, je me mets pas au niveau. Moi, je me mets vraiment dessous et derrière. J'ai pas de souci avec ça. Moi, je veux que la chanson soit belle. Il y a pas de compète. Il y a juste, allez, on va essayer d'harmoniser nos deux voix et essayer de faire en sorte que ce soit la plus belle chanson qu'on ait écrite. À chaque fois, je fais la même chose pour chacun. Quoi, ouais. J'essaye.
2: Alors, il y a aussi vos fantômes bienveillants, ceux que vous avez aimés, que vous aimez encore, même s'ils sont plus là sur ce disque. Il y a Philippe Pascal, le chanteur de Marquis de Sade.
1: Ah oui.
2: Ça, c'est un de vos groupes de jeunesse, quoi.
1: C'est mon groupe
2: hyper formateur.
1: Ouais, c'est ce qui m'a construit.
2: Philippe Pascal était devenu votre ami.
1: Ouais.
2: Il est plus là, mais il est là sur l'album. La chanson s'appelle Les Roses.

0: c'est pas la première fois qu'on entend vos voix ensemble. Vous aviez chanté en vrai dans la vraie vie, mais là, de faire ce duo...
1: J'avais trois chansons. On avait fait un album avant qu'ils refondent Marquis de Sade avec Franck. Ouais. Voilà, j'ai dû avoir une petite influence aussi parce qu'en fait ils se sont revenus, ils habitaient dans la même ville 15 ans après à mon concert. J'avais fait chanter Philippe, on avait fait une reprise de Marquis de Sade et j'avais invité Franck. Donc ils s'étaient revus, j'avais un peu déclenché tout ça. J'espère que ça n'a pas signé son départ parce que j'ai toujours une forme de culpabilité par rapport à ça depuis qu'il n'est plus là. Mais donc on avait fait quelques chansons et puis j'en avais gardé trois où ils chantaient. Il en reste encore une c'est sur, qui est sur mon application, sur un poème de Charles Cros. Là c'est un texte de Lionel Bourg parce que Philippe cultivait des roses, il adorait son rosier.
0: Voilà, c'est important pour vous de le mettre sur ce disque. Oh bah,
1: s'il n'y a pas Philippe, il y a personne.
0: Ouais, c'est ça. En fait, c'est la source.
1: S'il n'y a pas Philippe, s'il n'y a pas Franck. Alors, le début, quand j'ai commencé la musique, mais avant, moi, j'étais Marie-Thys Gilbert Carpentier. Ouais. Et cet album, il est très comme ça. Il est très la musique avant Rennes. Mais je pouvais pas faire l'album Héritage sans mettre aussi ceux qui m'ont donné envie de la faire physiquement. Donc, c'était Marquis de Sade, c'était Philippe, c'était Franck Darcel. Et il nous manque sérieusement.
0: Ouais, mais c'est beau qu'il soit là.
1: C'est ce qui m'a construit, donc je veux pas. Y a pas de, moi, j'ai pas de posture. De toute façon, j'ai pas de posture, j'ai pas de carte. Donc comme j'ai pas la carte, je peux pas avoir de posture. Moi, je fais toutes les musiques. Philippe, il aimait pas tout ça. Il s'en foutait de tous ces trucs là.
0: Des chapelles musicales.
1: Bah oui, il s'en foutait. C'était la plus grande icône du rock français indépendant des années 80 et 90. Et lui, il voulait que je vienne chanter, jouer du piano avec Marquis de Sade. Je lui dis mais non, je peux pas. Ce que je raconte toujours, cette anecdote. Je lui dis mais non, mais l'ami te dit oui, mais le fan te dit non. Tu vas pas avoir Pascal Obispo avec Marquis de Sade, Philippe, c'est pas possible.
0: Les gens vont pas comprendre.
1: J'ai quand même été chanté, il a insisté pour que je vienne chanter au festival Les Inrecuptibles.
0: Ouais.
1: C'était chaud.
0: C'était Vanda's Loving Boy.
1: Exactement. Je me souviens très bien. T'es sûr ou quoi de... Et il faut que tu viennes et tout. Tu viens. Voilà, donc ça c'était Philippe. Et puis voilà, et puis Michel Delpech. Lui, il était fan de rock. Donc tout va bien.
0: Ouais.
1: Tout va bien. Ils sont tous ensemble avec la même envie de faire de la musique avec la même culture, quoi. Quelque part. Avec des nuances, évidemment. Mais bon.
0: Et vous, ça vous procure un peu de réconfort d'avoir ces bandes-là, de travailler sur les bandes de Delpech. J'imagine, oui, vous l'avez beaucoup, beaucoup aimé, parce que là, carrément, pour l'anniversaire de sa mort, il y a carrément.
1: On a fait un album,
0: un album. Voilà, il y a Daniel Lévy aussi, ouais. Daniel Lévy, avec qui vous avez fabriqué la comédie musicale de l'an 2000. Les Dix Commandements. Et Daniel Lévy, il est là, sur Héritage. La chanson s'appelle L'amour qu'il faut.

0: Daniel Lévy, il est mort hyper jeune, il avait encore plein de choses à faire. Vous aviez peut-être des trucs à faire ensemble.
1: Oui, ben, c'est sûr.
0: Est-ce que c'est réconfortant de les mettre dans un disque, dans votre disque ?
1: Ce serait vraiment bizarre de pas considérer qu'il puisse être dedans, en fait. C'est évident que Daniel, c'était une partie de ma vie très importante.
0: Oui. Mais je demande pas si c'est bien, je demande si ça vous fait du bien.
1: Ouais, ça me fait du bien, en même temps ça me fait du mal, mais c'est impossible qu'il soit pas là, quoi. Voilà, okay. J'ai des bandes, je dois le faire. C'est tout. J'ai les bandes de Philippe, j'ai les bandes de Michel Delpech, j'ai travaillé avec lui, j'ai les bandes de Daniel, c'est normal. En plus, cette chanson était sortie d'une manière différente, il y a 10-15 ans. Elle n'avait pas marché. C'est impossible que cette chanson ne marche pas. Enfin, je veux dire, c'est une super chanson. Et je l'ai refait avec justement la stylistique de cet album. Elle est un peu soul comme ça. Et avec la voix de Daniel, c'est vraiment magnifique. Alors lui, pour le coup, lui, c'est un chanteur. Moi, je suis vraiment un compositeur qui chante.
0: Il y a aussi des copains, des gens qui n'ont pas le statut de super-héros dont on parlait tout à l'heure de la chanson française, comme Jonas, comme Claire, comme Renaud, comme Cabrel, mais des gens qui sont plus contemporains, on va dire, de votre carrière à vous, Pascal Obispo.
1: Sur pas des gens des années 70, on va dire, voilà.
0: Voilà.
1: 60-70, c'est plus... on va dire, on est plus dans les 90.
0: Voilà, 90, voire 2000, comme Icare.
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0: il débarque sur le projet?
1: En fait, je le connaissais, je l'avais vu à la télévision, je le trouvais bizarre.
0: C'est vrai qu'il était bizarre,
1: Il m'a interpellé quand il faisait ses yeux comme ça. Mais c'est vrai que je l'ai vu sur scène, je trouvais qu'il avait un côté Beko 2.0. J'étais subjugué, je ne l'avais jamais vu sur scène. Je trouve que la scène, c'est beaucoup mieux, encore mieux que les disques pour le connaître. Pour ceux qui connaissent pas Eka, il faut aller le voir sur scène et vous allez voir qui est cette personne qui, entre les chansons, vous ennuyez jamais et sur scène, il est fabuleux. Donc j'aime beaucoup cet homme, aussi bien lui que Benabar.
0: Oui, qu'on aussi. A entendu tout à l'heure, il y a Chico et les Gypsies.
1: Exactement. J'ai rêvé que j'étais
0: vivant. Voilà. On tape dans les mains directes.

0: Il y a des chansons qui donnent de l'élan. Il y a aussi des chansons qu'on connaît, comme l'archipel des séquelles avec Zazie.
1: Oui, je l'ai refait parce que je voulais lui donner une...
0: un côté plus guitare.
1: Un style, ouais, plus 70.
0: Ouais.
1: Entre, je sais pas, Simon and Garfunkel. Et
0: America.
1: Ouais. C'est là qu'il y a le solo, non? Ah ouais, il faut écouter le début. Voilà, ce côté rock 70,
0: ouais. C'est rock progressif, mais avant que ça devienne chiant. Moi, je trouve que le rock progressif, ça devient chiant dans les années 80, mais dans les années 70, c'est vachement bien.
1: Ouais.
0: Et là, c'est beau.
1: Les Floyd et tout ça, ça c'est un peu ça. Enfin, on a essayé. Et le truc pour les gypsies, je voudrais dire un tout petit mot, parce que Zazie, elle a le package complet. D'ailleurs, j'adore son nouveau single, peu importe. Les gypsies, c'est parce que mon père a toujours rêvé que je fasse un truc de flamenco. Mon père est plus là depuis 2011. Et parce que je suis espagnol aussi, je suis franco-espagnol, j'ai deux passeports. Et c'est vrai que c'est un exercice particulier pour moi, l'enfant du rock. Mais pour moi, c'était vraiment une performance de pouvoir chanter un truc flamenco comme ça. Mais j'en rêvais depuis longtemps. Je n'avais pas fait un album en entier. Et j'adore tout ces... Moi, j'adorais Manitas de Platas, etc. C'était vraiment... C'est les trucs qu'aimait mon père, quoi.
0: Ouais. Et puis alors, il y a le rock à guitare en français.
1: On va pas laisser l'intro en entier, elle fait 1 minute 30.
0: Axel Bauer.

0: Ça, vous avez lâché les chevaux. Mais lui aussi, sous son dernier album, d'ailleurs. Hein. Retour de la guitare ou pas? Qu'est-ce qu'on dit
1: Pour cet album, c'est que guitare, moi.
0: Ouais.
1: Donc.
0: Oui, mais dans la vie, dans la musique en général, on nous promet depuis quelques années, on nous dit retour du rock, retour de la guitare.
1: Bah là, en tout cas, moi, j'ai fait ce que j'ai pu de mon côté.
0: Oui, bravo. Oui, c'est vrai. La pierre a été mise à l'édifice.
1: Et Axel Bauer, lui, c'est pas une pierre qui m'a mis à l'édifice, c'est un pont. C'est-à-dire que quand on écoutait Marc Itzad et tout, ouais. On n'avait pas envie de faire de la variette, quoi. C'est, en gros. Et c'est vrai que Axel, ça a été vraiment un mec qui m'a fait un pont entre le rock et la chanson en français. Son premier album, je le connaissais par cœur. Et d'ailleurs, quand je l'ai rencontré, il était très surpris que je connaisse toutes ses chansons. Donc, en fait, on a lié amitié comme ça au fur et à mesure depuis toutes ces années. C'est un super gratteux, mais au-delà de ça, c'est un mec super. C'est un mec qui aime la musique. Et ça, c'est le truc principal, quoi. Le mec, il pue la musique, quoi. C'est la folie. Et travailler avec des mecs comme ça, tu vois, bon. C'est un super musicien. Je suis très heureux qu'il ait accepté. Voilà.
0: Ce héritage volume 2 est disponible et le volume 1 paraîtra en octobre.
1: Le 23.
0: Voilà, on y attend. Véronique Sanson, William Scheller, Eddie Mitchell, Serge Lama, Santa, Calogero, David Hallyday, Gauvin Cerf, ouais. Isabelle Adjani.
1: Il y a du monde.
0: Il y a du monde. Merci.
1: C'est génial.
0: Voir, merci, Pascal.
1: Merci. Et c'est vrai que ça fait toujours plaisir de venir ici parce que voilà les personnes qui aiment la musique dans les radios là, donc je voulais simplement te le dire parce qu'on se tutoie dans la vie.
0: Oui, c'est vrai quand le micro est éteint. Ben je te remercie.
1: Quand le micro est éteint, c'est ce que j'ai remarqué à chaque fois. Merci d'aimer la musique et merci d'écouter les chansons.
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0: Le pianiste français le plus demandé au monde, aussi à l'aise à l'opéra qu'à Bercy.

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1: De l'ultime album du rocker belge Arnaud au Imagine de la cérémonie d'ouverture des Jeux Olympiques Paris 2024, Sofiane Pamart flirte avec le million de disques vendus. Il a dépassé tranquillou le milliard de streams. Il ne cesse de nous éblouir depuis 2019, début de sa carrière solo. Et il sera en avril 2027 le premier pianiste à se produire au Stade de France. Sofiane Pamart vient de sortir son 4e album, Movie. On est fan et heureux de l'accueillir dans Décibels. Bonsoir Sofiane, bienvenue.
2: Bonsoir, merci pour cette magnifique introduction, pleine d'entrain, pleine d'enthousiasme. Ça me touche beaucoup.
1: Et d'admiration, Sofiane, on s'était vu pour la première fois au moment de Noche, votre 3e album. Le nouveau Movie vient de sortir. Et alors c'est fou, hein, à chaque fois, les titres de vos albums, c'est un mot. Le premier c'était Planète, le deuxième Letter, puis Noche, la nuit. Et là c'est Movie, film. Vous êtes fan de cinéma ?
2: J'adore le cinéma et je rêvais de composer la musique de mon propre film.
1: Ouais.
2: C'est un rêve que je pouvais rendre réalité avec un album musical où il y a une histoire. J'ai d'abord écrit un scénario qui commence par un lever du soleil, qui termine par un coucher du soleil. Dans ce scénario, en fait, c'est l'histoire d'une journée qui est tellement dense émotionnellement qu'on passe par peut-être tous les sentiments qu'on peut traverser à travers une seule vie. Donc, c'est très ambitieux. Ne vous inquiétez pas, cette journée est inspirante. Elle n'est pas lourde. C'est
1: non,
2: pas trop
1: ouais.
2: autre chose.
1: Mais il y a des tempêtes émotionnelles quand même. Hein.
2: Voilà. C'est ouais. ça. Donc, c'est la promesse de cet album. Et donc, je viens de le terminer. J'ai mis 2 ans et demi dessus et je suis trop heureux d'en parler et de le promouvoir parce que c'est un projet auquel je crois beaucoup.
1: Ah, on va se balader au cœur de ces nouvelles chansons, chère Sofiane Pamart. Mais avant, il faut qu'on se situe géographiquement. Vous, le nordiste, vous habitez à Los Angeles maintenant ? Alors ça, pour un fan de cinéma, c'est le rêve.
2: Exactement. Moi, j'ai envie de construire ma vie en fonction de mes inspirations artistiques, ouais. en fonction de mes cycles de création. Donc, quand j'ai décidé de faire un film, je me suis dit, où est-ce que je vais être le plus inspiré pour pouvoir le faire ? Et si j'allais à Hollywood ?
1: Ouais.
2: Donc c'était un rêve un peu d'enfant sur cet univers-là, glamour du cinéma, et surtout un désir de réaliser une œuvre vraiment ancrée dans un décor cinématographique.
1: Ouais.
2: Donc tous les jours, je me réveillais avec mon piano qui donnait sur cette sublime ville, sur la skyline de Los Angeles, cette énergie de cette ville qui vibre, qui est au milieu en fait de quelque chose de très urbain et quelque chose de très nature, et aussi avec toutes ces personnes qui sont acteurs ou actrices ou qui rêvent de le devenir. J'ai tout pris pour le mettre dans cet album.
1: Et il est très beau. Movie, avant de le découvrir, on va faire un petit retour. Donc, Sofiane Pamart, on peut vous entendre en solo, évidemment, je le disais tout à l'heure, hein, ça peut être dans un opéra. Vous pouvez évidemment, avec brio, jouer de la musique classique. Hein, vous êtes médaille d'or du Conservatoire National de Lille. Ça peut être donc sur vos compositions à vous. C'est vrai que tous les pianistes ne sont pas compositeurs, vous c'est le cas. Je parlais de Noche tout à l'heure, je m'en suis toujours pas remis, moi.

depuis le début de votre carrière, vous avez eu cet instinct et ce coup de génie d'aller jouer avec des artistes très différents. On peut vous entendre avec Edith Depréteau reprendre du William Scheller.

0: Alors le piano classique, votre piano à vous, le piano dans la chanson française, dans la variété, mais aussi dans le rap, tout ça, ça fait partie de vous. Vous avez réussi, en fait, ce que peu d'artistes arrivent à faire, c'est à mettre toutes vos facettes artistiques sous les yeux et les oreilles du grand public.
1: C'est vrai, et maintenant, ça s'entend. Et j'ai mis du temps à réussir à ne pas être rangé dans une seule case.
0: Oui.
1: C'était vraiment mon désir, c'est de faire en sorte que... Non, je ne suis pas juste un pianiste classique ou le pianiste des rappeurs ou un pianiste qu'on voit dans l'univers plus de la musique électronique. Ou... En fait, je ne voulais vraiment pas être dans une case.
0: Et c'est... Vous en aviez peur.
1: J'avais peur de ça, mais surtout que c'était un désir de singularité, où j'ai l'impression que toutes ces facettes multiples créent mon identité d'artiste, et c'est très difficile au début de prouver toute sa multiplicité. Donc il faut du temps, et ce temps je l'ai pris en travaillant beaucoup. J'ai essayé de gagner du temps, à essayer de produire en peu d'années un grand catalogue pour que justement je puisse m'élever en côtoyant plein de genres musicaux et plein de gens extraordinaires qui ont aussi des parcours complètement fous, mais aussi pour essayer de montrer que finalement en fait tous ces mondes qu'on a tendance à ranger dans des boîtes et à diviser et à opposer, ils sont pas si éloignés que ça. Si jamais on s'intéresse juste à l'émotion, on peut relier un peu tout le monde.
0: Et oui, et notamment avec le piano. Là, vous nous l'avez prouvé, c'est sûr. Et alors, ce qui est génial, c'est que le public a compris ça, a répondu présent. Et l'année prochaine, dans moins d'un an, hein, en avril 2027, vous allez jouer au Stade de France. Ce qui, voilà, pour un musicien, pour un pianiste, est une grande première. Samedi 17 avril 2027, ça paraît loin parce que c'est l'année prochaine. Et en même temps, bah, c'est vite, c'est moins d'un an. Comment avez-vous eu cette idée, ce désir, comment on peut se dire je vais faire un Stade de France?
1: Waouh, j'en perds mes mots tellement.
0: Je sais que c'est vertigineux.
1: C'est vertigineux.
0: Ouais.
1: C'est vertigineux, mais j'ai décidé de jalonner mon parcours d'artiste de grands actes qui vont nous servir de point de ralliement et de manière de raconter cette aventure. Et il me manquait un grand événement pour pouvoir célébrer tout ça. Et je me suis dit, et si jamais c'était le moment pour faire un Stade de France, de la même manière que j'ai vécu l'expérience d'être le premier pianiste à jouer à l'Accor Arena à Bercy.
0: Bercy, puis alors Bercy, un vrai Bercy ras la gueule, vraiment. Ouais. Pardon, il y a pas d'autre mot. C'était plein. Voilà. Quoi. Ouais, c'était fou.
1: Je me suis dit, ok, maintenant le mouvement est devenu encore plus grand. Et si on allait chercher le Stade de France comme un grand moment de rassemblement populaire, mais aussi de rassemblement où il y a plein de valeurs qui se fédèrent à travers la musique, et où on se laisse aller dans nos sentiments, dans un voyage introspectif, mais en même temps spectaculaire.
0: Dans les grands rendez-vous qui rassemblent, Sofiane Pamart, vous en avez vécu un il y a 2 ans, la cérémonie d'ouverture des JO Paris 2024. Alors, le Comité international olympique laisse assez libre les villes de ce qu'ils mettent dans leur cérémonie d'ouverture. Mais il y a un truc qui n'est pas négociable, c'est qu'il faut jouer Imagine. Mmh. Et le deuxième truc pas négociable, vous vous doutez bien, c'est que Imagine, votre version doit être validé par les ayants droit de John Lennon, c'est-à-dire en l'occurrence Yoko Ono. Et donc ça vous est arrivé, Sofiane, vous avez joué Imagine, c'est Juliette Armanet qui chantait. Est-ce que vous pouvez me raconter ce que vous avez ressenti déjà quand on vous l'a proposé, et puis quand Yoko a dit « Yes !»
1: Alors déjà j'étais dans la confidence 2 ans et demi avant le projet.
0: Ah, vous aussi, il fallait vous taire, rien dire à personne.
1: Personne n'a...
0: Même la famille.
1: Ouais, même la famille. Ils l'ont appris une semaine avant parce que ça a fuité à un moment donné dans la presse. Et donc du coup j'ai été obligé de leur expliquer à ce moment-là, mais je respectais cette confidentialité et cette surprise que j'allais leur offrir. Et j'ai aimé prendre cette responsabilité de jouer Imagine, qui est une grande chanson de paix, avec cette flamme, le piano en feu sur la scène, comme si ça représentait cette flamme olympique, et un geste aussi que j'affectionne particulièrement, de mettre mon piano en feu.
0: Oui, c'est vrai, c'est votre truc. Jimi Hendrix mettait le feu aux guitares, à Sofiane Pamart, il met le feu au piano. Voilà.
1: Mais tout ça pour célébrer en fait un moment où en fait on a la chance de représenter quelque chose de profondément culturel et de profondément français aux yeux du monde. Donc avoir l'honneur d'être choisi aussi longtemps en avance pour pouvoir faire cet événement, je trouvais ça complètement dingue. Et bien sûr que quand Yoko Ono a accepté la version et a beaucoup aimé la version...
0: On m'a dit qu'elle avait particulièrement apprécié.
1: Et ben, j'étais très honoré aussi. Et en fait, ça a donné un tableau très poétique. C'est un autre événement, on parlait des événements majeurs qui jalonnent un parcours. La cérémonie d'ouverture des Jeux Olympiques de Paris, c'était vraiment fou en 2024.
0: l'album Movie qui vient de sortir. Alors, on a parlé du côté cinématographique. Sofiane Pamart vous l'a dit, comme tout bon film et toute bonne journée à Los Angeles, ça commence par un lever de soleil.

0: Sunrise in your eyes, lever de soleil dans tes yeux. Vous nous avez habitués à du piano solo. Là, on entend dès le début des chœurs, on entend là les cordes. Donc, dès les premières secondes du disque, on se dit, ah ouais, là, il a poussé un cran plus loin. Vous vouliez aller un cran plus loin et faire un pas vers les chansons, puisqu'il y a plein de chanteurs et de chanteuses qui sont invités sur votre disque.
1: Après 3 albums de piano solo, j'avais besoin de renouveler mon discours harmonique, ma manière de composer, donc j'ai voulu rajouter des ingrédients dans ma palette. Et c'est comme ça que je me suis dit, ok, la musique orchestrale, c'est une musique qu'on a beaucoup dans les films, je peux me permettre d'y aller. Donc pour la première fois, j'ai commencé à travailler, à composer pour l'orchestre, et à entendre les pupitres des violons, donc je faisais les 100 pas, et j'entendais un peu de cuivre, j'entendais les bois, j'entendais les coups de timbales.
0: Vous entendiez tout ça dans votre tête, c'est ça qui est dingue. Non mais imaginez ça déjà, composer du piano, composer une mélodie, on se dit waouh, mais là c'est tous les instruments de l'orchestre, et puis c'est pas un petit orchestre.
1: Et c'est un orchestre de 70 personnes, et en fait il faut les laisser rentrer ces 70 voix à l'intérieur de soi. Et donc progressivement je commençais à trouver des clés. Et c'est pour ça que j'ai pris beaucoup de temps pour composer cet album, parce que c'est un album vraiment qui a été très artisanal dans sa manière d'être conçu et qui m'a obligé à m'élever. Donc il fallait que la proposition soit très claire dès le premier morceau, et c'est pour ça qu'on recommence par du piano quand même tout au début, et l'album termine par du piano, mais entre temps on a vite l'orchestre, le chœur et toutes ces voix qui arrivent, parce que j'avais besoin de me renouveler et parce que j'avais besoin de d'autres témoignages qu'uniquement le mien. Ma voix, c'est celle du piano, c'est le fil conducteur de cet album, mais j'avais besoin d'acteurs, j'avais besoin de d'autres personnages qui apparaissaient dans ce film.
0: C'est intéressant de dire des acteurs, parce que pour le coup, toutes les personnalités qui sont en majorité des chanteurs et des chanteuses qui sont invités dans votre disque, c'est des héros de film. Ils ont tous une personnalité, ils ont tous une aura, une dégaine. Je pense par exemple à Mélodie Gardot, c'est la première dont on va écouter la voix sur votre album. Mélodie Gardot avec ses lunettes noires, avec sa blondeur hollywoodienne, elle est incroyable, Mélodie Gardot. Et vous lui faites chanter le moment polar noir, évidemment. Exactement. 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
1: Vous la voyez, l'héroïne fatale, un peu vénéneuse. Moi, j'imagine avec un foulard dans les cheveux en train de fumer une cigarette.
2: C'est tout elle. C'est vraiment ça. Elle. On ne va pas faire semblant. Il n'y avait qu'elle pour jouer ce rôle-là.
1: Rôle, ouais.
2: Et à ce moment-là, que ferait un réalisateur avec un acteur, avec une actrice, avec autant de personnalité? Il réinventerait complètement son film pour le faire sur mesure pour cette héroïne.
1: C'est ce qui s'est passé pour la chanson.
2: C'est ce qui s'est passé pour la chanson.
1: Ah, Mélodie Gardot. Pour elle ou pour d'autres chanteurs, chanteuses qu'on trouve sur votre album, Sofiane? Je pense à Wyclef des Fugees, à J Balvin, Laurine, Raïm de Christine and the Queens, Sia. Enfin voilà, il y a des personnalités vraiment du monde entier. Comment vous leur avez présenté le projet? Vous leur avez dit, on va faire une chanson ou on va faire un film?
2: Je leur ai dit qu'on allait faire un film et que je leur réservais une scène rien qu'à eux. Et qu'il fallait absolument qu'ils jouent le jeu d'enlever leur carapace, d'être vulnérables, parce que pour beaucoup d'entre eux, non, ils ont jamais posé sur uniquement du piano.
1: Bah non.
2: Et donc je voulais que le fil conducteur, ce soit celui-là, que la patte, l'étalonnage du film, ce soit cette approche uniquement piano-voix, pour eux, pour les invités. Et en faisant ça, je pouvais aller chercher des artistes d'univers complètement différents, et à ce moment-là, en fait, finalement, il y a quand même une direction artistique claire qui se crée au fur et à mesure de le film. Sur le papier, quand on voit tous ces artistes au même endroit, on se dit, mais comment ils se retrouvent autour du même banquet? Et en fait, finalement, quand on écoute l'album, vraiment, je peux vous le garantir, j'ai beaucoup travaillé pour arriver à cet effet-là, mais on a l'impression qu'ils viennent juste les uns après les autres, ouais, dans une pièce où il y a le piano qui les attend pour qu'ils puissent se livrer.
1: Comme dans tous les bons films, vous avez pensé à tout, Sofiane Pamar, et notamment à avoir un narrateur, une voix qui vous raconte. Et quelle voix, Jimmy Butler. C'est la première fois que dans une émission musicale, sans doute, on va parler de lui. C'est un grand basketteur.
2: Un champion de NBA que j'ai eu la chance de rencontrer à l'anniversaire d'un autre invité de l'album qui est J Balvin. Et quand il a pris la parole pour remercier J Balvin de sa générosité pour son anniversaire, dans sa manière d'accueillir ses amis proches. Et je me suis dit, mais quel narrateur extraordinaire.
1: Quelle voix. Incroyable.
2: Et donc je cherchais une voix pour ce film. Et je lui ai dit, est-ce que tu veux être cette voix? Et est-ce que tu accepterais de raconter ton histoire? Parce que j'ai besoin d'une voix réelle. Parce que ce film est basé sur une true story. Ouais. Et c'est sur une histoire vraie. Et donc, il me fallait non seulement un narrateur charismatique, mais aussi un narrateur qui puisse être légitime dans son parcours de vie pour raconter quelque chose de fort. Et lui, il a été jusqu'à devenir grand champion de basket, mais aussi, il a perdu son papa, il a été père, et en fait, il parle de tout ça. Et finalement, il a un langage, un discours très universel. Donc, je vous invite, soit, si vous connaissez l'anglais, à apprécier tout son discours, soit à regarder la traduction des paroles, parce que c'est très, très, très beau ce qu'il dit.
1: Et il le dit d'une telle manière.
3: I mean, I was a kid who didn't have much of anything. But there's a kind of clarity that you get when you're up alone at midnight too. Other people may have more than me, or an easier path, or whatever. But right now, I got you beat. And I know I'm gonna give more of myself to this day than anybody else would. Because I know what it feels like to have nothing. And so that's what I did. And I still do.
1: Un pianiste classique, oui, ça c'est sur le papier et au début du CV, mais Sofiane Pamar, c'est plus de 750 000 albums vendus, 1 milliard de streams, 29 singles d'or, des disques d'or aussi, 5, et puis de platine, et puis de diamants aussi, un Bercy complet, mais l'Opéra Garnier également. Il joue pour des marques de luxe, des familles royales, des amateurs de classiques, mais aussi de rap, de chansons, de rock, de musique latine. Il est là partout, Sofiane Pamar, et le meilleur partout, c'est celui qui réunit 80 000 personnes, le Stade de France, l'année prochaine en 2027. Est-ce que vous êtes un artiste comblé? Pour le moment.
2: Je suis un homme comblé parce que j'arrive à exprimer mes émotions de plein de manières différentes et que j'ai la chance d'avoir un public que j'arrive à entraîner dans cette aventure.
1: Ouais, ils vous suivent, voilà. Ils vous font confiance
2: très,
1: en fait.
2: Très très très fidèles et que je rencontre très souvent après mes concerts, et grâce à ce lien, j'arrive à comprendre ce qui les fait vibrer et mon rôle dans leur vie, ouais. Et leur rôle dans ma vie, je leur exprime aussi. Donc oui, je suis comblé de cet amour-là.
1: Vous avez pris le risque, parce que c'est un risque quand on vient du classique et qu'on peut y rester. Vous auriez pu faire carrière simplement en tant qu'excellent concertiste. Vous avez pris ce risque de composer votre musique, d'imposer votre style, d'aller, vous l'avez dit tout à l'heure, contre cette idée qu'il faudrait rester chacun dans sa petite chapelle. Vous avez vraiment pété toutes les cages. Ce risque a été payant parce qu'aujourd'hui, j'ai l'impression que vous avez une liberté folle.
2: Ma liberté est totale grâce à ces risques-là, c'est clair. Après, j'ai une admiration folle aussi pour ceux qui suivent la spécialisation du pianiste classique, qui est un risque aussi, qui est un risque conséquent, mais en même temps qui est admirable. Je pense que le risque qui vaut le plus la peine d'être pris dans toutes les vies, c'est celui qui nous ressemble. C'est essayer de faire en sorte qu'on aille au bout de notre singularité, de notre caractère. Et pour ça, c'est jamais perdu. Tous les investissements, tous les efforts, ce n'est jamais une perte d'énergie. Et c'est ce que j'ai fait. J'ai cru très tôt en moi. Et ça m'a pris, en fait, finalement, beaucoup, beaucoup de temps parce que j'ai su vite ce que je voulais devenir.
1: Vous aviez quel âge, vous pensez, quand
2: même? J'avais l'âge du petit garçon qui était sur la pochette.
1: Ah oui!
2: De l'album.
1: Tellement mignon! Le petit Sofiane. Vous aviez quel âge, là, sur la...
2: J'avais 8 ans et j'avais déjà un plan très, très, très, J'avais pas un plan, mais j'avais un désir très fort de m'exprimer au piano parce que j'avais compris que c'était mon instrument et que c'était ce que j'allais devenir. Et le reste, c'est juste de l'entraînement au conservatoire, la discipline, les efforts, mais aussi beaucoup, beaucoup de rêves.
1: Ouais.
2: Et après, du voyage encore et encore et encore, et trouver une manière de faire en sorte que ce rêve prenne vie. Et là, maintenant que la machine est vraiment lancée, eh bien, je peux aller toujours un peu plus loin.
1: Vous avez eu cette intuition, finalement, à 8 ans, que votre vie, ce serait le piano. Mais alors, quand votre maman vous a mis au conservatoire, c'était même avant vos 8 ans, il me semble, est-ce qu'elle aussi, elle a eu l'intuition? Elle a dit, ce petit-là, il est pianiste? Parce que vous n'êtes pas d'une famille de musiciens classiques, pas du tout.
2: Non, pas du tout, pas du tout. Et en fait, ma mère qui me voyait jouer sur un
1: petit jouet, Fisher-Price.
2: Ouais, un petit mini-clavier, elle s'est dit, il a l'air d'aimer ça, je suis admirative de ce monde-là, il faut absolument que je le mette au conservatoire pour lui donner tout ses chances, et à 6 ans, j'intègre le conservatoire, et depuis, j'ai continué tout ce parcours. Donc oui, j'ai eu les armes pour pouvoir m'exprimer, et c'est ce que j'encourage vraiment à tous les parents d'accompagner les intuitions des enfants, parce qu'elles sont souvent très très très justes, et même si ça passe par une organisation particulière et beaucoup d'efforts, ça vaut toujours le coup d'accompagner ça. Et moi, je suis reconnaissant à vie, à la fois de l'encadrement de mes parents, mais aussi des grands maîtres que j'ai au conservatoire et de l'institution publique dont j'ai pu bénéficier depuis que je suis tout petit.
1: Réaliser ses rêves, c'est aussi parfois un

0: à New York. J'organisais des dîners dans une très belle suite où il y avait aussi un piano. Et parfois, j'improvisais au piano pendant la nuit. On me filme. Et je sais pas comment, mais cette vidéo atterrit dans le téléphone de Wyclef qui demande à me voir. Je le rencontre le lendemain dans la nuit, et d'ailleurs dans le studio d'Alicia Keys et sur le piano d'Alicia Keys.
1: Pardon, monsieur. Ah oui, non mais c'est Hollywood, hein, les gars.
0: Et donc tout est surréaliste, mais tout est très beau. Et quand je le rencontre, vraiment, on a une des premières choses qu'il me dit. Donc d'abord, il vient avec sa guitare, on improvise au piano, et après il me regarde droit dans les yeux, et il m'a dit, tu sais ce qu'on va faire? On va faire une chanson de paix. Ah. Et There Will Be a Day est une chanson de paix. C'est une chanson où en fait on s'imagine un monde où on est tous en train de boire la même eau, de boire, d'être réunis autour du même oasis, d'avoir des protections spirituelles, des armées d'anges qui font en sorte que on est en train d'œuvrer pour la paix. Elle est très très très belle, cette chanson, et c'est l'histoire d'une rencontre qui est devenue on est devenus de grands amis à partir de cette première rencontre en studio et en créant ce morceau.
1: Il parle un peu français en plus, il est haïtien.
0: Exactement. Donc, voilà, c'est ce qui me dit. Et une des choses qu'il m'a dit, c'est aussi une histoire de paix et d'amour entre Haïti et la France qu'on va écrire. Deux grands projets. Ouais.
1: C'est beau. Elle est magnifique, cette chanson. Elle s'appelle There Will Be a Day. Cet album est un film. Ce film est un voyage en 20 scènes avec des invités et puis aussi des moments où vous êtes tout seul, Sofiane. Qu'est-ce que je peux vous souhaiter pour la suite?
0: Qu'on soit toujours plus nombreux à se fédérer autour du piano.
1: Ah, c'est un beau vœu, et en plus vous ne le faites pas pour vous-même du coup, mais pour tout le monde, pour la communauté, j'aime beaucoup. Et merci beaucoup d'être venue nous voir, Sofiane.
0: Merci Émilie, j'ai passé un excellent moment, et je te remercie personnellement pour la classe et la manière de mettre en valeur tes invités. Je suis touché par ce qui vient de se passer. Merci.
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2: Quelquefois, des choses un peu difficiles donnent des bonnes choses. 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
3: Avec Catherine Quicandon. Bonjour à toutes et à tous. J'espère que vous allez bien. Bon courage si vous reprenez le travail aujourd'hui. C'est reparti pour une semaine avec les meilleurs moments au taquet à l'heure du déjeuner. Ce lundi, Valérie Damido et Eric Bastien seront avec un futur marié, une passionnée de Disney qui a plusieurs tatouages sur ce thème, une apprentie spéléologue et une fan de Céline Dion. Nous les retrouvons juste après Daniel Balavoine, Mon fils, ma bataille sur votre radio ici.
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0: Balavoine, mon fils, ma bataille dans la playlist d'ici. Est-ce que vous êtes un petit peu aventureux? Aimez-vous ce qui sort un peu de l'ordinaire? C'est le cas d'Aurélie d'ici Drôme-Ardèche et de Lilian d'ici Gascogne. Tous deux testent des activités que ne feront jamais, mais vraiment jamais, Valérie Damidot et Éric Bastien.
1: Nous sommes au taquet avec Aurélie et Lilian qui ont un point chacun. Aurélie qui va tout remporter car c'est ma deuxième candidate gagnante de la semaine.
2: Bien sûr.
3: J'ai la pression là quand même.
1: Non, n'aie pas la pression ma chérie, je vais tout faire pour que tu gagnes. Alors, en plus, hey, non seulement t'es sportif, t'es prof des écoles, tu as même fait de l'ULM un jour, alors c'était bien ou pas?
3: Oui, mais c'était effrayant. Mais oui, c'était super. L'atterrissage un peu effrayant parce que en fait, on est vraiment... Le corps, en fait, il y a rien pour protéger devant, et donc on a l'impression qu'on va s'écraser sur la piste, et donc c'était assez impressionnant, mais c'était très chouette.
1: T'étais toute seule dans à bord de l'ULM, ou il y avait un...
3: Non, il y avait mon mari.
1: D'accord.
3: Qui à l'époque n'était pas encore mon mari, et puis le moniteur.
1: Ah là là, je ne ferai jamais ça. Alors, autre truc que je ne ferai jamais, parce que je suis claustro dernier degré, tu as fait une sortie spéléologie en Ardèche.
3: C'est ça, oui. Oui.
1: Dans le noir, le froid, la boue, tout ça.
3: Ouais, il fallait ramper. C'était vraiment une expérience géniale. Ouais. Aucun bruit, aucune lumière. Et puis se sentir comme ça à l'intérieur de la montagne, c'est aussi un petit peu effrayant de se dire zut, s'il arrive quelque chose au moniteur, on est un peu on est coincé.
1: C'est bien, t'aimes bien de faire peur, oui.
4: Je trouve qu'elle a vachement bien vendu l'ULM et la spéléo,
1: oui,
4: ça donne tellement envie là.
3: Non, mais j'aime les expériences, mais je suis quand même toujours un petit peu stressée. J'ai toujours en tête le scénario catastrophe.
4: La mort.
3: La mort. Quand même.
1: Ouais, enfin, t'as fait quand même 400 mètres, t'as rampé 400 mètres là dans ton truc de spéléo. T'as oui. Débarqué dans une grotte au bout d'un moment ou t'es resté que dans le noir et dans un tunnel?
3: Non, c'était que le noir. L'entrée, c'est par une petite grotte qui a rien d'exceptionnel, mais après on avance un petit peu et on s'est glissé dans une faille. Et à partir de là, on était dans le noir absolu. Et c'est vraiment le noir jusqu'au bout. Il n'y a pas d'endroit où on voit. On pourrait imaginer comme la Veine d'Orniac là qu'on a en Ardèche,
1: ouais.
3: Grotte et tout ça. Non, c'est pas le cas.
1: D'accord, et bien ce n'est pas pour moi.
4: Tu sais, moi j'en ai fait de la spéléo longtemps. Et il y a des passages qu'on appelle les passages boîte aux lettres.
1: Oui, oui. Bah,
4: aussi, et tu vois, alors t'es vraiment, il y a rien quoi.
1: Oui,
4: t'es,
1: oui,
4: tête,
1: bah, je sais
4: et t'es
1: ce que
4: coincé.
1: C'est. Oui, oui, bah, jamais de la vie. Allez, tu vas marquer tout de suite ton deuxième point, ma petite spéléologue. Écoute bien, je te fais écouter un truc. Cette magnifique chanson de Whitney Houston, eh bien, elle a été écrite spécialement pour le film Bodyguard. Est-ce que c'est vrai ou est-ce que c'est faux? Top chrono, 5 secondes.
3: Faux.
1: Et c'est une bonne réponse, parce que c'est une chanson écrite en 73 par Dolly Parton. Et ensuite, Whitney Houston a fait la reprise. Tiens, on écoute Dolly Parton.
4: C'est pas pareil.
1: Voilà, 2 points pour Aurélie, bravo.
4: Ah, j'ai un message de la direction, la sortie de fin de saison spéléo ULM pour toute l'équipe d'Otech. Et
1: bien
4: plaisir.
1: Sûr, merci la direction.
4: On a hâte. Lilian est chauffeur poids lourd, dis donc.
5: Exactement.
4: Et je parlais des passages boîte aux lettres, là, en spéléo. Bah, toi, t'es chauffeur poids lourd pour qui?
5: Pour La Poste.
4: Et voilà.
1: Ah, voilà. Ouais. Mais tu fais pas de spéléo, Lilian?
4: Non, bah non.
5: Ah non, ça c'est pas mon truc. Par contre, l'ULM, ça m'aurait bien plu.
4: Ouais. Ah ouais, t'aimes prendre des risques. Ouais. Alors, t'as travaillé à Bruges en Belgique, mais pourquoi? C'était à quelle occasion? Qu'est-ce que tu faisais en Belgique?
5: Eh ben, parce qu'en fait, je suis originaire du nord de la France.
4: Ok, d'où ça? Où ça? Donc, t'es d'où?
5: De Lille.
4: Ah, de Lille, tout simplement. Voilà, on salue tous les habitants de Lille.
5: De Lille, et on est parti, on a déménagé il y a 14 ans pour descendre dans les Landes.
4: Ok. Petit, tu voulais être ingénieur agronome, mais bon, voilà, tu voulais pas trop en faire à l'école. Tu sais qu'on a une instite là en face de nous, hein.
5: Ah ouais. Bah, oui, c'est ça, c'est pour ça, j'ai la pression maintenant.
4: Ah non. Alors, tu fais du sport, surtout depuis que t'es dans les Landes. Qu'est-ce que tu fais comme sport?
5: Ouais, je fais du sport, c'est un bien grand mot. Je fais un peu de surf.
4: Ah oui!
1: Ah oui, du surf. Ah, c'est dur le surf. très dur.
5: Non, c'est pas dur.
4: Mmh. Ah ouais, c'est accessible, le surf ? Tu conseilles ?
5: Non, c'est accessible. Oui, c'est très bien. C'est franchement... on croit que c'est compliqué, mais c'est très très bien. C'est la vague qui porte.
4: Ah oui.
5: Donc, une fois qu'on prend bien au bon moment la vague, après, hop, elle nous emmène jusqu'à la plage.
4: Et tu fais ça avec ton pote Fred le dimanche matin, et tu fais ça, bah ouais, en ce moment là, d'avril à octobre.
5: Voilà.
4: Ok.
5: Exactement.

0: Runaway, One Republic sur votre radio ici. Ça fait combien de temps que vous êtes avec votre chéri? Valérie Damidot et Eric Bastien sont maintenant avec Nicolas et Patricia. L'un est un futur jeune marié au moment de l'émission sur votre radio ici. Quant à l'autre, au contraire, elle a la bague au doigt depuis des dizaines d'années.
1: Alors, Nicolas, tu joues avec ici Touraine, tu as 53 ans, tu habites à Montlouis-sur-Loire.
2: Oui, tout à fait.
1: J'ai bon jusqu'ici?
2: Ah oui, complètement.
1: Alors, on me murmure dans l'oreillette que le 25 avril, tu vas passer la bague au doigt de Magali.
2: Oui, absolument.
1: Et que c'est une première mondiale, parce que tu l'as dit à personne.
2: Eh ben oui, c'est ça. C'est qu'en fait, comme on invite très peu de personnes, il fallait un peu ne pas trop divulguer l'information.
1: Mais on a le droit d'inviter qui on veut. Enfin, qu'est-ce que ça veut dire? On n'est pas obligé d'inviter 300 personnes.
2: Non, mais ça fait des jaloux, c'est pour ça, après.
3: Bah là, tout le monde est au courant. Alors,
1: tout le monde est au courant. Ah ouais.
2: Maintenant, oui. Là.
1: Tant pis pour les rageux. Donc, ça fait combien de temps que tu es avec Magali?
2: Ça fait 10 ans.
1: Oh là là là là. Donc, la robe blanche, le costume blanc, comment ça se passe? On a déjà tout préparé?
2: Oui, mais là, il n'y a rien en blanc. Hein. C'est trop tard. Hein, ça compte.
1: Mais on fait ce qu'on veut, n'importe quel âge.
2: Oui. C'est pour ça. Donc, 53 ans, on parle de mariage plus vieux. Et effectivement, on est plus vieux que prévu.
1: Eh bien, plus vieux, mariage heureux. On le sait.
2: Eh bien, on va le souhaiter, effectivement. Ce serait bien que ça ne change pas.
1: Et oui, parce que tout le monde pense que c'est plus vieux la pluie. Pas du tout. C'est mariage plus âgé.
3: Ah, c'est ça?
2: Eh oui.
1: Mariage plus vieux, c'est pas la pluie. C'est mariage plus âgé. Voilà. Okay. Alors, tu es chauffeur pour des enfants polyhandicapés.
2: Tout à fait. Je fais du ramassage le matin et je les ramène chez eux le soir.
1: Ah bah écoute, c'est plutôt sympa, mais t'as fait plein de trucs dans ta vie, hein, parce que tu as été vendeur de vêtements, de matériel de jardinage, c'était vraiment un truc, t'as fait plein de choses, parce que de toute façon, petit, ce que tu voulais, bah, c'était rester à la maison et élever des enfants. Voilà.
2: Voilà.
1: J'ai envie de dire, quel beau métier, en fait.
2: Eh ben, c'est ça, surtout qu'à 53 ans, finalement, j'ai fait plein de boulot et je n'ai pas d'enfant.
1: Ah ben, c'est pas grave, il n'est pas trop tard, hein. tu peux
2: encore... Non. Bon. J'ai vu Anthony Quinn à 85 ans, il est galéré pour le porter.
1: Oui, mais enfin, t'as 53 ans, ça te laisse un peu de marge. Bon, voilà. Bon, je vais te faire tout de suite marquer ton premier point. Tiens, on va partir au Japon. Hein. C'est de la pop japonaise. Hein. Alors écoute-moi bien.
2: D'accord.
1: Il paraît qu'au Japon, si tu donnes un pourboire, eh bien c'est très impoli. Voilà. Donner un pourboire au Japon, c'est très impoli. Vrai ou faux? Top chrono, 5 secondes.
2: Vrai.
1: Eh bien, c'est une totalement bonne réponse. Et oui, parce que la qualité du service est considérée comme normale. Bien faire son travail ne mérite pas de bonus. Donner un pourboire, bah, ça peut être perçu comme gênant. Voilà, un point pour Nicolas.
3: Oh, je vais aller vivre au Japon, j'adore. Pour l'Auvergnat que je suis, c'est formidable. Patricia est avec nous, une schnorr. C'est le schnorr qui est à l'honneur. Bonjour, oui. Patricia.
4: Bonjour, Eric.
3: Oh, quelle jolie voix, souriante et tout, c'est vrai.
4: Ça va.
3: Tu as bu, on peut se dire tu hein, mais d'accord.
4: Oui, bien sûr.
3: Oui,
4: hein.
3: J'ai un peu bu, oui.
4: On est jeunes tous les deux. Hein.
1: Vous êtes jeunes tous les deux, évidemment.
3: Ah, bien sûr. Alors, tu habites à Beuvry, Beuvry-la-Forêt, donc je l'ai dit, c'est dans le Nord. Mariée, pas mariée, Patricia?
4: Je suis mariée.
3: Depuis combien de temps? Ouais, à Jean-Paul.
4: Ça fait 45 ans.
3: Waouh, 45 ans.
4: Ah ouais, ça rigole pas.
3: Vous êtes rencontrés, vous êtes mariés quand vous aviez 20 ans, mais on va découvrir avant 13 heures que vous connaissiez depuis déjà tout petit.
4: Ouais, en primaire.
1: Oh, ah oui, ouais. C'est vraiment l'amour de ta vie.
3: C'est
1: quoi.
3: Grosse histoire d'amour.
4: C'est ça, il y a des destins hein, qui sont écrits.
3: C'est vrai. Deux enfants.
4: On va dire ça comme ça.
3: Mathieu, 43 ans, Rémi, 40 ans, donc c'est des grands. J'imagine qu'ils t'ont offert des petits enfants.
4: Oui, deux.
3: Qui ont quel âge?
4: Il y a Maïli, ouais. Et Paul, qui a 20 ans et 11 ans.
3: Ah ouais, donc c'est des grands déjà, majeurs, et puis
4: oui,
3: le petit Paul qui a 11 ans. Bon, il y a un petit animal, petite chatte hein, à la maison, comment elle s'appelle?
4: Elle s'appelle Zoé.
3: Zoé, elle est malvoyante, mais elle est extraordinaire.
4: Ouais, c'est super Zoé. Mmh. Encore ce matin, elle m'avait attrapé des souris, des trucs comme ça,
3: sympa.
4: Et franchement, elle est très douée.
3: Tout ce qu'on aime. Puis il y a des petites poules aussi à la maison, voilà, hein, il y a un petit peu de monde.
4: Ouais. Ouais, on va dire ça comme ça.
3: Bienvenue Patricia, avec une première question. Tu es née quand Patricia? C'est quel mois de l'année?
4: Février.
3: Donc c'était il y a déjà 2 mois. Parce qu'aujourd'hui il y a un anniversaire.
4: Happy birthday
3: Et moi j'affirme, parce que c'est vrai, parce que c'est faux, qu'aujourd'hui, lundi 13 avril, c'est l'anniversaire du président de la République, Emmanuel Macron. Aujourd'hui, 13 avril. Oh là là. Top chrono, 5 secondes, oui ou non ? Son anniversaire ou pas ?
4: Allez, moi je dis oui.
3: Tu dis oui ?
4: Ouais.
3: Eh bien...
4: Non,
3: c'est l'anniversaire de sa femme, de Brigitte Macron. Aujourd'hui, on ne donne pas l'âge d'une femme. Mais non, c'est pas le sien, c'est celui de Brigitte. Oh non !

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2: Tout l'été, nous réécoutons jusqu'à 13h les meilleurs moments d'Otaquet avec Valérie Damido et Eric Bastien. Suite des aventures avec nos candidats juste après Johnny Clegg et Savuka, Scartlings of Africa sur votre radio ici.

0: Vous écoutez ici Johnny Clegg et Savuka, Scartlings of Africa. Faisons connaissance à présent avec Lydie d'ici Cotentin qui donne des noms à toutes ses vaches. Valérie Damido lui a donc demandé une faveur et Jacques d'ici Paris-Île-de-France qui a une petite habitude tous les soirs mais il ne veut pas la dire. Eric Bastien a eu un petit peu de mal à lui faire avouer sur votre radio ici.
1: Alors, mes petits chéris, nous allons parler de Lydie. Nous avons tout à l'heure dit qu'elle aimait Céline Dion. Alors,
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1: Alors, est-ce que tu as tous ces disques? Est-ce que tu l'as déjà vu en concert, déjà?
3: Oui, j'ai déjà vu en concert au Stade de France.
1: Oh, pop, pop, pop. T'as tenté d'avoir des places pour
3: ah
1: le...
3: Non.
1: Bah non, bah bien sûr non, que non.
3: Non, bon. Non, je ne tente rien du tout là, non.
1: Bon oui, on va pas
3: j'ai
1: vendre...
3: J'ai trop peur de me faire avoir.
1: Bon, on va pas vendre 50 vaches pour aller voir Céline en concert. Hein. Bon, à un moment donné, il faut mieux garder les 130 vaches. Est-ce que, d'ailleurs, je t'ai pas demandé, tu leur as donné des prénoms aux vaches ou pas?
3: Oui, oui, ouais, nous on adore leur donner des petits prénoms parce que comme elles ont chacun leur caractère, donc ça, des fois on change, mais... Il y a salon, il y a radio, radio à la décorne, donc c'est radio.
1: Ah non, mais moi je voudrais, que, je voudrais savoir tous les noms, mais il y a radio à la décorne, mais il y en a d'autres qui ont des prénoms marrants ou pas?
4: Est-ce qu'il y a Valérie surtout?
1: Oh bah Valérie.
3: Ah non, il n'y a pas Valérie, non. Il y avait Adeline, Adèle.
1: Bon, moi,
3: on adore les nommer.
1: Moi, je veux, moi je veux qu'il y ait une vache qui porte mon prénom. C'est, il faut que tu en trouves une qui s'appelle Valérie.
4: Oui. Est-ce que tu peux t'engager?
3: Pas de problème.
1: Oh bah oui. Eh ben voilà. Voilà, une petite Valérie. Alors, la rencontre avec Didier, ça s'est fait parce que c'était un copain de tes frères. Et vous êtes sortis, et voilà, vous êtes sortis ensemble à 18 ans.
3: Oui, oui, oui.
1: Voilà. Et vous vous êtes séparés.
3: Oui, bah oui, parce que bah, moi je voulais faire des études et tout ça. Donc, on voulait voir autre chose. Et puis, en fait, à mes 20 ans, j'étais sortie. Hein, c'était à un bal par chez nous. Et puis, lui, il partait en vacances. Et puis, en fait, en vacances, ils ont eu un accident. Donc, ils sont revenus au bal où j'étais. Et puis, ça s'est fait. On s'est remis ensemble à cette occasion-là.
1: En fait. Et voilà. Et après, ça fait combien de temps maintenant? 30 ans. Alors, on va déjà essayer de gagner un week-end en thalasso pour que tu te fasses chouchouter avec Didier, ce serait pas mal. Alors, on va parler, c'est la question à choix multiple, je pose la question, je propose des réponses, et t'as 10 secondes pour me donner ta réponse. Tiens, une petite chanson qu'on adore.
3: Mangez-moi.
4: Billy de Kik.
1: On adorait, elle mangeait des champignons hallucinogènes. Alors là, on parle de champignons, pas hallucinogènes, mais pourquoi pas, on sait pas. Écoute bien. Parmi ces champignons, lequel est comestible? La manite phalloïde, le bolet de Satan, la trompette de la mort ou les champignons de pied d'Éric Bastien? Allez, qu'est-ce qui est mangeable? La manite phalloïde, le bolet de Satan, la trompette de la mort ou les champignons de pied d'Éric Bastien? Top chrono, 10 secondes.
3: Le premier, la manite...
1: Phalloïde.
3: Oui.
1: Oh là là, mais non, c'est le pire, c'est le rouge à pois blanc. Non. C'est le pire de tout, c'est les trompettes de la mort qui sont comestibles. Ah. Le balai de Satan, c'est une horreur, et la manie de phalloïde, tu crèves tout de suite. Oh. Bon, pas de points.
4: Bon, Jacques, on a déjà 3 points, on est pas mal. Jacques, dans la région parisienne. Jacques, une petite habitude, Jacques. Tous les soirs à 18h, qu'est-ce que tu fais, ton petit rituel à toi? Merci beaucoup Jacques pour cette intervention qui nous a beaucoup extraordinaire. Jacques, Jacques.
5: C'est personnel.
4: Mais oui, mais tu l'as confié au professeur Coupez. Alors je ne parle pas de petit, tu manges une poignée d'amandes. Il y a pas.
5: Oui, mais c'est toujours ma petite poignée d'amandes.
1: Mais pas toute seule la petite poignée d'amandes.
4: Non, elle est accompagnée.
5: Non. Ouais, c'est avec mon épouse, on se partage.
4: Avec un petit verre aussi. Quand même.
5: C'est rare.
4: Un petit
1: whisky
5: de temps en temps.
4: Voilà, tous les
1: soirs. Allez, Jacques et Catherine, on sait.
4: Bon, Jacques a déjà été aux États-Unis, en Russie, en Thaïlande, en Nouvelle-Calédonie, mais Jacques rêve d'aller, et il en a parlé à Gwenaël Coupez, en thalasso, à Saint-Malo. Bah dis donc, ça tombe bien, tu rêves d'aller à Saint-Malo.
5: Disons, découvrir la ville, parce qu'on le voit souvent à la télévision. Alors, on n'a jamais eu l'occasion, donc voilà.
4: Je te souhaite de gagner ce beau séjour. Ou alors, il y a le Mexique, que tu aimerais bien découvrir.
5: Oui, mais vous faites pas de voyage au Mexique.
4: Oh, ça viendra, ça viendra.
1: On te demande pardon.
4: Toutes les semaines, un voyage différent, tu sais. On ne sait pas. Et puis ouais. Arsène Lupin, c'est quoi, c'est qui pour toi?
6: Le plus grand des voleurs.
4: Pourquoi j'écoute Arsène Lupin? Pourquoi?
5: Comment?
4: Ben, je dis pourquoi tu aimes Arsène Lupin?
5: Ben, parce que Arsène Lupin, ben, parce que c'est un grand voleur et qu'il ne se fait jamais prendre.
1: C'est magnifique.
4: Un grand voleur, il ne se fait jamais prendre.
1: Mais tu regardais la série avec Georges Descrières.
5: Oh, oui, oui, oui, oui.
1: Bien
5: oui.
1: sûr. Voilà.
4: Oh là là, ben oui, mais comment il s'appelle aussi? Duris, Romain Duris, qu'il a interprété aussi.
1: Oui, non, mais la série, c'était.
5: C'est la première série. C'est Georges Descrières.
4: Chacun sa rêve, sa génération.
1: Bah, chacun sa génération, mon petit gars.
4: Exactement, oui, surtout ne le fais pas dire.

0: Camilla qui sera sur scène au Creusot le dimanche 30 août, soirée mondaine sur votre radio ici. Alors la France est un pays de râleurs, si si, et généralement on en est très fier. C'est le cas de Samuel d'ici Normandie qui le revendique auprès de Valérie Damido et Éric Bastien. Quant à Isabelle, ce jour-là, elle se souvenait avec nostalgie d'un petit accident de trottinette sur votre radio ici.
1: Alors, Samuel à 6, Isabelle à 6. Alors, tu as une petite, un petit défaut, Samuel. Tu n'es pas que parfait.
2: Non, non, non, malheureusement.
1: Tu es maniaque. Alors, ça veut dire quoi? Tu ranges tout, tu nettoies tout, tu...
2: Pas forcément, mais j'aime par exemple que rien ne traîne par terre. Par exemple, quand je travaille, il ne faut pas qu'il y ait un bout de carton par terre. J'aime bien les regrouper. Enfin, il ne faut pas que ça soit le bordel, quoi.
1: Oh là là là.
2: Quand je travaille, même en maquettiste, par exemple, quand on travaille, il faut être minutieux. Il ne faut pas en laisser partout.
1: Ah oui.
2: En avoir partout sur le plan de travail. Voilà, il faut avoir de la place pour travailler. Donc, je vais pousser les petites choses pour que... Voilà, je suis un petit peu maniaque à ce côté-là, quoi. Être organisé, être un défaut, puis je pense en même temps une qualité. Donc,
1: oui. Oui, c'est une qualité, voilà, mais par exemple, tu es quand même un gros râleur. Ça, c'est un défaut.
2: Ah ça, oui. Alors là, râleur, j'assume. Oui.
1: Ouais. Tu râles sur tout, en fait.
2: Oui.
1: Oui, d'accord. Bon, bah, c'est magnifique. Alors, écoute-moi, t'es à égalité avec Isabelle. Vous avez 6 points tous les deux. Là, c'est la question à 5 points. Donc, ça serait bien que tu marques, hein. On y va, c'est parti. Tiens, petite ambiance. Alors, on entend du violon. Et moi, ma question, c'est la suivante. Samuel, comment appelle-t-on une personne qui fabrique les instruments à cordes? Comment s'appelle la personne qui fabrique les instruments à cordes? Top chrono, 10 secondes.
2: Un luthier.
1: Et il s'agit...
2: Un luthier.
1: D'une bonne réponse, oui. Il fabrique, répare, entretient tous les instruments à cordes, les violons, les guitares, les violoncelles. Et le terme vient du luth, qui était un instrument à cordes ancien à la Renaissance. 11 points. Sans ouais. Faute pour toi.
3: Isabelle, on va passer à la flûte.
1: À la flûte ?
3: Et la flûte...
1: Ah ouais, bah c'est beau, hein ?
3: La flûte, après avoir visité quelques caves, vous voyez, quand même, c'est... Ah oui. Alors, tu reconnais le mariage, hein ? C'est la chanson du mariage, ça. Alors, petite anecdote autour du mariage, et surtout, quelque chose... Écoute plutôt... On te parle de ça. Ah si. On t'en parle à chaque fois. Raconte un peu à chaque fois, on te chambre là-dessus.
4: Alors en fait, à mon mariage, j'ai une de mes tantes chez qui j'allais énormément en vacances et qui était agricultrice. Elle a décidé à mon mariage de m'offrir un seau, sauf que la belle famille n'était pas au courant de cette anecdote.
3: Mmh.
4: Et donc en fait, il faut savoir qu'à l'âge de 5 ans, quand j'étais en vacances chez elle, à l'heure de la traite, j'étais vraiment avec elle. Et j'ai eu peur de la vache qui arrivait, j'ai reculé, et je suis tombée dans le seau, les quatre fers en l'air. Donc mes fesses dans l'eau, dans l'eau qui permettait de nettoyer les pieds de vache.
3: Ouais, j'ai bien compris. Et du coup, c'est l'épisode qu'on te ressort à chaque fois, cette histoire de la vache. La belle famille te chante en permanence.
4: La belle famille, pas trop, parce qu'elle est un peu moins au courant, quoi.
3: Oh, bah maintenant, si, tout le monde est au courant depuis le mariage. Bah, un petit peu, quand même.
4: Ouais, un petit peu quand même, quoi.
3: Bon, elle est mignonne, ton anecdote.
4: Merci, Tata, quoi.
3: Bah ouais, puis merci ici de l'avoir annoncé à toute la France. Puis t'as un petit côté quand même aussi distrait et grande blonde, hein. Oui, grand blond, devient grande blonde. Parce qu'il t'est arrivé quand même quelques petites bricoles. Une fois, tu t'es vautré en trottinette du côté d'Amiens. Alors, t'as voulu faire ta maline, hein. J'en j'ai rien, quoi.
4: Bah oui, même pas mal. Hein.
3: Ouais, même pas mal. Ouais, voilà. Sauf que tu t'es parti plus loin pleurer. Parce que tu t'es rendu compte que le genou était en feu, quoi. Et que t'étais en sang, quoi.
4: Bah, le genou était en sang. Alors, donc, je me suis dépêchée parce que je faisais de la trottinette pour aller récupérer le train pour rentrer à la maison. Sauf que c'est une fois rentrée à la gare de la ville où j'habite que j'ai vu que j'avais plus mes clés de voiture.
3: En plus, la loose, t'avais tout perdu, les clés, la carte bancaire, terrible. Bon,
4: ouais, allez. J'ai fini ma journée ce jour-là.
3: Restons joyeux et tentons de gagner 5 points avec Renault. Écoute.
5: Putain, style et blême, mon HLM.
3: Que signifie l'acronyme HLM? Chanson de Renaud. Allez, top chrono, 10 secondes. Qu'est-ce que ça veut dire HLM? BLM.
6: Je te réponds ?
3: Bien sûr.
6: Habitation à loyer modéré.
3: Et elle dit ça en toute sérénité. Oui ! Bravo, bien sûr.
1: Alors, ça fait 11 partout. Il ne restera que le bingo pour vous départager. Vous avez fait tous les deux un sans bons, faute.
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0: hier, si on chantait avec lui d'ailleurs dimanche prochain, car il sera en concert à Sainte-Anne-d'Auray dans le Morbihan, près de Vannes. Et si on jouait dans quelques instants avec Valérie D'Amido et Éric Bastien, c'est la question musicale pour Mylène d'ici Maine et Benoît d'ici Poitou. Il faut retrouver les mots manquants sur votre radio ici.
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2: Benoît, tu habites à Saint-Georges-les-Baillargeaux. Et alors Benoît, attention, il a un truc incroyable. Il a un jardin.
3: Dans ce jardin
2: extraordinaire. Alors, il paraît que tu as des 4000 mètres carrés, une

chanson. Une chanson qui va pas nous rajeunir, mais c'est Édith Piaf. Il y a deux mots qui manquent, ça va s'arrêter, ça va faire... Et tu vas devoir me trouver les deux mots qui manquent. Édith Piaf, c'est parti. Allez.

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1: Alors, allez, venez Milord vous asseoir à ma table. Il fait si froid dehors, ici c'est...
2: confortable.
1: Ok, laissez-vous faire Milord et prenez bien vos aises, vos sur mon cœur et vos pieds sur une chaise.
2: Vos mains.
1: Eh ben, t'as dit confortable.
3: Et mains, ouais.
1: Et mains, eh ben on écoute tout de suite la réponse, vas-y, c'est parti.
0: Allez, venez Milord vous asseoir à ma table.
1: Il fait si froid dehors, ici c'est confortable.
3: Bravo, point.
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1: 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Tu as un point parce que tu as trouvé confortable, bravo Benoît, tu as trois.
3: Bon, Mylène, avant de jouer au quiz musical, Mylène qui est maman d'une petite fille de 1 an et demi qui s'appelle Blanche, qui vit à Luard dans la Sarthe. Mylène, elle est fan, elle a une passion, c'est pour Disney, Mylène. Hein. Ah oui. Alors raconte un peu, tu collectionnes des figurines?
4: Ouais, j'en ai à peu près 90 figurines.
3: Pas mal.
4: Et j'ai quelques tatouages aussi en lien avec Disney.
3: Ah, est-ce qu'on peut connaître les tatouages? Qu'est-ce qu'ils représentent?
4: Alors, sur les deux mains, j'ai Simba et Nala.
3: Ok.
4: Sur le bras, j'ai Peter Pan, Mickey, la petite sirène. J'ai la rose éternelle de la Belle et la Bête.
3: Ah ouais.
4: Sur la cuisse, je me suis tatouer Dream. C'est-à-dire rêve en anglais, bien mais sûr. Avec la calligraphie de Disney.
3: Ah mais fan de Disney, là. Franchement, t'as cité au moins 10 ou 12 tatouages de Disney. Du coup, t'y vas au parc, souvent, j'imagine, plusieurs fois dans l'année?
4: J'essaye d'y aller une ou deux fois dans l'année, ouais, mais après, ça fait quelques années que je suis pas allé, là.
3: Okay.
1: Bah, faut y aller, là, il y a la Reine des Neiges.
3: Coup, ouais. Ben oui, il y a la nouvelle zone, oui. La Reine des Neiges, libérée, délivrée, tout ça.
1: Ben oui, notre réalisatrice, elle a acheté des billets pour 10 ans, pour aller tous les jours, pendant 10 ans, voir la Reine des Neiges.
3: Délivrée. Bon, Mylène, on va essayer de se délivrer et essayer de récupérer surtout 2 points de plus avec un quiz musical. C'est le même principe, c'est une chanson, c'est pas Edith Piaf. On va jouer avec un classique et un tube de Barbara. À 2 reprises, tu l'as compris, on a les put-put qui fait que la chanson s'arrête. Il y a 2 mots manquants à identifier, on y va.
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3: Facile, ils sont très rapprochés. Alors, un beau jour ou peut-être une nuit, près d'un lac, je m'étais endormi. Quand soudain,
4: semblant,
3: crevé le
4: ciel
3: et venant de nulle part. J'ai bien enregistré tes 2 propositions. Vérifions.
5: 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Près d'un lac,
3: oui.
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3: Attention.
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3: Ah bah voilà.
1: Voilà,
3: crever le ciel, tu as les 2 mots.
1: Ça fait 4.
3: C'est bien ça, Mylène, bravo.

parfait pour cet été. Fields, Calvin Harris, Katy Perry et Pharrell Williams. Et voilà, les meilleurs moments d'accueil sont terminés pour ce lundi. Nous recommençons demain sur votre radio ici. Au taquet avec Valérie Damido, Eric Bastien et nos super candidats, c'est tous les jours pour bien commencer la journée. Et aussi à midi avec les meilleurs moments de la saison. Restez avec nous à suivre ici dès 5h sur votre radio ici.

0: Bossa Nova de Chico Buarque pour commencer la journée sur votre radio ici.
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0: Bonjour à toutes et à tous, je suis ravie d'être avec vous toute cette semaine pour terminer l'été. Nous sommes ensemble jusqu'à 6h avec toute l'équipe, Emeline, Saveria, Diana et Valentine Lottès. Bonjour Valentine.
2: Bonjour Catherine, bonjour à tous.
0: Valentine, on commence cette journée par une médaille d'or.
2: Souvenez-vous des Bleus du Cécifoot, le football pour les déficients visuels. Champions paralympiques à Paris, ils ont remporté le championnat d'Europe hier soir à Strasbourg. La fête et leur victoire, c'est dans les infos de 5h.
0: Et puis faire des adaptations à son domicile pour rester chez soi, eh bien ça peut coûter cher. Mais savez-vous qu'il existe une aide pour cela? Valère Coréard vous explique tout vers 5h10. 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
0: Très bon réveil avec votre radio ici, lundi 24 août, il est 5h. Les informations, Valentine Lottès. Et à la une, un candidat de plus à l'élection présidentielle.
2: Et la fin d'un faux suspense. L'eurodéputé de gauche, Raphaël Glucksmann, s'est officiellement déclaré candidat hier soir dans le 20h de TF1, avant de présenter Elia Bergel une première partie de son programme.
3: D'abord, augmenter le salaire net.
4: Comment nous financerons cette baisse des prélèvements sociaux sur les salaires des Français? En taxant davantage les méga-héritages, les 1% les plus gros.
3: 15 milliards d'euros à la clé, promet Raphaël Glucksmann. Sur l'école, mieux payer les enseignants, des classes moins remplies en primaire. Autre point, défense de la souveraineté de la France.
4: Moi, ce que je veux faire, c'est couper au scalpel les laisses qui enserrent le cou des Français. La laisse énergétique qui nous rend dépendants. La laisse technologique qui nous transforme en colonie américaine. La laisse industrielle parce qu'on a laissé partir nos usines.
3: Dans son interview sur TF1, Raphaël Glucksmann désigne ses principaux adversaires. Marine Le Pen, Gabriel Attal, Édouard Philippe. Sans oublier, sur sa gauche, Jean-Luc Mélenchon.
4: La gauche française, elle ne fait pas des jeux sur les non-juifs dans les meetings.
3: Il faut arrêter d'avoir peur de Jean-Luc Mélenchon, martèle l'eurodéputé, qui participera à la primaire PS à l'automne. Raphaël Glucksmann ferme la porte à LFI, tend la main aux écologistes. Un non-événement, évacue-t-on à la France insoumise. Il n'a pas de programme, tacle un député. C'est une première, la candidature d'un courant d'air.
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0: C'est justement la rentrée du gouvernement ce lundi.
2: Emmanuel Macron convoque ce matin 10h un conseil des ministres pour préparer une rentrée déjà mouvementée après un été caniculaire et donc la présidentielle en toile de fond. Et ses ministres occupent déjà le terrain avec cette annonce dans la presse de la ministre déléguée chargée de la formation professionnelle. Un leasing social dédié aux apprentis des zones rurales pour leur donner accès aux voitures sans permis. On ne sait pas encore ni quand ni comment, Salomé Martin, mais clairement, la ministre Sabrina Roubache tente de relancer les formations en alternance.
5: Les crédits ont été sanctuarisés, assure Sabrina Roubache. Objectif assumé pour la ministre, rassurer les patrons de l'appui financier du gouvernement. Il n'y aura pas de nouvelle coupe dans l'aide à l'embauche d'un apprenti. Début 2026, elle a été réduite à 2000 euros pour les grandes entreprises, mais pour celles de moins de 250 salariés, elle est toujours de 5000 euros, rappelle la ministre. Elle interpelle les patrons. Investissez dans notre jeunesse, alors que derrière cet appel plane le risque de voir certains jeunes contraints de renoncer à leur formation s'ils ne trouvent pas de contrat. Et par ricochet, une nouvelle augmentation du chômage des 15-24 ans, déjà en hausse de 2,5 points sur un an. L'apprentissage est le levier le plus efficace pour lutter contre le chômage des jeunes, martèle Sabrina Roubache, qui assure que 2 sur 3 trouvent un emploi dans les 6 mois suivant leur alternance.
2: Et pourtant, le nombre de contrats d'apprentissage est à la baisse, moins 5% en 2025, une première en 10 ans. Principal suspect dans l'incendie d'un bar à Crans-Montana la nuit du Nouvel An, le patron du Constellation, Jacques Jacques Moretti est en détention provisoire. Rien à voir avec l'enquête sur le départ de ce feu dans la station de ski suisse. 41 morts, on le rappelle, et 115 blessés. Le Français a été arrêté pour violence conjugale. Selon nos confrères de France Info, sa femme Jessica Moretti est à l'hôpital.
0: 5h04, la première journée de Ligue 1 de foot s'achève sur un match nul.
2: De partout, entre le Paris Saint-Germain et le Stade Rennais, malgré une défaite promise aux Parisiens en début de rencontre, le PSG peut remercier sa nouvelle recrue, Ferran Torres, auteur d'un doublé. Quand les bleus du Cécifoot brillent tout en or ce matin, la France est à nouveau championne d'Europe. 2 ans après la première place des tricolores aux Jeux paralympiques de Paris, les Français ont remis ça hier soir, Louise Adélaïde Boinard, face aux Anglais.
6: Voilà. Si ça exprime tout, on est au taquet, c'était génial.
7: Isabelle est absolument euphorique, elle a découvert le Cécifoot par hasard pendant les Jeux de Paris, car elle était bénévole lors des compétitions et elle est devenue accro.
6: C'est prenant et ils sont époustouflants. Ouais. Moi, j'ai deux yeux, j'ai deux pieds, je rate toutes les balles. Eux, ils voient pas et ils en ratent pas une. C'est impressionnant.
7: Juste à côté, Pierre arbore un immense chapeau aux couleurs des bleus. Il est fan.
8: On habite à Eunheim, donc à côté de Schintikheim, qui est un grand club de Cécifoot. Donc oui, moi j'ai déjà eu l'occasion d'aller à la rencontre, notamment de nos médaillés, qui sont venus devant une assistance d'une vingtaine de personnes pour présenter leurs médailles. On ne pouvait pas rater ça.
7: Il est donc ému de voir 1000 spectateurs dans le stade, tout comme le footballeur français Martin Baron, honoré d'avoir pu gagner 2 compétitions à la maison.
9: J'estime vraiment la grande chance qu'on a de jouer 2 compétitions majeures consécutives chez nous, ici en France. Et ça, c'est quelque chose qu'on ne reproduira pas de sitôt. Du coup, ça décuple les énergies et les émotions, forcément.
7: Mais il va falloir aller un poil plus loin la prochaine fois, puisque la France a décroché son billet pour les Jeux de Los Angeles hier soir.
0: Ça fait du bien.
2: Voilà la victoire des Français du Cécifoot à Strasbourg hier soir. La météo, Catherine.
0: Eh bien, le ciel est mitigé ce matin avec des nuages un petit peu partout et des orages sur une bonne partie de l'Aquitaine et en Pays de la Loire. Je vous rappelle d'ailleurs qu'il y a une vigilance orange aux orages aujourd'hui en Dordogne, Corrèze, Lot-et-Garonne, Lot, Aveyron, Gers, Haute-Garonne, Tarn-et-Garonne et Tarn. Et puis dans le sud-est, le temps sera dégagé ce matin. Pour les températures ce matin, à Belfort 18, Paris-Auxerre 19, Rennes 20, Limoges 23, Bordeaux 25, Marseille et Toulouse 26. Cet après-midi, les orages vont prendre plus de place avec même des risques de grêle vers Vichy, Aurillac, Montpellier. Seul le nord-est de la France devrait être épargné et garder un ciel dégagé. Puis pour les températures, cet après-midi, on gagne quelques degrés. 24 à 31 sur la moitié nord et 26 à 32 sur la moitié sud. Et puis demain, Météo France prévoit le retour d'un temps plus calme avec quand même quelques pluies ici ou là.
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0: Une pensée si vous êtes déjà au travail pour les autres. Un thé, un café, de la musique maintenant avec Michel Berger. Il n'y a pas de honte sur votre radio ici.

0: Vous écoutez ici Michel Berger, il n'y a pas de honte, 5h10.
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0: Alors Valentine, chez les poissons ovipares, la reproduction est externe.
2: Très bien.
0: Ça veut dire que la femelle pond ses œufs, les mâles les fécondent et puis ensuite... advienne que pourra.
2: Ah oui, c'est comme ça chez les
0: voilà,
2: poissons.
0: Exactement. Bon, certains se cachent quand même et prennent soin de leurs œufs, puis d'autres non. Dans la première catégorie, donc ceux qui prennent un petit peu soin de leurs œufs, nous retrouvons l'apogon, qui est un petit poisson de la Méditerranée de couleur rouge avec de très gros yeux noirs barrés de deux lignes blanches. Alors, l'apogon est une espèce nocturne qui vit dans des grottes. Sachant cela, on peut penser naturellement, Valentine, que les œufs fécondés sont mis à l'abri dans les grottes.
2: Tout à fait.
0: Eh bien, pas vraiment. Figurez-vous qu'une fois les œufs fécondés, ils sont récupérés par les mâles qui les met, je vous le donne en mille, dans sa bouche.
2: Quoi ? Mais il les mange ?
0: Mais non, il les protège, il les met dans ses joues. Il les garde plusieurs jours pour être sûr que les petits œufs deviennent bien des larves. C'est mignon ?
2: C'est totalement fou, voilà. La nature.
0: C'est ce qu'on appelle le partage des tâches. Merci,
2: aussi.
0: Messieurs les apogons. Et merci à Ici Roussillon pour l'information. Allez, on quitte la mer, Valentine, pour rejoindre nos forêts.
2: Particulièrement sèches, c'est sûrement le cas près de chez vous. Les arbres se parent déjà de leur couleur d'automne. Nous sommes en Franche-Comté dans un instant où les conséquences écologiques, mais aussi économiques pour les forestiers sont catastrophiques.
0: Et pour la musique, dans une poignée de minutes, les Bee Gees. Too Much Heaven, une chanson dont les droits d'auteur sont reversés à l'UNICEF pour financer des projets caritatifs. Et puis du côté des porte-monnaies, nous faisons des économies maintenant avec Valère Correa, c'est votre radio ici. Bonjour Valère Correa, chaque jour avec vous un bon plan pour notre pouvoir d'achat. Aujourd'hui, vous vouliez nous parler autonomie.
3: Si vous constatez qu'il va devenir nécessaire de faire des aménagements chez vous pour continuer d'y vivre dans de bonnes conditions, sachez qu'il existe des aides pour effectuer ces travaux, ces aménagements. C'est très peu connu, ça s'appelle ma prime adapte. Ma prime adapte permet de financer les travaux pour continuer de vivre chez soi plus longtemps, hein, lorsqu'on avance en âge ou en cas de handicap, de perte d'autonomie. Concrètement, elle peut servir cette prime à remplacer une baignoire par une douche de plein pied, installer un monte-escalier, des barres d'appui ou encore élargir des portes pour faciliter les déplacements. Alors l'aide est réservée aux ménages aux revenus modestes et très modestes, mais elle est aussi accessible aux propriétaires bailleurs. Selon les ressources du foyer, elle peut prendre en charge jusqu'à 50% ou même 70% du montant des travaux, dans la limite bien sûr des plafonds prévus.
0: Et alors Valère, quelle est la marche à suivre pour bénéficier d'une aide ?
3: Allez voir sur le site france-rénov.gouv.fr et vous allez dans la rubrique aide. Alors le parcours est simple. D'abord, il faut se renseigner auprès de France Rénov, un CCAS, une maison France Service. Et puis, il faut ensuite vérifier si vous entrez dans les critères de l'aide pour vous assurer que vous êtes bien éligible. Et là, c'est parti pour le dossier qui peut aussi bien être fait en version papier ou en ligne. Vous serez alors orienté vers un assistant à maîtrise d'ouvrage, habilité autonomie, qui validera avec vous les besoins que vous avez. Et si vous avez un accord, c'est parti pour la demande de subvention, les devis, les travaux. Et vous pouvez vivre dans de meilleures conditions avec un logement adapté. Bon, quand j'ai dit que c'était simple, je suis peut-être allé un petit peu vite. Mais enfin, c'est accessible, c'est méconnu, mais ça peut rendre un gros service. Ma prime adapte. Est-ce que vous en aviez entendu parler ou vous connaissez peut-être quelqu'un qui a déjà fait la demande ? Racontez-moi. Mon mail, c'est parici-les-économies@radiofrance.com.
0: Merci Valère Correa. À demain pour d'autres économies avec une plateforme pour apprendre à mieux gérer son budget. Et puis pour écouter tous les épisodes de Paris et les économies, rendez-vous sur ici.fr.
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0: 5h14, nous sommes le 24 août et Valentine Letesse, pourtant nos paysages prennent déjà des couleurs d'automne.
2: Énième conséquence des fortes chaleurs de l'été et d'une sécheresse historique, les feuilles des arbres sont déjà jaunes, marron et rouges dans de nombreuses régions quand elles ne sont pas déjà tombées au sol, à l'image gabin grûlé de ces bois en Franche-Comté.
6: Sur le chemin, un tapis de feuilles mortes craque sous les baskets de Mathieu et Fanny.
7: On se croira en automne, hein ?
8: Sous le chemin, là-bas, en plein soleil, c'est sec, sec. Hein.
6: Le couple montre à la pointe des arbres les feuilles jaunes, rouges, marron.
8: C'est triste, après, on se sent un peu impuissant aussi, enfin, on peut rien faire.
7: Non, mais malheureusement, on est les premiers acteurs de ça, hein. réchauffement climatique, c'est pas les animaux, c'est les hommes.
9: On va s'enfoncer un petit peu dans le peuplement.
6: Denis Donzé, ancien maire, 18 ans de mandat, continue d'assurer la gestion du bois communal.
9: Regarde ça, c'est un champ de ruines, ça. Tout est grillé. On dirait que le feu est passé là, pratiquement.
6: On s'approche d'un hêtre.
9: C'est tout rouge là. Il n'y a plus une feuille, il n'y a plus rien. Celui-là, je ne donnerai pas cher de sa peau. Il faudrait revenir au printemps prochain, mais je ne le vois pas s'en tirer. Et c'est des êtres qui ont 80 ans, 90 ans, ça. C'est un patrimoine. Ça me désole. Je suis désolé de voir ça. C'est vraiment une catastrophe, quoi.
6: Et puis la valeur du hêtre vient de son bois blanc. Quand on le coupe en ce moment, on découvre une teinte rougeâtre.
9: Il y a énormément d'arbres qu'on vend 3, 4 fois moins cher que ce qu'ils valaient quand ils étaient en bonne santé. Ce qui risque d'arriver, c'est que d'ici 10 ans, on ne puisse plus couper grand-chose parce qu'il faudra décompter tout ce qui a été enlevé accidentellement, il faudra revoir les aménagements, et c'est à ce moment-là que les communes pourront vraiment tirer un impact financier de cette catastrophe, quoi.
6: Les recettes forestières représentent en moyenne un quart du budget des communes de moins de 500 habitants en Franche-Comté.
10: S'ils les ont plus, ils ne peuvent plus fonctionner, quoi.
6: Michel Bourgeois, président de l'Union régionale des communes forestières.
10: Les communes aussi vont être en difficulté. On aimerait bien que le gouvernement est une politique forestière. Investir pour l'avenir, quoi. Parce qu'aujourd'hui, on la voit pas, la politique forestière.
6: Planter aussi des pins, des cèdres, des espèces de chênes venues du Midi. Dans la forêt, Denis, lui, craint d'autres sécheresses.
9: Tous les forestiers se posent la même question. Qu'est-ce qu'on va devenir ?
6: Celle de cet été restera gravée dans le cœur des arbres. Plus tard, quand on coupera un tronc, on ne verra aucun cerne d'accroissement correspondant à l'année 2026.
2: Et avec la sécheresse des bois, le risque de feux de forêt encore élevé aujourd'hui dans 10 départements français.
0: 5h17, chaque fin d'été, l'amour revient sur M6 avec L'amour est dans le pré. Karine Lemarchand sera avec nous dans quelques instants pour nous parler de la nouvelle saison de cette émission mythique. Mais pour le moment, Valentine, profitons de la douceur des Bee Gees. Too Much Heaven sur votre radio ici.

0: Too Much Heaven dans la bande son est d'ici 5h21 et bon réveil, surtout bon anniversaire si vous êtes né un 24 août. Comme l'acteur anglais Rupert Grint, mondialement connu pour son rôle de Ron dans la saga Harry Potter, il a 38 ans aujourd'hui. Et puis aujourd'hui, c'est aussi l'anniversaire du compositeur Jean-Michel Jarre. Ans pour Jean-Michel Jarre. C'est l'anniversaire de l'écrivain Paolo Coelho, 79 ans, l'auteur de L'Alchimiste. Et puis lui, il aurait eu 110 ans ce 24 août.
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0: Léo Ferret, évidemment. Bonne fête au Barthélémy. Envoyez un petit message si vous en connaissez, ça fait toujours plaisir. Et puis pour le dicton du jour, à la Saint-Barthélemy, s'il fait beau, du vin plein les tonneaux. À la vôtre, mais toujours avec modération. En revanche, Valentine, à la vôtre.
2: Je vous regarde, vous êtes coquine ce matin. Et vous
0: ben
2: avez
0: évidemment
2: déjà envie de boire un verre de vin à 5h22.
0: Avec modération, évidemment.
2: Toujours.
0: En revanche, ce qui est sans modération ce lundi, c'est l'amour à la télé. Et on en parle maintenant avec Patrice Gascoin sur votre radio ici.
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0: On retrouve Patrice Gascoin avec ses coulisses télé. Comme chaque fin de mois d'août, le lundi soir, on se régale devant L'Amour est dans le Pré sur M6. Et aujourd'hui, Patrice, vous êtes allé voir l'ami des agriculteurs, Karine Lemarchand.
4: Ils sont 14 agriculteurs à répondre aux questions de la pétillante marieuse de M6, Karine Lemarchand.
5: Comment t'es avec une femme ?
6: Ah bah si, je suis amoureux, je suis très...
5: Tu voudrais te marier ?
6: Ah ça, ouais.
5: T'es une petite midinette quand même.
6: Un petit peu.
7: D'avoir quelqu'un en face qui me fait vibrer. Je sens le feu qui monte en moi, quoi.
4: Place donc à la 21e saison de L'Amour est dans le Pré, chaque lundi soir sur M6. 10 hommes et 4 femmes ont confié leurs espoirs amoureux dans l'émission. Leur portrait a été diffusé en janvier dernier. Tous ont reçu des courriers de prétendantes et de prétendants. Les premières rencontres vont pouvoir commencer et tous vont avoir sur le dos, entre guillemets, pendant les speed dating, Karine Lemarchand, par des petits conseils. J'ai l'impression, Karine Lemarchand, que vous vous impliquez de plus en plus dans ce moment crucial de l'émission.
8: Dans les speed dating, cette fois-ci, je suis celle qui leur parle à l'oreille, qui suis un peu maîtresse du temps. Et disons que l'accompagnement, il a été filmé, mais je l'ai toujours eu depuis que je fais les speed dating. Là, ce qui est marrant, c'est qu'on me filme aussi dans les non-dits. Bah, toute la difficulté, c'est quand même qu'il faut les accompagner, mais il faut que ce soit leur choix. En aucun cas, on peut prendre cette responsabilité-là. Donc, c'est très compliqué. En fait, je pense qu'on le saisit bien de les mettre sur la voie de personnes qui leur sont compatibles, alors qu'ils peuvent être totalement emballés par quelqu'un qui leur plairait physiquement. Et il faut vraiment leur faire comprendre que l'attirance ne veut pas dire la compatibilité. C'est tout mon rôle, en fait.
4: Est-ce que traditionnellement, ce moment-là, c'est un moment qui est particulièrement fort dans une saison ?
8: Bah, c'est surtout le moment essentiel où il ne faut pas se tromper, parce que de cette rencontre-là va naître l'envie de prendre deux personnes à la ferme, et si jamais ils se trompent de casting, s'ils se trompent de personne, ça n'ira nulle part.
4: Est-ce qu'il y a encore parfois un moment où un agriculteur vous surprend dans sa réaction ? Est-ce que ça vous fait penser à quelqu'un, par exemple, vous vous dites, alors ça, je ne m'y attendais pas du tout ?
8: Ah, mais toujours, il y a toujours des fois des coups de cœur, je ne vois pas du tout la chose arriver, je me dis, pour moi, c'était évident qu'elle ne lui plaisait pas, il se passait rien, ils n'avaient rien à se dire, et quand elle repart, il dit j'adore. Et alors là, les bras m'en tombent, et chaque saison, ça arrive comme ça.
4: Les petits secrets de l'ouverture des courriers dans L'Amour est dans le Pré, chaque lundi soir sur M6. À demain pour un peu d'amour et beaucoup de coulisses télé.
0: Tout de l'aventure, Patrice Gascoin, car demain, il sera question de la nouvelle saison de Koh-Lanta. Dans un instant, Stéphane Bern et l'invention du stéthoscope. Parfois, des idées viennent de manière inattendue. Ça sera juste après Pierre Demar, je pense à vous, sur votre radio ici.

0: Je pense à vous sur votre radio ici, Pierre Demar, qui sera en tournée à partir du mois de novembre. Première date à Reims, Strasbourg et Grenoble. 5h27 chaque jour avec ici un peu d'histoire avant l'actu avec Stéphane Bern. Et ce matin, on voyage au temps de la médecine et de la bienséance. Les deux faisaient bon ménage.
1: Quand un médecin cherche comment écouter le cœur d'une patiente sans poser directement son oreille sur sa poitrine. Direction deux siècles d'auscultation. Début 19e siècle, diagnostiquer une maladie pulmonaire reste très artisanal. Les médecins regardent les patients tousser, tapotent le thorax, écoutent vaguement la respiration. Bref, on est parfois plus proche de la devinette que du scanner.
2: En ne confondant pas, est-ce que ça vous chatouille ou est-ce que ça vous gratouille?
1: À l'hôpital Necker, René Laennec examine une jeune femme souffrant de troubles cardiaques. Problème, les méthodes habituelles ne lui apprennent pas grand-chose. Et poser directement l'oreille sur sa poitrine. Le médecin breton juge ça, disons, peu convenable.
3: L'ennui avec moi, c'est que je suis un grand timide.
1: Le 19e siècle adore la science, mais apprécie encore plus la pudeur. Quelques heures plus tôt, près du Louvre, Laennec a observé des enfants jouer avec une poutre en bois. L'un gratte une extrémité pendant que l'autre écoute le son transmis à distance. Le médecin tente alors quelque chose. Il roule une feuille de papier en cylindre, la pose sur la poitrine de sa patiente et écoute à l'autre bout. Et la surprise, les battements du cœur lui paraissent plus distincts qu'en écoutant directement. Pour arriver à Grey's Anatomy, il fallait donc passer par MacGyver. Laennec perfectionne ensuite l'objet avec un cylindre de bois démontable. Le stéthoscope est né. Aujourd'hui encore, le stéthoscope reste le symbole du médecin. Pas mal pour un tube à pudeur improvisé avec une feuille de papier. Comme quoi, certains tubes deviennent des hits sans jamais passer à la radio. Enfin, jusqu'à ce matin.
0: Évidemment, merci Stéphane Bern pour ce voyage dans le temps qui demain nous emmènera jusqu'en 1659 dans le sud-ouest de la France où deux pays se disputaient la propriété d'une île. Une petite radio portable solaire qui fait aussi réveil, lampe, torche et plein d'autres choses. Appelez-nous pour la gagner 0810 055 056. Appelez-nous maintenant. 5h30 sur votre radio ici. Toute l'actu en France et dans le monde, c'est maintenant avec le 90 secondes de Valentine Letesse.
4: La présidentielle de 2027, déjà dans le viseur de cette rentrée très politique. L'eurodéputé de gauche, Raphaël Glucksmann, s'est officiellement déclaré candidat hier soir sur TF1. À la veille d'un conseil des ministres de rentrée, Emmanuel Macron s'entoure de son gouvernement à 10h ce matin. Patrick Bruel n'est pas le bienvenu à Dijon, comme à Laval. Leur maire le dit à votre radio ici ce matin. Les concerts du chanteur prévus à l'automne sont qualifiés d'inappropriés par les élus. Patrick Bruel est mis en examen dans 4 affaires pour viol, agression sexuelle ou tentative. Des voitures sans permis en leasing social pour les apprentis des zones rurales. La ministre déléguée à la formation professionnelle l'annonce dans Le Parisien aujourd'hui en France, sans dire quand ni combien de voitures seront proposées en location à bas prix. Sabrina Roubache appelle les entreprises à investir dans la jeunesse. Moment de joie et d'aventure pour certains, invivable pour d'autres. L'Ultra Trail du Mont Blanc commence à Chamonix. 23e édition désormais d'une semaine de course dans le massif de Haute-Savoie. 10 000 coureurs participent encore cette année et plus de 100 000 spectateurs attendus. À la 11e place désormais des meilleurs joueurs de tennis au monde, le français Arthur Fils, grâce à sa victoire hier au Masters 1000 de tennis à Cincinnati aux États-Unis. Le joueur de 22 ans frappe très fort à une semaine de l'US Open. Et puis à l'heure du petit déjeuner, voici le plus grand plateau de fromage du monde. 388 mètres de fromage de chèvre, record hier dans le Périgord, à voir en vidéo sur ici.fr.
0: L'info du jour, c'est la très forte augmentation du prix du fioul.
4: L'été s'achève sur une belle grimace pour les 2,5 millions de foyers encore chauffés par ce dérivé du pétrole. C'est le moment de remplir les cuves avant l'hiver et le prix moyen ce lundi grimpe à 1 691 € pour 1000 litres. 1 euro de plus depuis hier, Sam Perrier, et ça ne fait qu'augmenter jour après jour.
5: Oui, Jean-Luc s'en est bien rendu compte. Pour remplir les 500 litres de sa cuve de fioul, il a déboursé 810 euros.
6: Ça fait une belle semaine encore, ça, hein ?
5: Mais ce retraité d'Aubagne n'a pas eu le choix.
6: Ça a été dans l'urgence, puisque je me suis rendu compte que la cuve en était presque vide. Et effectivement, ça a été la surprise. L'année dernière, on a payé 1,10 € le litre. Ça a drôlement augmenté et c'est pas normal.
5: Une hausse de 50% en seulement un an. Forcément, cela change les habitudes des clients. Christophe, le livreur, le remarque presque à chaque tournée.
7: C'est devenu un budget. Avant, c'était pas trop un budget. Pour le fioul, c'était quelque chose qui était pas très cher. Mais maintenant, on est sur des personnes qui vont faire des 200, 300, 500 litres sur une cuve de 1000. Mais le plein, ça se fait plus.
5: Celui qui s'en rend bien compte, c'est le patron de la société. À l'ESLC Provence à Marseille, les journées sont calmes. 5 livraisons par jour en ce moment. L'an dernier, à la même période, les camions enchaînaient 20 rotations. Les clients attendent, c'est ce que constate le directeur Pascal Fillot.
8: Ils consultent, c'est-à-dire qu'on a quand même des appels pour avoir le prix, mais quand on leur donne le prix, ils se posent la question, c'est vrai que c'est l'été, ils n'ont pas de besoin. Ils hésitent, ils nous demandent conseil, malheureusement on n'a pas la boule de cristal. Les gens sont complètement perdus.
4: Une augmentation depuis la mi-février, lorsque la guerre au Moyen-Orient a commencé. Le prix du fioul, comme celui du carburant, subit les conséquences de la fermeture du détroit d'Ormuz, par laquelle transite environ 20% du commerce mondial de pétrole.
0: Merci Valentine. Du côté de la météo, pour un temps sec, il faudra un ciel dégagé. Pour un temps sec, il faudra être dans le sud-est, ce matin, car partout ailleurs, c'est couvert et il y a des orages sur une bonne partie de l'Aquitaine et en Pays de la Loire. Attention à la vigilance orange aux orages prévus en Dordogne, Corrèze, Lot-et-Garonne, Lot, Aveyron, Gers, Haute-Garonne, Tarn-et-Garonne et Tarn. Pour les températures ce matin, il fait bon. Lille, 16 degrés, Metz, 17, Strasbourg, 18, Paris, 19, Brest, Annecy, 20, Montpellier, 25 et Biarritz, 27 degrés. Ça, c'est ce matin. Cet après-midi, le temps va continuer de se dégrader avec des orages annoncés par Météo France sur une majeure partie du pays. De la grêle est également prévue en Auvergne-Rhône-Alpes et en Provence-Alpes-Côte d'Azur. Seul le nord-est de la France devrait être épargné avec des éclaircies au programme. Et pour les températures, cet après-midi jusqu'à 31 dans le nord et 32 sur la moitié sud. Et puis demain, un temps plus calme est prévu avec quelques pluies ici ou là.
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0: Et ici, pour vous aider à bien démarrer ou continuer cette journée, qui est peut-être synonyme de retour au travail d'ailleurs, et oui, c'est déjà la rentrée pour certains. Quoi de mieux que la musique avec votre petit déjeuner, Zazie Larsen, sur votre radio ici.

0: en tournée à partir du mois de mars prochain. Avis aux fans, Zazie Larsen dans la playlist d'ici 5h39.
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0: Valentine,
2: oui.
0: Comment faites-vous pour rencontrer des gens, des amis, hein, j'entends, ne me parlez pas de vos histoires d'amour. Hein.
2: Très bien, je promène le chien. Vous voulez une vie sociale, prenez un chien. Tout le monde vous parle.
0: C'est vrai ? Même ceux qui n'ont pas de chien d'ailleurs.
2: Tout le monde.
0: C'est une bonne idée. Et vous, comment faites-vous pour rencontrer des amis ? Vous participez à des soirées, vous multipliez les activités, vous parlez à quelqu'un dans la rue au hasard, vous les choisissez au travail, parce que c'est quand même plus pratique. Appelez-nous pour nous dire comment vous avez rencontré, par exemple, votre meilleur ami. 0810 055 056, 0810 055 056. Et on en parle juste avant 6h. Alors, pour éviter de rencontrer des arnaques cette fois-ci, comptez sur votre rendez-vous. C'est pas vrai. Et ce matin, Valentine, on parle de Doctolib.
2: Oui, de faux mails avec une promesse, un kit médical gratuit, compresse, pansement et même stéthoscope pour jouer au docteur, pourquoi pas. Évidemment, tout est faux. Audrazo nous explique tout à 5h40.
0: Et pour la musique, pas d'arnaque. Dans moins de 5 minutes, Damien ou David.

0: ce summer, Daniel O'David sur votre radio ici. Et bonjour Christophe.
1: Bonjour Christophe.
2: Bonjour.
0: Christophe, vous êtes en Gironde à Mérignac.
2: Oui, c'est ça.
0: Comment allez-vous, Christophe, ce matin?
2: Mais ça va très bien.
0: Bon. Pourquoi vous êtes debout si tôt?
2: Au travail depuis 4 heures.
0: Ah, qu'est-ce que vous faites comme travail, Christophe?
2: Je conduis un camion poubelle.
0: Un camion poubelle, ok.
2: Oui.
0: Et vous travaillez jusqu'à quelle heure?
2: Là, j'en ai jusqu'à 10h30, 11h, à peu près.
1: Ah, c'est long quand même la tournée, Christophe.
2: Ben oui.
0: Bon. Vous avez pu prendre un peu de vacances cet été ou pas?
2: Oui, je suis parti. Enfin, j'ai pris 15 jours, mais je suis parti une semaine.
0: Vous êtes parti où? Dites-nous tout, on veut tout savoir.
2: Je suis parti dans les Landes, proche de Parentis.
0: Bon, et c'était bien? Qu'est-ce que vous avez fait là-bas dans les Landes?
2: Ah, ben farniente, camping, farniente, piscine, voilà.
1: C'est génial. Vous n'avez pas été trop bousculé par les incendies, Christophe?
2: Sur Bordeaux, oui, mais après, dans les Landes, non, ça allait.
1: Bon, super.
0: Bon. Eh bien, vous avez gagné la radio portable. Vous avez une petite radio dans votre camion poubelle, d'ailleurs?
2: D'accord.
0: Vous avez une petite radio dans votre camion ou vous nous écoutez sur le téléphone?
2: Non, j'écoute sur la radio normale.
0: Bon, et bien là, vous allez avoir une petite radio portative. Elle fait tout, lampe de poche, Bluetooth. Bon, voilà, vous pourrez l'emmener partout où vous voulez. Ça sera pour vous ou vous avez envie de l'offrir?
2: Non, ce sera pour moi.
1: Vous avez bien raison. Gardez-la, Christophe, gardez-la.
2: Après, si on n'est pas trop l'utilité, mais on verra.
1: Mais voilà. Si, au camping, ce sera super. Elle fait même lampe torche.
2: Ouais, ça captait rien là où on était. Donc,
0: Donc vous êtes content d'être venu au travail pour nous écouter sur la radio ici, alors?
2: Oui, mais c'était bien aussi sans Internet.
0: Je vous comprends. Bon, je vous souhaite une très très belle journée.
2: Réseau, c'était très bien, ça nous allait très bien.
0: Je vous souhaite une très très belle journée, puis bon courage pour dans le camion.
2: Merci.
0: Allez, bonne journée. Bonne journée, Christophe. Au revoir.
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0: 5h43, chaque matin, votre radio ici vous aide à jouer les pièges et les arnaques du quotidien avec votre rendez-vous. C'est pas vrai, Aude Raso, on fait attention aux faux mails d'Octolib, ils tournent beaucoup en ce moment.
5: Oui, dernière en date, c'est ma maman qui l'a reçu l'autre jour, et il y a plusieurs collègues qui m'en ont parlé aussi. Le faux mail avec le logo d'Octolib et qui vous propose un kit médical gratuit. Un Medicare kit, c'est ce qui est écrit. Avec dedans, il y a une photo, un stéthoscope, des pansements, des compresses, du sparadrap, etc. Le mail vous dit que vous avez été sélectionné, agissez vite, seul un petit nombre de clients ont été invités.
0: Et Aude, c'est un gros mensonge, on ne recevra jamais ce kit médical gratuit.
5: Non, effectivement, et d'ailleurs, soyez vigilants toujours quand un message arrive de nulle part et vous promet un cadeau. Il y a souvent anguille sous roche. Vous avez aussi en ce moment le faux mail Vinci Autoroute, vous l'avez peut-être reçu, celui qui vous dit que vous avez gagné une glacière. J'ai vu aussi la fausse pharmacie qui nous fait miroiter une brosse à dents électrique et du dentifrice gratuit. Alors, question que vous me posez souvent, comment démasquer ces messages piégeux? Eh bien, ce qui doit vous mettre la puce à l'oreille toujours, c'est l'adresse de l'expéditeur, l'adresse qui vous écrit. Je reviens sur le faux mail Doctolib que ma maman a reçu. Alors, c'est trompeur, parce que je vois bien écrit Doctolib quand je regarde le nom de l'expéditeur tout en haut. Mais regardez bien, l'adresse se termine en .us et pas en .fr. Et Doctolib, c'est français. La plateforme ne vous écrira pas avec une adresse américaine. Donc, passez votre chemin, parce que l'escroc, comme d'habitude, en veut à votre compte en banque. Le faux cadeau a beau être soi-disant gratuit, il y a toujours un moment où vous allez devoir entrer votre numéro de carte bleue.
0: Comme par hasard. Merci Aude Raso. Et si vous aussi, vous avez une arnaque à nous signaler, l'adresse ne change pas. ici.arnaqueaupluriel@radiofrance.com. Est-ce que vous savez pourquoi le décement des Pyrénées est surnommé rat trompette? Rendez-vous dans un instant pour le savoir après Damien O'David, Next Summer, sur votre radio ici.

0: Soft Summer, Damiano Dabiz sur votre radio ici à 5h48. Bienvenue dans le monde merveilleux du vivant. Aujourd'hui, trois choses à savoir sur le dessement des Pyrénées. Bonjour Benoît Prospero.
1: Au programme, trompette, boule et le chiffre 2. Bonjour à toutes et tous. Vous voyez à quoi il ressemble le dessement des Pyrénées? Non, vous voyez pas? Je vous donne un petit indice. Première chose à savoir, il est surnommé rat trompette. Rat, parce qu'il a un corps qui rappelle fortement celui du rat. Et trompette, parce qu'il joue de la trompette. Mais non, mais pas du tout. Mais regardez pas comme ça, c'est pas vrai. Trompette, c'est à cause de son museau très allongé, si bien que l'on dirait une trompette, voilà, oui, exactement. Un museau de 2,5 cm de long qui lui donne un air d'ornithorynque. Mais attention, ne vous trompez pas, son nom est trompeur car il appartient

0: adaptée au milieu aquatique. Pattes palmées, clapet de fermeture des narines et des oreilles, poils sensoriels sur sa longue trompe mobile et sur sa queue. Et notez qu'il peut se déplacer de jour comme de nuit et que sa trompe est toujours en mouvement. Vous savez pourquoi ? Parce qu'à l'air libre, c'est pour sentir les odeurs et dans l'eau, c'est pour identifier et rechercher des proies.
1: Et en fait, si on le connaît peu, c'est parce qu'il est difficile à voir.
0: Eh bien ça oui, hein. Et avec son corps, qui pourrait nous faire croire qu'il vient d'ailleurs de notre continent, il nous rappelle que la biodiversité juste à côté de chez nous et partout sur la planète est beaucoup plus riche qu'on ne le croit. Et à ce sujet, troisième chose à savoir, il n'existe seulement que deux espèces de daissement dans le monde. Le daissement des Pyrénées donc, et le daissement de Russie, qui est 8 fois plus gros. Le monde vivant est merveilleux, préservons-le. Et pour en savoir plus sur la nature qui vous entoure, grâce à des magazines formidables pour les grands, les ados, les enfants, rendez-vous sur le site de la maison d'édition La Salamandre, salamandre.org.
1: Et nous savons désormais pourquoi le daissement des Pyrénées pourrait jouer de la trompette. Merci Benoît Prospero.
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1: Vous vous êtes peut-être déjà retrouvé seul un midi ou un soir au restaurant, dans un bar ou au camping. À ce moment-là, c'est vrai, on n'ose pas forcément aller vers un groupe d'amis qui se connaissent déjà et que nous, on ne connaît pas. Alors, deux collègues et amis ont eu une idée, Robin Bernot.
3: Imaginez une application pour faire de nouvelles rencontres amicales juste autour de vous.
4: J'ai beaucoup voyagé aussi moi à l'étranger, j'utilisais une application similaire. Ça m'a permis de me faire des amis pour la soirée que j'ai retrouvée ensuite.
3: À Perpignan, Clément Alès a co-créé l'application Link Us que l'on pourrait traduire par « Connectons-nous », ce lien entre nous. Et l'idée est toute simple, créer du lien là où les gens sont déjà réunis mais pas forcément ensemble.
5: Ça s'adresse par exemple à des lieux de vie comme les bars, les boîtes de nuit, les campings. Donc vraiment des lieux de vie de façon générale.
3: Mais alors, comment ça marche ? Voici les explications de Clément à John Bourgeois d'ici Roussillon.
5: Alors c'est très simple, déjà bon, vous vous inscrivez et puis après c'est un peu comme un réseau social localisé dans un lieu. Par exemple, vous êtes proche d'un bar partenaire, vous allez être géolocalisé à l'intérieur, vous souhaitez rentrer dans le lieu et là vous allez voir les personnes qui sont connectées en même temps que vous. Vous pouvez discuter avec eux via des chats éphémères.
3: Alors ici, à Perpignan, ça marche, mais vous, qu'en pensez-vous ?
6: C'est
3: vous.
6: Comme moi, je voyage tout le temps, je suis souvent seul, justement. C'est même le problème.
3: Pour Ludovic, la quarantaine, c'est une excellente idée. Bon, faut dire que Ludo, dans le train, aux yeux des autres voyageurs, c'est un peu un ovni.
6: Les gens, des fois, sont surpris quand je leur dis bonjour. Ils sont surpris, ils me regardent étonnés, alors que c'est la base de se regarder, droit dans les yeux, se dire bonjour.
3: Jeanne, elle, semble un petit peu plus mitigée.
7: C'est une tentative de recréer du lien entre les gens, mais c'est triste qu'on ait besoin d'une application pour le faire. Parce qu'on a juste à se regarder et à se parler. Je pense que si on veut, ça marche.
3: Oui, sur le principe, je suis d'accord. Mais encore faut-il oser. Et ça, ce n'est pas une évidence pour tout le monde.
4: Je pense à des personnalités plus timides que d'autres. Et en tout cas, pour les personnes qui sont plus timides, je pense que c'est bien.
3: Aujourd'hui à Perpignan et désormais aussi à Toulouse, l'application Link Us, L-I-N-K-U-S, gratuite et téléchargeable sur toutes les plateformes, annonce avoir déjà créé plus de 50 000 connexions.
1: Merci Robin Bernot. On vous retrouve demain avec une autre idée qui marche, celle du dispositif Argent de Poche. Et vous, qu'en pensez-vous ? Comment vous faites-vous des amis grâce à des activités, le hasard, des rencontres, au travail ? 0810 055 056, appelez-nous maintenant pour nous raconter. Et on se parle juste après Louis Bertignac sur votre radio ici.

Louis Bertignac qui sera sur scène en novembre pour quelques dates. Profitez-en, ces idées-là sur votre radio. Ici 5h57 et on continue en musique à présent avec The Ronettes. C'est parfait pour se réveiller de bon matin. Bibam Baby, on va chanter et danser avec Valentine sur votre radio ici.

0: Ronettes, Be My Baby. Merci d'avoir passé ce début de journée avec nous. On se retrouve demain avec Valentine Lethès, car maintenant, place à l'équipe d'ici matin à vos côtés. Bonjour à tous.
1: Bonjour tout le monde. Oui, alors c'est le bruit. Les gens peuvent se dire, bah, qu'est-ce que c'est que ce bruit? C'est le bruit du micro.
2: Je replace mon micro. Bonjour voilà. Sylvestre, bonjour tout le monde.
1: Bonjour Xavier, bonjour tout le monde. Amandine est avec nous aussi au standard. Il y a Nathalie pour la réalisation de cette émission. Marie-Ève qui arrivera à partir de 7h. Bref, la fine équipe d'ici matin pour vous accompagner en ce 24 août avec beaucoup de belles choses à dire et puis surtout de l'info. Et là, c'est vous qui vous en chargez, Xavier.
2: Allez, on y va.
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1: Qu'est-ce qu'on n'a pas donné? Eh ben, on n'a pas donné l'heure. Il est 6h. Le tour de l'info dans le Gard, donc, et la Lozère ce matin avec vous, Xavier. Dernière ligne droite avant la rentrée.
2: Dernière semaine de vacances pour beaucoup d'adultes. Dernière semaine pour tous les enfants. Ne leur répétez pas trop fort, mais la rentrée, c'est dans 8 jours, mardi prochain. Dernier jour, donc, peut-être pour faire les courses de fournitures scolaires. À Nîmes, la nouvelle mairie a mis en place une mesure. Un kit scolaire offert à tous les écoliers de primaire. 7650 enfants. Qui auront quoi exactement, Grégory Julien?
4: C'est un sac écru avec 10 fournitures scolaires de base à l'intérieur. Pierre-Édouard Dautré est adjoint à l'éducation et à la réussite scolaire à la ville de Nîmes.
5: Des crayons de couleur, des stylos, des feutres, une ardoise.
4: Mais aussi des surligneurs, de la colle et même un double décimètre.
5: En valeur marchande, c'est 20 euros.
4: Mais cela a coûté beaucoup moins cher à la ville, affirme l'élu nîmois.
5: On a bénéficié des appels d'offres et des achats groupés que fait le service éducation pour que ça revienne beaucoup moins cher à la municipalité. On est aux alentours de 6 euros, un peu plus de 6 euros TTC par kit scolaire.
4: À l'arrivée, c'est une facture de 42 000 euros pour la ville de Nîmes, une somme que l'adjoint assume pleinement.
5: La participation permet aux personnes les plus démunies de pouvoir envoyer, entre guillemets, leurs enfants à l'école sans risque de discrimination. C'est un soutien social. Nîmes est une des villes les plus pauvres de France. Et il y a nombre de personnes qui ont besoin de ces soutiens-là, qui permettent aux enfants d'aborder une scolarité idéale.
4: Et cette mesure concerne tous les élèves nîmois scolarisés dans une école publique.
2: À précision, Grégory Julien, les kits en question seront distribués le jour de leur entrée. Un jeune homme de 18 ans a été gravement blessé dans un accident hier à Sainte-Anastasie au nord de Nîmes. Il roulait à moto quand il est entré en collision avec une voiture au lieu dit la Chaumière. Une passagère de la voiture âgée de 78 ans a, elle, été légèrement blessée. Les deux ont été transportés au CHU de Nîmes. Les pompiers également mobilisés sur des incendies hier. Dans l'après-midi, un hectare de broussailles a brûlé à Jonquière-Saint-Vincent. L'hélicoptère bombardier d'eau a effectué 9 largages, ce qui, combiné au travail au sol, a permis de préserver la pinède. Plutôt, c'est à Vauvert qu'un feu s'est déclaré dans une exploitation agricole. Une serre, un engin agricole, un véhicule utilitaire et un mobilhome ont été détruits. 700 mètres carrés de végétation ont brûlé également dans cet incendie, dont l'origine n'est pas encore connue.
1: La sécheresse historique de l'été n'aide pas d'ailleurs sur le front des incendies.
2: Les pompiers sont sur le qui-vive. Les agriculteurs, eux, sont déjà sur les réserves. Nombreux sont ceux qui ont dû attaquer les stocks d'hiver de fourrage, car les animaux ne trouvaient rien au sol, sur des sols secs et de la végétation en grand manque d'eau. Écoutez, Julien Tufféry, éleveur d'Aubrac à la Panouse, au nord de la Lozère.
6: Ces périodes de canicule ont eu pour conséquence un assèchement des sols qui a diminué la pousse de l'herbe. Et puis, à côté de ça, on n'a pas eu d'orage ou très peu d'orage pendant l'été. Donc, on a un déficit net qui est très, très fort au niveau des fourrages. Aujourd'hui, les bêtes qui sont à l'estive, qui sont dans les montagnes ou dans les pâturages de Lozère, il n'y a plus du tout d'herbe verte et donc elles manquent de nourriture. Et donc on est obligé, pour une grande partie des agriculteurs lozériens, à fourrager les animaux, c'est-à-dire à commencer à prendre du stock de fourrage qui était prévu pour l'hiver, pour le donner pendant cette période. La difficulté, c'est qu'on ne voit pas le bout. Et si ça dure trop longtemps, il y aura des conséquences qui seront catastrophiques.
2: Pour répondre à cet été difficile pour de très nombreux agriculteurs, la ministre de l'Agriculture doit réunir ce jeudi les préfets pour faire un état des lieux et adapter les aides aux territoires et aux filières. Une nouvelle distribution alimentaire à Nîmes. L'association Table Ouverte propose devant son épicerie solidaire, boulevard Talabo, des nectarines, des abricots, des courgettes, mais aussi du lait et des pâtes. C'est ce matin à partir de 9h30. Au total, 1,5 tonne distribuée pour les habitants précaires des quartiers riches Richelieu, Gambetta, route d'Arles, route de Beaucaire, route d'Uzès ou encore ceux qui vivent dans l'Écusson et le quartier Croix de Fer.
1: Allez, on reste un peu dans les vacances avec cette jolie initiative dans des EHPAD.
2: Des personnes âgées reçoivent des cartes postales d'inconnus. Le dispositif s'appelle Carte Joviale. Près de 15 000 correspondants y participent en France. Dans le Gard, l'EHPAD Les Portes des Nîmes à Poulx reçoit régulièrement des mots qui viennent de partout. Et cela égaye la journée des résidents, remarque Snejana, animatrice dans la maison de retraite.
7: Ils sont super ravis de recevoir les cartes parce que chaque carte, c'est un petit pont entre le résident et le monde extérieur. Et on peut dire que c'est une chaîne humaine. On reçoit des cartes presque chaque semaine avec des mots chaleureux, des phrases chaleureuses, parfois des cartes personnalisées, pas que, il y a simplement des présentations de lieux. Donc ça fait découvrir vraiment la France et pas que. Ça leur rappelle des souvenirs, des voyages. Il y a de la famille dans certains lieux. Ce projet, il a aussi le but de rompre l'isolement. Et c'est pour ça que les cartes, c'est aussi des ouvertures vers l'extérieur.
2: Et si vous aussi, vous voulez écrire quelques mots aux aînés dans les EHPAD, les établissements qui participent au dispositif sont listés sur le site lescartesjoviales.fr. Carte joviale, c'est au pluriel. Clap de fin pour la Féra de la pêche et de l'abricot à Saint-Gilles avec, dans les arènes, Émile Bio. Hier, un triomphe important pour Clémenté. Le Nîmois d'adoption a coupé 4 oreilles lors du mano à mano de clôture. Son compagnon de cartel, le matador Antalou Fortes, a dû lui se contenter d'une seule.
1: C'est une pratique qui séduit de plus en plus de joueurs. Les échecs sont à l'honneur en ce moment à Kessarga.
2: Avec la première édition du Festival International Apogée, 90 joueurs engagés depuis samedi. Le tournoi se déroule jusqu'à dimanche qui vient. Des stratèges pour certains venus de loin. Canada, Géorgie, Pérou, Inde, mais aussi et surtout des jeunes. Près de la moitié des engagés ont moins de 18 ans, constate l'organisateur Bruno Mangin.
8: Les jeunes, ils sont venus parce qu'il y a eu un confinement, que beaucoup se sont mis à jouer aux échecs sur Internet. Il y a eu aussi la série Jeux de la Dame sur Netflix qui a eu un gros engouement. Donc les jeunes se sont inscrits. Puis après, il y a aussi une organisation de formation dans les écoles, dans les collèges, dans les lycées. Et donc tout ça fait que de plus en plus de jeunes viennent aux échecs. Alors qu'avant, c'était plus souvent un parent qui apprenait aux échecs, à un petit-fils, à un neveu, etc. Aujourd'hui, on est passé à autre chose. Et c'est vrai que les ordinateurs ont bouleversé même la façon de jouer. Puisque avant, on avait une vision peut-être un peu plus positionnelle et stratégique. Aujourd'hui, les joueurs d'échecs, les jeunes notamment, sont de grands calculateurs.
2: Les jeunes et les échecs, une histoire qui se développe. On y revient plus en longueur avec leur témoignage dans l'info d'ici tout à l'heure, 6h30. Le Festival Apogée, c'est donc jusqu'à dimanche à Kessargues. Mais pas seulement. Notez ce rendez-vous. Jeudi matin à Nîmes, un ancien champion du monde, le Bulgare Veselin Topalov. J'espère que je le prononce bien. Affrontera oui. 20 adversaires en simultané à Carreda.
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1: Ce monsieur vient de nous envoyer un message, il nous a dit c'est bon, vous l'avez bien prononcé Xavier.
2: C'est vrai quoi ouais. Voilà. À défaut de le battre sur un échiquier, parce que alors, à mon avis c'est compliqué.
1: Oui. Champion aux échecs, c'est votre question?
2: Oui, est-ce que vous jouez?
1: Alors je joue mais je suis pas champion aux échecs.
2: Ouais. Faudrait qu'on fasse une partie un de ces quatre.
1: Vous allez gagner je pense.
2: Je sais pas. En tout cas, ce qui est certain c'est qu'aujourd'hui, ce sont des orages qui sont attendus dans le Gard.
1: Ouais, vigilance orange aux orages, vigilance jaune pluie inondation à partir de la fin d'après-midi chez nous dans le Gard, vigilance jaune seulement aux orages en Lozère dès le milieu d'après-midi, donc vous l'avez compris, de gros orages attendus donc en seconde partie de journée. Ce matin le temps sera beaucoup plus calme avec pas mal de belles éclaircies. Côté température, on a 18 à Saint-Hilaire-de-Bretmas, c'est là où vit Marianne, elle nous écrit sur la page Facebook ici Gard Lozère. Maggie, elle, est à Tavel avec la même température, hein, 18 aussi, pas de vent, un ciel clair, humidité à 87%, elle est précise. 28 degrés cet après-midi à Mende, 30 à Florac, 30 aussi à Vauvert et au Vigan, 31 à Sommières, 32 à Saint-Hippolyte-du-Fort, Alès, Nîmes et Uzès et jusqu'à 33 à Saint-Ambroise et Bagnoles.
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1: C'est le triptyque gagnant. Actu local, c'était Xavier. Musique et bonne humeur, c'est un peu tout le monde finalement.
2: Parce que moi je suis mauvaise humeur.
1: Mais non.
2: Je rigole.
1: Oui, regardez, vous me faites rire. Elie Medeiros, donc ça c'est pour la musique, c'est maintenant à Bailar Calypso. 6h08.

0: Et les Médéros avec ici Gare Lozère, 6h12.
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0: Lundi 24 août, on fête les Barthélemy aujourd'hui, l'éphéméride, les événements. En 79, après Jésus-Christ, Pompéi disparaît sous les cendres du Vésuve. 1968, la France devient le cinquième pays au monde à posséder la bombe nucléaire. 1995, c'est le lancement de Windows 95. Et puis en 2008, après avoir été champion d'Europe et du monde, les handballeurs français deviennent champions olympiques à Pékin.
3: Et il y en aura même d'autres après. Hein. Les autres Olympiades.
0: Oui, effectivement, vous avez raison
3: de
0: le souligner. Ouais, on sent que vous êtes spécialiste histoire, spécialiste info, spécialiste sport. Non,
3: l'équipe de France de hand, ça fait partie des meilleures équipes de sport collectif de l'histoire.
0: Un peu comme le foot. 2006, Pluton est reclassé en planète naine. Elle n'est plus considérée comme faisant partie du système solaire. Les anniversaires de célébrités. Jean-Michel Jarre à 78 ans. 48 pour le comédien Alex Lutz. Fabienne Cara, connue pour son rôle de Samia dans la série Plus belle la vie, à 40.

0: 6h14 avec ici Garloser. Un excellent réveil, une belle semaine, une belle rentrée en ce qui nous concerne. On va retrouver le docteur Kirzek qui lui n'est pas parti en vacances, il était là cet été. On va parler justement de la rentrée, moment idéal pour les bonnes résolutions. À très vite. Hein.
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0: Allez, quasi 6h15, on retrouve notre docteur Kirzek en ce lundi 24 août. On va parler de rentrée, bien sûr, de bonnes habitudes. Hein. Apparemment, la rentrée serait le moment idéal pour les résolutions. Ce serait même plus efficace qu'en janvier. Bonjour docteur.
5: Bonjour à tous, c'est la rentrée. Vous êtes nombreux à être déjà retombés dans les embouteillages, les réveils difficiles et la machine à café. Mais cette rentrée, elle a aussi du bon. C'est le moment idéal pour prendre de nouvelles résolutions. On estime même que septembre est plus efficace que le 1er janvier pour tenir ses engagements. Vous allez me dire, pourquoi ? Parce que le mois de septembre possède un super pouvoir que janvier n'a pas. On l'appelle l'effet fresh start, l'effet de nouveau départ. C'est un phénomène psychologique bien connu qui nous booste chaque fois que la vie nous offre une page blanche, un nouvel emploi du temps, un déménagement, un anniversaire ou la rentrée, puisque là, c'est la rentrée scolaire qui va bientôt démarrer. Plusieurs raisons l'expliquent. D'abord, notre cerveau associe naturellement la rentrée à une page blanche. Pour beaucoup d'entre nous, c'est la rentrée dans une nouvelle école ou une nouvelle classe. On a appris que septembre rime avec nouveaux cahiers, nouvelles règles, nouveaux défis. Cette habitude reste ancrée même à l'âge adulte. Ensuite, contrairement à janvier, où les jours sont courts, le moral parfois en berne et l'énergie en baisse, là, septembre, on est reboosté, reposé. L'été nous a permis de faire le plein de vitamine D, de baisser notre cortisol. Et plutôt que de se fixer un objectif sur 12 mois, on peut viser tout simplement les 4 prochains mois qui nous séparent de Noël, un laps de temps plus court qui là aussi va être moins intimidant et plus facile à visualiser.
0: Alors concrètement, comment mettre toutes les chances de notre côté pour ne pas abandonner nos résolutions de rentrée ?
5: 3 petites astuces. D'abord, on fractionne. Au lieu de décider « je vais me remettre au sport », on se fixe un objectif minuscule, très précis. Je marcherai 10 minutes à pied chaque jour. Les petits pas, même très petits, mènent à de grands changements. Ensuite, on attache la nouvelle habitude à une routine existante. Par exemple, on se dit « après m'être brossé les dents du soir, je médite 2 minutes ». Et enfin, on surveille son sommeil. Une étude a montré que les personnes fatiguées sont beaucoup plus vulnérables aux écarts. Dormir suffisamment, c'est un pilier pour garder sa motivation à flot. Allez, bonne reprise pour les concernés, bonne suite de vacances pour les vénards bien sûr, et d'ici là, portez-vous bien.
0: Oui, parce qu'il y en a qui sont encore en vacances, hein. Lundi 24 août, c'est pas parce qu'on fait notre rentrée que tout le monde doit faire sa rentrée aujourd'hui.
6: Profitez.
0: Les scolaires d'ailleurs, oui, les scolaires
6: ont pas
0: envie de rentrer maintenant, oui, encore 8 jours. 6h17 avec ici Garloser pour vous accompagner. On va vous emmener dans un instant dans un joli village Chavanol de chez nous, un village gardois. A tout de suite pour un joli portrait également. C'est Mylène Faure qui nous fera le portrait d'une gardoise, d'un gardois. Vous verrez ça dans un instant. Imagination avec ici Garloser. De bonne humeur ce matin, Justin Miller.

0: 6h20 avec Ici Garloser et Imagination.
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0: Bonjour Mylène Faure, vous nous emmenez ce matin dans un joli village de Senoux, un village chevenol, un village gardois aux ruelles historiques, à la rencontre d'une habitante qui partage avec nous ce matin un bout de vie dans ce lieu qui se prête volontiers à la visite.
3: Ici, c'est dans l'Hérault qu'on se baigne et à l'ombre des platanes et des châtaigniers qu'on vient randonner. Ici, c'est Valrogue, dans les Cévennes, et c'est le village de Claude.
4: Je suis née, oui, ici, enfin, à Valrogue. Je suis née et j'ai vécu ici. Mes parents étaient agriculteurs, et c'est mon neveu qui a repris la propriété. Il a des brebis et il fait des oignons.
3: Vous, Claude, c'est aussi avec les bêtes que vous avez parcouru le coin.
4: Moi, j'ai beaucoup marché, j'ai fait des transhumances, et c'est vrai que quand on transhume, on y avait les bêtes, il n'y a rien d'autre. Il n'y a pas de voiture, il n'y a rien. Vous êtes par les crêtes là-haut et vous avez tout l'univers pour vous.
3: Valrogue, c'est le point de départ du sentier des 4000 marches qui monte jusqu'à l'Aigouelle. C'est une randonnée que vous connaissez bien, Claude.
4: Chaque année, jusqu'à il y a 10 ans, je faisais les 4000 marches chaque été. Mais nous partions à 6h du matin. Ça ne sert à rien de faire les 4000 en courant. Moi, j'aime faire les 4000. On s'arrête, on regarde tout ce qui se passe. Voilà. Je les ai fait avec mes enfants. Ma fille, ses amis de l'école, je les ai fait monter. Ils avaient 5 ans. Nous avons mis 4h30 pour les faire. Mais ça s'est bien passé.
3: Si on cherche un petit coin de fraîcheur ici, à Valrogue, où est-ce qu'il faut aller, Claude ?
4: Le bord de la rivière. Depuis la crue de 2020, il n'y a plus on appelle ça des gouffres. Hein, où, vous savez, mais maintenant c'est tout empiré, alors il y a beaucoup moins de points d'eau. Moi, sous mon jardin, il y avait un gouffre qui était très profond. Maintenant, il y a 20 cm d'eau. Et puis, ce qui nous a apporté aussi beaucoup de fraîcheur, c'est qu'ici, on avait le barrage. Nous avons eu des joutes ici, quand même, comme cette. Mais bon, la preuve qu'il y avait beaucoup d'eau. Hein.
3: Pour vous, le petit coin de fraîcheur, il serait plutôt en altitude alors ?
4: Dans les forêts, oui, dans les forêts. Le bois d'air de côte, à l'Aigouelle, là. Vous prenez un sentier et puis vous allez dans la forêt, c'est quand même meilleur.
3: Votre saison préférée, vous, Claude, c'est ?
4: Ma saison préférée, c'est le printemps. J'ai horreur de l'été et l'automne. Ici, ce qui me manque, c'est le soleil, moi, l'hiver. C'est pour ça que maintenant, je pars, ma fille est en Lozère. Là-haut, on a le soleil 8h30, 9h, du lever jusqu'au coucher. Ici, ils viennent nous dire bonjour et ils s'en vont. On est trop encaissés dans la vallée. Et je reconnais que les gens, il faut qu'ils viennent ici l'hiver pour qu'ils sachent ce que c'est qu'un hiver à Valrogue.
3: Et quelle que soit la saison, que ce soit celle des champignons ou celle des baignades, il y a toujours des paysages à apprécier et de quoi s'occuper dans les Cévennes.
0: Bon, on parlait de l'hiver. On n'est pas encore en hiver, hein, même s'il y a un moment donné, là, il y a quelques jours encore, hein, voire quelques semaines. Vous avez hâte que l'hiver arrive. Bon, on n'en est plus là. Il fait un petit peu plus frais la nuit. On arrive à mieux dormir. 6h23, c'est pas l'heure de dormir, c'est l'heure de se réveiller. Céline Dion, le nouveau. Bonjour, pardon, merci.
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0: Le dernier Céline Dion, bonjour, pardon, merci, on va lui dire bonjour à elle aussi. Catherine Viguet pour l'horoscope de ce 24 août, elle arrive, à tout de suite.
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0: 6h28, lundi 24 août, l'horoscope avec vous Catherine Viguier. Bonjour Catherine.
11: Bonjour Sylvestre.
0: Les Vierges sont valorisées alors aujourd'hui, c'est ça?
11: Le soleil visite le signe de la Vierge jusqu'au 23 septembre. Bélier? Eh bien, peu à peu, vos priorités sont une organisation au top et vous veillez aussi sur votre santé. Taureau, excellente période avec des joies liées à un être aimé et aux enfants. Gémeaux, vous êtes aidé, vous appréciez de n'être pas seul pour gérer vos ressources. Cancer, gare aux emballements, faites attention à ce que vos mots ne dépassent pas vos pensées. Lion, l'accent est mis sur vos gains, votre argent vous permet de bâtir un projet tout neuf. Vierge, à vous de jouer. En cette période anniversaire, révélez-vous à l'intérieur et à l'extérieur. Balance, face à une décision à prendre, ne brûlez pas les étapes, sachez patienter. Scorpion, c'est avec un regain d'énergie que vous achevez ce mois d'août. Sagittaire, les finances sont d'actualité et si vous attendez un retour côté travail, eh bien vous l'aurez. Capricorne, essayez de négocier côté job et en couple, essayez aussi de vous entendre. Verseau, cette fin août met l'accent sur vos possessions financières et spirituelles. Poisson, vous pourriez faire la rencontre du siècle ou signer le contrat de votre vie. Et pour nous tous, on espère se voir offrir le meilleur.
0: Oui, et encore plus le lundi évidemment. Merci Catherine.
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0: 6h30, l'essentiel de l'actu avec vous dans le Gard et la Lozère ce matin, Xavier.
12: L'inquiétude des éleveurs lozériens. D'abord avec cet été historiquement sec et chaud et ça se ressent sur les sols. L'herbe pousse moins, les bêtes ont moins à manger. Conséquence, des agriculteurs attaquent déjà leur stock de fourrage d'hiver. Inquiétude aussi face aux loups. Les attaques se multiplient, pointe la coordination rurale. Elle demande à la préfecture d'agir en augmentant les prélèvements de loups. À Nîmes, la mairie se prépare à distribuer des kits scolaires gratuitement. La rentrée, c'est dans un peu plus d'une semaine, mardi prochain, des crayons, des stylos, de la colle, une ardoise, une règle, des fournitures offertes à tous les élèves de primaire qui sont dans une école publique. Cela représente 7650 écoliers, coût total 42 000 euros. Et puis, cavalier E4, fou, D6, échec et mat, les échecs à la mode chez les jeunes. Illustration dans un instant dans l'info d'ici avec un grand tournoi démarré ce week-end à Caissargues. Voilà pour les titres de l'actu dans le Gard et la Lozère. Le point ailleurs en France, Valentine Letès.
13: Des orages violents arrivent sur toute une moitié sud de la France. 16 départements sont en vigilance orange, de l'Allier jusqu'au Gers à l'ouest et au Var à l'est. Attendez-vous à de puissantes rafales de vent jusqu'à 120 km/h et à de potentielles tornades, prévient Météo France. Contre la venue de Patrick Bruel, de nouveaux maires s'expriment. Celle de Dijon ou encore celui de Laval désapprouve le maintien de sa tournée dans leur ville. Le chanteur est mis en examen dans 4 affaires pour viol, agression sexuelle ou tentative et visé par une trentaine de plaintes. Avis aux apprentis des zones rurales. Des voitures sans permis en leasing social sont promises par la ministre de la Formation professionnelle. Mais dans son interview au Parisien aujourd'hui en France, Sabrina Roubache ne dit encore ni quand ni combien de voitures seront proposées en location à bas coût. Un 20e candidat à l'élection présidentielle, Raphaël Glucksmann, met fin au suspense. L'eurodéputé de gauche s'est déclaré officiellement hier soir aux 20h de TF1. 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Pire semaine de l'année pour certains, magique pour d'autres. L'ultra trail du Mont Blanc commence en Haute-Savoie pour une semaine de course dans le massif. Probablement la dernière année sous ce format, puisque le maire de Chamonix entend réduire l'événement trop grand désormais pour sa ville. Comme beaucoup, vous les avez sûrement découverts pendant les Jeux Paralympiques de Paris. Les Bleus du Cécifoot, le football pour déficients visuels. Nos Français sont désormais double champions d'Europe après leur victoire 1-0 hier soir face aux Anglais.
12: 6h32, l'heure où vous retrouvez l'info d'ici. On prend le temps de se poser sur un sujet. On se déplace auprès des Gardois et des Lozériens. Ce matin, direction Caissargues, où a démarré ce week-end la première édition du Festival International Apogée, compétition d'échecs. 90 joueurs engagés venus de partout dans le monde, certains du Canada, du Pérou, même d'Inde. 5000 euros à la clé pour le gagnant de ce tournoi qui s'étire jusqu'à ce dimanche, avec une tendance de plus en plus marquée. Qui a dit que les échecs étaient ennuyants pour les jeunes? Près de la moitié des concurrents du tournoi ont moins de 18 ans, Grégory Julien.
4: Oui, Samuel n'a que 10 ans, mais c'est déjà un grand stratège.
14: Si je joue mon pion, qu'est-ce qu'il peut jouer après? Et est-ce qu'il peut prendre mon pion? Et s'il prend mon pion, est-ce que moi je peux gagner? Est-ce que je peux trouver des tactiques? Il y a plein de choses. Tout le monde peut faire des échecs, mais après, faut calculer quoi. Si tu calcules rien, tu vas te faire exploser par tout le monde.
4: Alors pour éviter cela, Warren, 13 ans, s'entraîne beaucoup, mais pas forcément sur un échiquier en bois.
15: Je joue beaucoup en ligne, j'essaye de faire plein de parties tous les jours. Je choisis ma cadence, je joue souvent rapide en 10 minutes KO. Du coup, je peux connaître ce que font les autres la plupart du temps.
4: Et cela modifie la donne, reconnaît le champion français Yannick Gozzoli.
16: Ils ont une manière de jouer aujourd'hui qui est beaucoup plus basée sur le calcul. À notre époque, c'était un peu différent. Et donc aujourd'hui, ouais, il faut être un peu plus appliqué, un peu plus affûté.
4: Et ces jeunes sont de plus en plus nombreux dans les tournois, estime Philippe, joueur d'échecs depuis 30 ans.
17: Il y a une très forte demande sur les échecs, et notamment depuis la série Netflix, Le jeu de la dame. Cette série a intéressé énormément de jeunes enfants à faire des échecs.
4: Et cette série a aussi démocratisé la discipline, selon Eric Fuchs, vice-président du club de Caissargues.
18: On pense que c'est réservé à l'élite, on pense que c'est réservé à des gens intelligents, et c'est réservé à tout le monde. Ce sont pas les gens intelligents qui jouent aux échecs, ce sont des gens qui veulent mettre en valeur leur intelligence. Et on a de très nombreux jeunes joueurs qui découvrent qu'ils sont capables. Et notamment, avec une preuve toute simple, c'est qu'ils battent des adultes. Et ça, je connais que les échecs qui permettent de démontrer à un enfant qu'il est capable.
4: Les échecs véhiculent également des valeurs, affirme Bruno Mangin, l'organisateur du tournoi de Caissargues.
19: Saluer son adversaire, s'asseoir à une table, rester concentré dans un temps imparti, ça oblige. Il y a des règles très strictes et on ne peut pas faire n'importe quoi. Vis-à-vis de certains publics jeunes, c'est aussi un bon moyen d'accéder à une forme d'excellence.
4: Et certains y arrivent déjà très bien.
14: Échecs et maths.
12: Eh oui, attention, les jeunes sont souvent très bons aux échecs. Le reportage de Grégory Julien, c'est à réécouter sur le site et l'appli ici.
0: Les jeunes et les moins jeunes, parce que vous êtes très bons, vous.
12: Alors, jeunes. Comment je le prends, du coup?
0: Vous êtes quand même plus vieux que le...
12: Oui, plus vieux que ce qu'on vient d'entendre dans ce reportage. Oui, un petit peu. 6h35, Sylvestre, la météo, avec à noter cette vigilance orange pour le Gard.
0: Oui, vigilance orange aux orages. Vigilance jaune, pluie, inondation à partir de la fin d'après-midi, effectivement, chez nous dans le Gard. Et puis, concernant la couleur, vigilance jaune aux orages en Lozère. Là, ce sera dès le milieu d'après-midi. Voilà, de gros orages. Donc sont attendus cet après-midi. Ce matin, ça va, c'est plutôt calme, hein, du ciel bleu et du soleil. Des températures agréables aussi, nous écrit Val sur la page Facebook ici Gard-Lozère. 16 degrés ce matin à Saint-Chély-d'Apcher. On a 21 degrés à Saint-Ambroise, c'est Marc qui nous écrit toujours sur la page Facebook. Pour cet après-midi, 28 à Mende, 30 à Florac, 30 à Vauvert et au Vigan, 31 à Junas et Congény, 32 pour Saint-Hippolyte-du-Fort, Vézénobre, Nîmes et Saint-Quentin-la-Potterie, et jusqu'à 33 cet après-midi à Bagnoles.
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0: Alors vos points météo sur notre Facebook, via le WhatsApp aussi ça marche bien sûr. Les points trafic, vous pouvez nous faire part de vos conditions de circulation ce 24 août via le WhatsApp 04 66 21 36 37. Photos, vidéos, messages vocaux.
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0: Allez, dans un instant, on va retrouver Alex Montfort pour les sports dans le Gard et en Lozère. Ça bouge et il faut se bouger dès le matin, ce que vous faites peut-être en ce moment, à la table du petit-déj ou dans la salle de bain. Bougez avec Gold, laissez-nous chanter tout de suite.

0: toute façon, il va pleuvoir cet après-midi, donc laissez-nous chanter Gold avec Ici Gare Lozère.
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0: 6h41, lundi 24 août, les sports, ça bouge, les sports dans le Gard et en Lozère avec vous Alex Montfort, bonjour. Ce matin, votre invité et vous-même avez la pêche hein, apparemment.
3: Salut à tous, Steve Caligaro, président du Rugby Club Nîmois. Notre baseline, c'est plus qu'un sport. En avant pour cette belle saison.
4: En avant pour cette belle saison 2026-2027, il a la pêche. Steve Caligaro, le président du RCN, nouvelle saison et nouvel homme fort. Samuel Nouchi, arrivé en janvier en provenance de Béziers, club de Pro D2, il est le nouveau patron du sportif.
5: Ce rôle-là de patron du sportif, avec quelqu'un qui a un pied dans le haut niveau actuel, parce qu'il a souhaité le recrutement d'un analyste vidéo pour préparer, pour le suivi de la performance, etc. Donc c'est vraiment quelqu'un qui est aux prises avec ce qui se fait de mieux aujourd'hui, mais qui a la deuxième jambe dans les racines de notre sport. Et ces racines sont celles de jouer pour le copain d'à côté, d'implication, de combat, d'humilité, la fierté des couleurs. Parce que l'engagement est la clé de ce sport.
4: Samuel Nouchi, 51 ans, champion de France avec le Biarritz Olympique en 2002, le papa de Lenny Nouchi, joueur du 15 de France, est avant tout l'expérience du très haut niveau. À Nîmes, le domaine d'action de Samuel Nouchi ne se limitera pas à l'équipe première, il sera aussi en charge des espoirs et du centre de formation. Nouveau patron, nouvelle donne.
5: Vous savez, vous avez quelqu'un qui n'est pas du club, puisque c'est un Biterrois, qui vient et qui tout de suite pose des questions sur l'ADN du club, les valeurs qui font que ce club, il y a 20 ou 30 ans, était au plus haut niveau. Venir jouer à Nîmes, au Rugby Club Nîmois, mais c'est aussi vrai, je l'espère, pour le Nîmes Olympique et l'USAM. C'est-à-dire que Nîmes, c'est quand même une entité dont on doit être fier. Ça doit se traduire sur le terrain. C'est peut-être un peu plus de combat, un peu plus d'agressivité, ne jamais rien lâcher. On n'y arrivera pas si on ne retrouve pas son ADN et Samuel Nouchi est en train.
4: Il est en train, Samuel Nouchi, et il a déjà ramené dans ses valises deux anciens biterrois, Noah Lasso, 21 ans, ailier, et Thomas Le Peignol, troisième ligne, âgé également de 21 ans. Deux jeunes prometteurs et une valeur sûre. Tavité Veredamou, 36 ans, international français de rugby à 7 en provenance de l'USAP. Le recrutement du RCN, on va en reparler hein, très prochainement dans Ça bouge. Quoi qu'il en soit pour la saison à venir, nos rugbymen seront toujours poussés par un public passionné.
5: Aujourd'hui, en National 2, nous sommes la meilleure affluence de France. Et lorsqu'on compare aux affluences de National, on serait milieu de tableau. Donc, on serait en affluence milieu de tableau de la catégorie du dessus avec un stade des années 80 où nous n'avons qu'une seule tribune de 1600 places. Donc, voilà. Moi, si j'avais un club, un stade de 4, 5 000, 6 000, on serait 4, 5, 6 000 à chaque match aussi.
4: Des infrastructures d'un autre temps, mais un public fidèle et nombreux, 3 000 personnes en moyenne au stade Kaufmann, il faut pousser les murs. Première journée de la poule 2 de National 2, la 4e division du rugby français, samedi 5 septembre, Nîmes se déplacera à Aubenas.
6: Allez, petit !
0: Allez les Nîmois, oui, premier match à Kaufmann donc samedi 12, ça sera face à Mauléon. Dans un instant, notre veto pour répondre à cette question, comment bien préparer la rentrée avec son chien, on vous dit tout dans quelques secondes et tout de suite.
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0: 7h moins le quart, je suis porteur de mauvaises nouvelles, mais voilà, fini les longues vacances d'été où on passait nos journées ensemble à la plage ou au jardin avec la rentrée. Nos chiens vont devoir réapprendre à rester seuls. Bonjour Pierre Fabin.
7: Bonjour Sylvestre.
0: Alors, on voit avec vous comment éviter le drame à la maison.
6: Alors effectivement, le passage brutal d'une présence permanente à une absence de plusieurs heures par jour peut générer un choc émotionnel pour nos chiens. Si vous reprenez le travail du jour au lendemain, ils risquent de paniquer un petit peu. Ils peuvent détruire le mobilier, hurler à la mort ou s'oublier sur le tapis par pur stress. Il faut impérativement recréer de la distance dès aujourd'hui. Pour ça, instaurez des fausses absences. Sortez 10 minutes, puis 20, puis une heure sans lui. Le but est de lui prouver que vous partez, mais que vous revenez toujours. Et surtout, banalisez le départ. Ne lui faites pas de grands câlins dramatiques. Partez dans l'indifférence. Et pareil au retour, c'est la seule façon de lui montrer que l'absence est un non-événement total.
0: Et une fois qu'on a repris le travail, comment on peut occuper son chien concrètement pour qu'il ne s'ennuie pas et ne s'attaque pas au pied du canapé ?
6: Essayez de transformer son environnement en un immense jeu de réflexion. Un chien qui dort en vous attendant s'ennuie. Virez sa gamelle classique, donnez-lui sa ration de croquettes dans des jouets distributeurs ou des tapis de fouille juste avant de partir. Il va devoir chercher, renifler, lécher, ce qui va le fatiguer mentalement. Congeler de la pâtée dans un jouet très résistant, ça peut l'occuper pendant plusieurs heures. Vous pouvez aussi cacher des friandises un peu partout dans le salon avant de franchir la porte. L'objectif, c'est que votre départ devienne le signal de la grande chasse au trésor et non plus le début d'une longue déprime.
0: Alors côté activité physique, nos rythmes de promenade vont aussi changer avec la reprise. Est-ce qu'il faut compenser le manque de temps la semaine par de très longues balades le week-end ?
6: C'est un piège de la rentrée, le syndrome du chien du dimanche. On culpabilise de le laisser la semaine, alors le week-end, on le fait courir pendant 3 heures en forêt. C'est le meilleur moyen de provoquer des tendinites. Votre chien a besoin de régularité. Il vaut mieux se lever 20 minutes plus tôt le matin pour lui offrir une vraie balade dynamique où il peut se vider la tête avant votre départ. Le soir en rentrant, même si vous êtes fatigué, on ressort impérativement pour une bonne balade. Un chien a besoin d'exploration et de stimulation au quotidien, pas juste d'un marathon une fois par semaine.
0: Et bah balader, tiens, pour cette rentrée, Billy qui demande que ça, qui demande à être adopté, Billy. Hein, c'est un tout petit chien, hein, vraiment, c'est un chiot que vous pouvez voir en photo d'ailleurs hein, sur spa-nîmes.org où vous allez le voir, à la SPA de Nîmes, route de Sauve, Billy, très très mignon. Il joue avec une peluche d'ailleurs sur la photo. Il n'est pas fugueur, il n'est pas destructeur. Il peut être laissé en liberté, mais il doit avoir une présence en permanence. Voilà, spa-nîmes.org pour aller voir Billy. Dans un instant, les 3+, pratique, ludique, utile, sympathique comme nous. FR David, Words, avec ici Garloser. Bon lundi matin.

Un morceau légendaire, Worlds, FR David avec ici Garl Auzer. 6h51, les 3 plus, pratique, ludique, utile, sympathique. Elle est sympathique, Aline, elle nous a écrit sur le WhatsApp pour nous faire part d'un concert solidaire. Solidarité incendie, venez en aide aux victimes. Ça se passe à Manduel, ce concert solidaire organisé par le Centre social et culturel Soleil Levant. Ça se passe dans les arènes de Manduel. C'est ce samedi à 19h, l'entrée 5 euros. On remercie une nouvelle fois Aline de nous avoir contacté via le WhatsApp pour nous faire part de ce concert solidaire. On enchaîne les 3 plus avec une visite. L'art romain du Louvre. Découvrez la place que l'art occupait dans la civilisation romaine grâce à cette visite commentée de l'exposition L'art romain du Louvre, un monde d'images, à 11h aujourd'hui et 14h30 au musée de la Romanité. Et puis on termine les 3 plus avec ce beau programme pour le club de fin de la fête votive à Saint-Quentin-la-Poterie. Ça se termine aujourd'hui, journée intense. À 10h, déjeuner au pré, suivi de la longue avec la manade de Brio. Midi, début du fameux apéritif concert déguisé. 15h, concours de pétanque. Il y aura les manifestations taurines aussi à 18h avec l'Anciro. Et puis à 19h30, la Brivade Bandide, évidemment. La météo capricieuse aussi du jour sera de la partie, puisqu'on annonce des orages cet après-midi chez nous dans le Gard et en Lozère. Vigilance orange d'ailleurs aux orages. On verra comment ça va impacter cette fête votive à Saint-Quentin-la-Poterie qui se termine donc aujourd'hui. 6h53, je sais où aller. Bah oui, on va écouter Patrick Fiori tout de suite.

0: Je sais où aller, chanson écrite et composée par Jean-Jacques Goldman, interprétée par Patrick Fiori en 2002. 6h57, hein, Xavier, est-ce que vous seriez prêt à passer une journée sans téléphone portable? Type, vous partez de chez vous, vous vous rendez compte que vous n'avez pas pris sur le chemin, que vous n'avez pas pris votre téléphone, vous revenez en arrière ou non, vous arrivez
1: Ça dépend de l'avancée, on va dire, à quel moment je m'en rends compte, mais généralement, oui, je retourne chez moi, parce que ça, on peut rien faire.
0: Vivre avec un smartphone, ça change la vie et ça vrille la tête, on va en rire dans un instant, nos humoristes.
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0: Comment ferions-nous pour vivre sans smartphone? C'est la question que s'est posée Fred Ballard après un quart d'heure passé sur des vidéos de chats. Le téléphone qui accapare toute notre attention au quotidien, mais il nous fait marrer aussi dans l'humour en tube.
8: De toute façon, on ne s'est jamais autant peu parlé que depuis qu'on peut autant communiquer, mesdames et messieurs, hein. Ça c'est sûr. Hein.
9: Ah oui, c'est le paradoxe de notre époque numérisée. C'était censé nous faciliter les connexions humaines, cette petite merveille. Mais il y a eu des ratés dans le concept. Célig en a repéré quelques-uns.
8: Un autre truc avec ces appareils, vous avez dû en faire l'expérience, c'est t'es dans la rue, hein. Tu téléphones, tu marches, tu téléphones, tu marches, tu téléphones, tu marches, tu téléphones. Tu finis une conversation, hop, tu sais plus où t'es. Putain, mais j'étais pas là tout à l'heure, moi.
9: Ah bah oui, mais d'un autre côté, au moins, on s'évade pour pas cher avec un smartphone. Hein. On part à l'aventure en 10 minutes chrono et ça, c'est vraiment magique. Hein. On n'imagine pas le champ des possibles avec un smartphone.
10: Par contre, ce coin, un portable tactile, le sable, des fois, t'as le tactile qui bug. Ce qui fait que quand on t'appelle, tu peux pas décrocher. Comme ça, tu sais, un coup, j'ai un copain qui a réussi à faire du feu, en faisant ce geste. Fort, hein. Ok, tu peux pas décrocher, t'as le tactile qui bug, mais en revanche, dans l'iPhone, t'as l'application Boussole.
9: On l'a tous vécu, hein, comme Tom Villa, le fameux tactile qui bug. C'est l'équivalent du silex mal taillé pour l'homme des cavernes. Quant à l'appli Boussole, eh ben c'est pour quand on parle au téléphone en marchant dans la rue et qu'on perd le nord en 10 minutes chrono. Décidément, ils ont pensé à tout dans la Silicon Valley. Même au smiley qui pleure de rire.
0: Bon, le téléphone, il est important évidemment pour nous écouter le matin avec l'appli Ici.
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0: Nous sommes le 24 août, c'est lundi, il est 7h.
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0: L'info ce matin avec vous, Xavier Ponroy. Bonjour Xavier.
1: Bonjour Sylvestre, bonjour à tous.
0: C'est l'inquiétude des éleveurs en Lozère.
1: Avec d'une part les attaques de loups, on va y revenir, mais aussi la sécheresse de cet été. Les trois quarts du département sont en situation de crise. Les pluies des derniers jours ne vont pas bouleverser la donne. Cette année 2026 est historiquement sèche, l'herbe pousse moins, au point que nombreux sont ceux qui ont déjà dû recourir à leurs stocks hivernaux de fourrage pour nourrir leurs bêtes, comme Michel, éleveur lozérien.
12: C'est vrai qu'on est inquiet, quoi, quand même, voilà, et qu'on vraiment on languit qu'il pleuve et qu'il fasse des pluies significatives. Puis après, c'est pas parce qu'il pleut que le lendemain, il y a de l'herbe à manger. Le temps que l'herbe repousse, il y en a pour un mois et demi, au mieux, avant de pouvoir refaire pâturer comme il faut. Et donc, on a peur, en fait, que même s'il pleut, nos prairies ne vont pas repartir comme elles devraient. Ça aussi, ça nous inquiète beaucoup, à la fois pour le pâturage de cet automne et puis pour les stocks de l'année prochaine. Tout ce qu'on a semé cette année en prairie nouvelle, eh bien, tout est crevé. C'est que déjà, le rendement de l'année prochaine est déjà amputé. Donc, c'est inquiétant.
0: Inquiétant à cause de la sécheresse, inquiétant aussi à cause des attaques de loups.
1: Elles se multiplient cet été, pointe le syndicat Coordination Rurale 48, qui a dénombré une trentaine de brebis attaquées au mois d'août, rien qu'à Fontan, dans le nord de la Lozère. C'est là qu'est éleveur Gilles Estévenon, par ailleurs trésorier du syndicat. Avec certains de ses collègues, il a déjà manifesté devant la préfecture. Amende, il demande à l'État d'agir vite.
13: Niveau des brebis, ils passent pas une journée sans qu'il y ait une attaque. Ceux qui osent en parler aujourd'hui, ben, ils en ont marre. Ils en ont marre parce qu'ils ont des moyens qui ont été mis en place, des moyens de protection, des patous, tout ce que vous voulez, ou des filets. Et malgré tout, ben, le loup attaque quand même. Et le loup se multiplie très très vite chez nous. Il passe pas une journée sans qu'on aperçoive un loup avec des petits. Et on sait très bien qu'au mois d'août, septembre, c'est à ce moment-là que les petits apprennent à chasser. Ils sont sortis de la tanière au mois de juin, donc leur mère leur apprend à chasser. Et on le voit très bien donc sur les brebis qui sont tuées ou simplement blessées, on voit des petits crocs. Voilà. Donc c'est très compliqué. Aujourd'hui, quand je vois mon voisin qui a été obligé de rentrer ses brebis par dépit dans un bâtiment qui est super chaud, c'est insupportable pour les animaux. Alors qu'elles étaient dehors dans les pâtures, elles pouvaient se mettre à l'ombre des arbres et grignoter le peu qui restait par le pays, quoi.
1: Le ras-le-bol des éleveurs lausériens face au loup. La préfecture, de son côté, n'a pas souhaité réagir dans l'immédiat. Elle précise vouloir faire un point dans les jours qui viennent. L'accident a été particulièrement violent à Sainte-Anastasie, au nord de Nîmes. Un jeune de 18 ans qui roulait à moto a été gravement blessé dans un accident hier. Il a heurté une voiture au lieu-dit La Chaumière. Une femme de 78 ans qui était à bord de la voiture, elle aussi a été blessée, plus légèrement. Les deux ont été emmenés à l'hôpital de Nîmes. Un feu a fait des dégâts dans une exploitation agricole à Vauvert hier. Une serre, un engin agricole, un véhicule utilitaire et un mobilhome ont brûlé. 700 mètres carrés de végétation sont partis en fumée dans cet incendie dont l'origine est encore inconnue. À Jonquière-Saint-Vincent, il a fallu 9 largages là pour maîtriser les flammes qui faisaient rage dans des broussailles. Un hectare détruit. Cela a toutefois permis de préserver la pinède à proximité.
0: Secours, incendie, les pompiers sont sur tous les fronts cet été.
1: Un été particulièrement chargé avec des risques incendie particulièrement élevés en raison de la sécheresse dont on parlait plus tôt. Dans le Gard, quel pré-bilan tiré à la fin août, combien d'incendies, quels moyens de lutte, dans quel état sont les soldats du feu? Le patron des pompiers gardois est l'invité d'ici Gard-Lozère ce matin. Le colonel Sébastien Palettier est avec nous tout à l'heure. Rendez-vous 8h moins le quart.
0: D'ailleurs, les pompiers, on en parlera à partir de 9h avec Marie-Ève Tomasini, mais on aura le temps d'y revenir, évidemment. La rentrée scolaire approche à grands pas.
1: Dans 8 jours, mardi prochain, 8 jours pour profiter encore pour les enfants, 8 jours pour faire les dernières courses pour les parents. Cartable, cahier, livre, chaque rentrée c'est un budget. À Nîmes, la nouvelle mairie d'Union de la Gauche met en place une mesure, un kit scolaire gratuit pour tous les élèves d'école publique avec crayons, stylos, ardoises, un moyen de garantir l'égalité des chances selon l'adjoint à l'éducation, Pierre-Édouard Detré.
14: Il y a eu une étude récemment de la Confédération des familles qui montrait que la dernière rentrée de fourniture pour les élèves d'école élémentaire avoisinait les 236 euros. Donc la participation aussi permet aux personnes les plus démunies de pouvoir envoyer entre guillemets leurs enfants à l'école sans risque de discrimination. Ça, c'est un soutien social. Nîmes est une des villes les plus pauvres de France. Et il y a nombre de personnes qui ont besoin de ces soutiens-là. Voilà, ça va permettre aussi dès le premier jour à tous les enfants de pouvoir suivre l'éducation de l'année.
1: Cette opération coûte 42 000 euros à la ville de Nîmes. Elle bénéficiera aux 7 650 élèves nîmois scolarisés dans une école publique, quels que soient les revenus de leurs parents.
0: Allez, la rentrée, c'est pas encore tout de suite. Il est encore temps d'écrire des cartes postales.
1: Cela peut être d'ailleurs un exercice pour se réhabituer à prendre un stylo. Mais surtout, cela peut faire plaisir à ceux qui reçoivent la carte. Et même si vous ne les connaissez pas, c'est ce que propose le dispositif Carte Joviale. Des résidents de maisons de retraite reçoivent du courrier d'inconnus en vacances. Les aînés le lisent ensuite lors d'ateliers, de quoi leur donner le sourire, rompre un peu l'isolement. Louise Fornilly s'est rendue à l'une de ses lectures à l'EHPAD Les Portes des Nîmes, Stapoulx. Reportage.
15: La première carte vient de Haute-Loire. Elle est écrite par une certaine Nicole.
16: Elle nous dit « Un petit coucou de la Haute-Loire, 43. Amitié, Nicole. » Bon, c'est court, mais c'est super gentil. Ouais.
15: Depuis le début des ateliers cartes postales, Monsieur Ramon, 90 ans, n'en a raté aucun.
17: On imagine leur vie, je trouve que c'est formidable.
15: Est-ce qu'il y a une carte qui vous a particulièrement marqué?
17: Oui, la carte d'un jeune homme de 17 ans. Ça m'a touché parce que de sa part, c'est gentil. De s'adresser à des vieux qui, pour lui, n'avaient rien d'intéressant, mais en fait, je trouve que c'est plaisant. Et il demande à ce qu'on continue la correspondance.
15: De son côté, Madame Brassé fait la collection des cartes postales.
18: J'aime bien recevoir des cartes, j'en ai plein ma chambre. J'en ai du Cap Nord, j'en ai de San Francisco.
15: La prochaine carte vient de Corse.
19: Le village s'appelle Sarola. Carcopino.
15: Les paysages de cette carte postale ravivent des souvenirs à Madame Thévenot. Ça lui rappelle son pays natal, oui, la Tunisie.
20: En Tunisie, on avait aussi ça.
15: Il y a des choses qui vous manquent, vous, de Tunisie?
18: Tout ce qui est bon. Ben, la plage et tout ça, qu'on y allait souvent, du coup.
15: Ouvrir les cartes postales est la première étape. Pour la deuxième, ils répondront à tous leurs correspondants.
1: Le reportage Louise Fornillier. Pour écrire quelques mots aux aînés dans les EHPAD, les établissements qui participent au dispositif sont listés sur le site internet lescartesjoviales.fr. Carte joviale s'écrit au pluriel. Un mot de foot pour conclure ce week-end, c'était la reprise de l'élite, la Ligue 1, du Nîmes Olympique aussi, en 4e division. Les Crocos ont gagné 3-1 à Canet-en-Roussillon samedi. Et c'était aussi le début de la Coupe de France. Et oui, déjà, premier tour. Bon, alors là, on est dans les plus petites divisions. C'est du foot de village. Je vous donne quelques scores. Bouillargues a battu Monoblé et, allez, par exemple, Calvisson a dominé Garon.
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1: Il est 7h07, on jette un coup d'œil sur le temps pour le Gard et la Lozère avec vous Marie-Ève Tomasini.
21: Heure miroir, j'adore ça, merci Xavier. Vigilance orange pour le Gard, oui Météo France vient de placer notre département en vigilance orange, pluie, inondation, car le début de journée est bien trompeur. Ne vous fiez pas à ce soleil du matin, l'annonce de maximale des températures tout aussi trompeur, figurez-vous, 32 degrés attendus sur Nîmes cet après-midi. Alors c'est bien la fin de l'été, confirmation, et les perturbations vont toucher assez violemment le sud-ouest. Et donc, ça va se décaler chez nous au fil des heures. Orage, grêle assez violente sur la Lozère. Amis de la Margeride, vous allez ranger votre salon de jardin et mettre la voiture à l'abri. Le Gard attend la fin de journée, effectivement, pour voir le soleil se noircir, lâcher de fortes pluies, je vous l'ai dit, de la grêle. Côté température, c'est encore l'été de Barjac au littoral en passant par Alès, 30 degrés attendus. Malbouzon, Sainte-Eulalie, Asbinal sur la Lozère entre 22 et 24, au plus chaud. Et puis pour les deux jours à venir, plus de calme, plus de soleil, moins de chaleur avant jeudi. On verra jeudi.
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0: Alors parfois le lundi, on a envie de s'imaginer jeudi. Je sais pas pourquoi. Le lundi, quand on commence la semaine, bizarrement, on a envie d'être jeudi, non? Ça vous fait pas ça, vous, Marie-Ève?
21: Oui, mais côté météo, jeudi, ça revient comme aujourd'hui, si vous voulez. Hein. Ouais, donc, on va garder nos deux jours.
0: Je sais pas. Effectivement, bon, vous avez compris, hein, vous avez entendu ce que vous a dit Marie-Ève, ce qu'on vous a sera raconté concernant la météo. Il faut prendre, faut anticiper ce matin. Si vous partez au travail, si vous allez sortir, faut anticiper et prévoir le parapluie. Le ciré jaune, qu'est-ce qu'il faudrait aussi? Les bottes? Oui, parce qu'il va bien pleuvoir, hein, vous l'avez compris. 7h09, avec ici Gare Lozère, toute l'équipe d'ici matin. Très heureux de vous accompagner en ce début de semaine avec Marie-Ève, Xavier, Nathalie, Amandine est là pour prendre vos appels aussi pour les cadeaux à gagner tout à l'heure. Et Lerita aussi avec nous.

0: Ah, on vous simplifie la vie le matin, c'est facile à reprendre ça en cœur hein, quand on se réveille, les yeux un petit peu encroutés. 7h13 avec Lerita Mitsouko, c'est comme ça avec Ici Gare Lozère.
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0: Allez, avant 7h30, l'écho d'ici, on va vous expliquer comment le textile de seconde main vient en aide aux victimes des incendies. Ça se passe en Lozère. Et puis le cadeau aussi, un jeu de société, 200 questions, super futé.
3: On n'a pas les yeux encroutés quand on parle de cadeaux. Hein.
0: Non, ils sont bien, bien ouverts.
3: Oui.
0: En plus, on l'a, le jeu de société est tout petit format, 200 questions-réponses pour se tester et apprendre en s'amusant dès 7 ans. Il y a pas mal de thématiques différentes, Marie-Ève, hein, ça peut également vous intéresser.
3: Moi, je suis
0: parce que c'est à partir de 7 ans, donc c'est bon. Animaux, sports et loisirs, sciences, français, maths, voilà, c'est le cadeau à gagner. Avant 7h30, et puis dans un instant, mon œil, on va parler de la rentrée qui s'annonce compliquée dans l'éducation nationale. À tout de suite.
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0: Lundi 24 août, 7h15, Mon œil avec vous David Ossilou, bonjour. La rentrée scolaire, c'est dans une semaine et l'éducation nationale n'a pas l'air d'être prête.
6: Vous savez, je n'aimerais pas être proviseur en ce moment, prof non plus, parce que pendant qu'une bonne partie d'entre nous était en vacances, l'éducation nationale s'est fait pirater. Des hackers sont entrés dans ces systèmes informatiques, ont récupéré des données, et depuis, pour sécuriser tout ça, le ministère a dû couper ou limiter l'accès à certains outils. Vous avez dans plusieurs académies des chefs d'établissement qui reprennent le travail sans messagerie, sans certaines applications administratives. Il y a un proviseur qui a trouvé une bonne expression pour ça. Chômage technique, dit-il. Exemple tout simple. Pour joindre un parent, il faut son numéro de téléphone, stocké sur un serveur inaccessible. Même chose pour vérifier les affectations des enseignants. Tout ça donc à quelques jours de la rentrée. Ce qui m'interpelle surtout, c'est que cette attaque arrive juste après une autre, celle qui a touché les impôts. On parle pas de deux petites administrations, hein, mais bien de deux piliers du pays, les impôts, l'argent qui permet à l'État de fonctionner, et l'éducation nationale, l'école de nos enfants, de nos petits-enfants. En quelques jours, les deux ont été victimes de pirates informatiques. Alors évidemment, il ne s'agit pas de dire que c'était mieux avant. Qui voudrait revenir à la déclaration d'impôts en papier et qui regrette vraiment les bulletins scolaires en papier aussi, qu'on retrouvait parfois froissés au fond d'un cartable? La numérisation nous a simplifié la vie. Le problème, c'est d'avoir rendu certains services tellement dépendants qu'au moindre gros incident, eh bien, il n'y a plus de plan B. À quelques jours de la rentrée, l'éducation nationale est donc en train de sécuriser ses serveurs en urgence. Et cette année, avant de vérifier si les élèves ont bien leur stylo et leur cahier, il faudra peut-être commencer par vérifier si les ordinateurs, eux, sont prêts pour la rentrée.
0: Bon, il y a encore quelques jours pour être prêt. Merci David. 7h17, le temps de ce 24 août, Marie-Ève.
3: Une météo très trompeuse, parce que sur le Gard, vous allez voir du soleil ce matin, des températures sympas, autour de 30 degrés, si vous voulez, sur la plaine gardoise et le littoral, même jusqu'au nord du département. La Lozère va être moins gâtée dès le milieu de la journée, puisque les orages qui vont taper sur la Lozère vont arriver sur le Gard en fin de journée. On a droit effectivement à pas mal de pluie, à des cumuls assez conséquents, mais aussi de la grêle qui est annoncée. Alors, je ne vais pas vous la localiser, la grêle, mais effectivement, elle risque de tomber assez violemment, on va dire. Côté circulation, les amis, bah dites donc, vous commencez déjà à rouler. Sur le périph', on voit que ici et là, et surtout à la hauteur des travaux, il y a déjà du monde sur Nîmes.
0: Allez, comme promis, le jeu de société 200 questions à gagner, 200 questions superfutées, des questions-réponses pour se tester, apprendre en s'amusant, c'est dès 7 ans. Au recto, des questions ouvertes à fois multiples ou des vrais ou faux, et les réponses au verso. On ne peut pas faire plus simple avec des thématiques actuelles, hein, évidemment, vie quotidienne, les sciences, les maths, le français, sport et loisirs. Vous gagnez ce jeu de société en nous disant qui interprète ce morceau. Alors c'est aussi celle, petit indice quand même, on commence la semaine, on est sympa, c'est aussi celle qui chante en rouge et noir, toute première fois, etc., etc. Vous avez le nom de cette chanteuse, vous nous appelez pour gagner ce jeu de société, 200 questions, super futées, pour continuer à vous régaler avec vos petits-enfants ou vos enfants, puisque c'est encore les vacances pour les scolaires, donc il faut encore les occuper au moins quelques jours. Vous gagnez votre jeu de société en nous appelant dès maintenant, 04 66 21 36 37, Amandine prend vos appels et on vous retrouve dans quelques minutes, le temps de profiter de Florent Pagny, ma liberté de penser.

0: et la liberté de jouer avec nous à 7h22. C'est Monique qui a cette liberté. Monique de Nîmes, bonjour Monique.
1: Oui, bonjour.
0: Alors pour jouer avec nous, pour gagner un jeu de société, 200 questions super futées pour vous occuper pendant les vacances ou cet après-midi, vu le temps qu'on annonce avec pas mal d'orages en Lozère et dans le Gard, pour gagner ce jeu de société, on va écouter l'extrait de cette chanteuse.

0: J'avais donné des indices. Monique, je ne sais pas si les indices ont été nécessaires, si vous ont servi, si vous en aviez besoin éventuellement. Les indices, j'avais dit, c'est celle qui chante aussi en rouge et noir, toute première fois. On la connaît, cette chanteuse. Vous la connaissez,
1: oui,
0: Monique, rassurez-moi.
1: Cette chanteuse, oui.
0: Alors, c'est qui, cette chanteuse?
1: Jeanne Masse.
0: C'est Jeanne Masse, effectivement, Monique. Merci d'avoir appelé pour nous donner la bonne réponse. Puis bravo hein, à vous pour gagner ce jeu de société. 200 questions super futées avec pas mal de thématiques, de thèmes différents. Hein. Vraiment, ça touche à plein de choses. Les animaux, les sciences, sport et loisirs, art et littérature. Et
1: je sais pas. Oui, avec mes petits-enfants.
0: Voilà, c'est ce que j'allais vous demander. Si vous aviez des petits-enfants, oui, combien?
1: Deux.
0: Ils ont quel âge?
1: 15 ans et 9 ans.
0: Voilà, ah bah parfait. Pour la dernière ligne droite des vacances, avant la rentrée la semaine prochaine. Merci Monique, passez une belle journée avec nous.
1: Je viens le chercher chez vous.
0: On vous explique tout hors antenne, vous inquiétez pas.
1: Je vous remercie beaucoup,
0: merci
1: bonne journée.
0: Merci à vous, au revoir.
1: Au revoir.
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0: 7h24, l'éco d'ici, l'économie de nos entreprises dans le Gard et la Lozère. Alliée seconde main, économie solidaire et urgence nationale à Mende, la boutique Soleil du Secours catholique rouvre ses portes demain avec une opération spéciale. Sa cofondatrice Anne-Marie Pradeil nous explique comment les ventes de vêtements vont financer l'aide aux sinistrés des récents incendies. Bonjour Anne-Marie.
4: Bonjour.
0: Alors c'est un engagement fort que vous prenez. Hein. Jusqu'à samedi, l'intégralité des recettes alimentera une caisse nationale pour les victimes des incendies de cet été. Pour réussir cette semaine de réouverture et maximiser les recettes reversées aux sinistrés, faudra des rayons, j'imagine, bien remplis. Comment vous gérez justement la collecte, le tri et la valorisation des dons? Ça se passe comment?
4: Bah écoutez, une quinzaine de bénévoles ont œuvré cet été, malgré la fermeture de la boutique à la clientèle, afin de pouvoir réserver au public un accueil dès ce mardi matin. Une véritable découverte en matière de seconde main. En effet, tous les étés, comme tout au long de l'année, les dons sont importants. Nous collectons toute l'année. Et les dons, ce sont le poumon de cette structure. Sans don, pas de boutique, donc pas de possibilité d'aide, ce serait dommage.
0: Mmh. Oui, ouais, parce que le vêtement d'occasion et la seconde main représentent un chiffre d'affaires, une part, en tout cas de votre chiffre d'affaires. Quelle part dans votre chiffre d'affaires, cette vêtement d'occasion, la seconde main?
4: Alors, dans la boutique, on ne parle pas de chiffre d'affaires. Nous ne sommes pas une entreprise, nous ne sommes que des bénévoles qui consacrent chacun de nombreuses heures de notre temps libre, tout ceci dans la joie et la bonne humeur, mais sans aucune contrepartie pécuniaire. Donc, il n'y a aucun chiffre d'affaires répertorié. La seconde main et le vêtement d'occasion représentent la totalité de notre stock. Rien n'est neuf dans cette boutique. Tout est issu de dons. Qui servent et l'argent récolté sert à aider les gens par exemple pour acheter un lave-linge, pour passer le permis, pour des bons d'achat alimentaire. Un café convivial aussi est ouvert tous les après-midi hors vacances scolaires. Et donc là, cette semaine d'ouverture, on a décidé sous le national, en fait, nous a demandé si on voulait faire quelque chose. Et l'équipe de Mende a décidé de verser l'intégralité de l'argent récolté cette semaine aux incendies donc qui se sont propagés tout l'été.
0: Oui, partout en France. Effectivement, la Lozère et le Gard ont été touchés, mais plus généralement la France. Donc à partir de demain jusqu'à samedi, la balle est dans le camp des acheteurs mendois. Un dernier message, peut-être quel message vous pourriez lancer aux habitants de la région pour transformer leurs achats de rentrer en un geste concret de solidarité? Message de fin.
4: Voilà, donc si vous voulez, à Mende, on constate une très très forte augmentation de la fréquentation de notre boutique, pour très certainement plusieurs raisons. Un engouement pour la seconde main, qui concerne tous les âges de la société. Un pouvoir d'achat en baisse, ça c'est certain. Et on pense que notre boutique est très conviviale. Nous attendons avec grande joie nos personnes accueillies depuis toujours et j'espère que notre initiative de reverser l'argent de cette semaine au niveau des nationales de la caisse des incendies fera venir de nouvelles personnes. En fait, le but c'est de faire connaître cette boutique et de...
0: Eh ben c'est aussi pour ça qu'on vous a consacré l'écho d'ici, faire connaître la boutique Soleil donc du Secours catholique qui ouvre ses portes demain avec une opération spéciale en faveur des sinistrés des récents incendies. Donc ça se passe à Mende. Merci Anne-Marie Pradaï. Merci à vous d'être passé dans l'écho d'ici. À bientôt.
4: Merci, bonne journée.
0: Au revoir. 7h28, les incendies, les pompiers, on va en parler aussi des pompiers avec vous, Marie-Ève Tomasini.
5: Ah bah carrément, regardez, ils sont déjà là. Ils sont venus vous chercher.
0: Ils arrivent, ça y est.
5: Bah, ils ont payé un sacré tribut quand même, hein, cet été, nos amis les pompiers. On les remercie quand même, bravo. Mais quand on est petit, parce que c'est un rêve d'enfant de devenir pompier, vous vous dites, l'uniforme, preuve que je suis courageux, un peu de frime quand même, faut dire ce qu'il y a. Le casque qui brille, la veste en cuir, vous voyez ce que je veux dire?
0: Oui, je vois tout à fait. C'est comme Cosmodote un peu.
5: Oui, c'est ça. Et puis quand on est grand, d'un seul coup, ça se transforme en autre chose, en réalité. Et c'est pas forcément le rêve de quand on était petit. Donc, on va discuter avec Robert, qui sera mon invité, pompier volontaire Robert Nollet. Il sera mon invité tout à l'heure à 9h. Et si vous avez quelque chose à dire aux pompiers, un merci, un bravo, comme on faisait avec les infirmières en 2020, je me souviens. Donc allez-y, n'hésitez pas, il y a le WhatsApp qui est à votre disposition, 04 66 21 36 37, si cela vous tente.
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0: 7h30, l'essentiel de l'actu dans le Gard et la Lozère, Xavier Ponroy.
8: Prudence sur les orages aujourd'hui, le Gard est en vigilance orange, la Lozère en jaune. Prudence, mais nombreux sont les agriculteurs qui attendent surtout que de l'eau tombe dans cet été particulièrement sec. Certains attaquent déjà les stocks hivernaux de fourrage. Louise Fornilli a contacté plusieurs éleveurs lozériens. C'était écouté dans un instant dans l'info d'ici. L'actu ce matin, c'est aussi la rentrée qui se prépare à Nîmes. La mairie va distribuer la semaine prochaine des kits scolaires gratuits aux écoliers, coût total 42 000 euros. À Jonquière-Saint-Vincent, un feu a fait de gros dégâts dans une exploitation agricole hier. Une serre, un mobilhome, un engin agricole et 700 mètres carrés de végétation ont brûlé. Nouvel été actif pour les pompiers du Gard. L'invité, leur patron, est avec nous dans un quart d'heure.
9: De potentielles tornades, des vents jusqu'à 120 km/h et de la grêle. 16 départements de la moitié sud sont en vigilance orange pour des orages violents cet après-midi. Vous avez la carte sur ici.fr. Mais la prudence est de rigueur, de la Vendée à la Bourgogne, insiste Météo France, tant leur localisation interprévisible. Et déjà des dégâts dans le sud-ouest. 7500 foyers privés d'électricité dans les Landes. Une portion de l'autoroute A641 fermé, des départs de feu et des inondations. Selon la préfecture, la commune de Peyrorade est particulièrement touchée. Pour des questions de responsabilité et de décence, le maire de Dijon appelle à son tour Patrick Bruel à reporter sa tournée prévue à l'automne. Le chanteur, mis en examen dans 4 affaires pour viol, agression sexuelle ou tentative, est également visé par une trentaine de plaintes. Un candidat de plus à l'élection présidentielle, l'eurodéputé de gauche Raphaël Glucksmann officialise sa candidature. Il se soumettra à la primaire du Parti Socialiste dans l'objectif, je cite, de refonder la gauche. L'élection présidentielle, c'est dans 8 mois. Des voitures sans permis pour les apprentis des zones rurales. La ministre à la formation professionnelle annonce une nouvelle campagne de leasing social sans donner de date ni le nombre de ces voitures proposées à la location à prix bas. C'est seulement le 5e Français à remporter un Masters 1000 de tennis. Arthur Fils s'impose à Cincinnati aux États-Unis et avec cette victoire, il passe de 21e à la 11e place du classement mondial.
8: 7h32 sur ICI Gare Lozère. Dans l'info d'ici ce matin, l'inquiétude des agriculteurs en Lozère face à la sécheresse. Le département, comme beaucoup d'autres, est cruellement en manque d'eau. Cet été, les trois quarts de la Lozère sont en situation de crise. L'herbe pousse moins, les animaux trouvent plus difficilement à manger dans les estives. Conséquence, des éleveurs doivent s'adapter et faire comme ils peuvent, Louise Fornelli.
10: Le mot d'ordre ici en Lozère, c'est l'adaptation. Julien Tufferie, éleveur de vaches au Brac au nord du département, est obligé de trouver des solutions à court terme.
11: Première solution, c'est on affourage les animaux dehors, commencer à prendre du stock de fourrage qui était prévu pour l'hiver. Nous, on a commencé à le faire. Donc, ça veut dire qu'on donne dans des râteliers du foin, alors que normalement, les bêtes, elles se nourrissent qu'avec l'herbe qui pousse naturellement. Et deuxième solution, celle qu'on va mettre en œuvre dans les jours à venir, on va sevrer un peu plus tôt les veaux, séparer les veaux des mères, de manière à ce que les vaches aient moins de besoins et qu'on puisse arriver à un peu moins à fourrager.
10: Face à la situation, la Chambre d'agriculture de Lozère a lancé en juillet une enquête pour évaluer la perte de fourrage. Les résultats sont édifiants. Laure Gomita, agronome à la Chambre d'agriculture.
12: Pour les premières coupes, on est autour de 35% de pertes. Et par contre, sur les deuxièmes coupes, on est à 85% en moyenne de pertes.
10: Dans cette urgence, le monde agricole et la Chambre d'agriculture ont demandé des dérogations acceptées par la préfecture, comme l'autorisation de couper certains végétaux pour nourrir les animaux.
12: Il y a aussi une dérogation pour permettre le pâturage des sous-bois mis à disposition par l'ONF. Et après, il y a également eu une demande de dérogation pour les agriculteurs en bio pour l'achat de fourrage hors bio.
10: Au-delà de l'alimentation, le cœur du problème se trouve au niveau de la gestion de l'eau. Gilles Estévenon, trésorier de la coordination rurale de la Lozère.
13: Ce qu'il faudrait développer par la suite, qui existe depuis très longtemps, c'est toute cette eau qui tombe l'hiver, le printemps, c'est qu'on puisse la stocker pour qu'elle puisse nous aider à passer les saisons où on est très sec. Des retenues collinaires, des bassines, quoi. Voilà, c'est des choses à prévoir pour l'avenir.
10: En attendant, la Chambre d'agriculture oriente les éleveurs vers des cours d'eau dans lesquels ils peuvent pomper l'eau pour au minimum abreuver les bêtes.
8: 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Il est 7h35, un coup d'œil sur le ciel agité aujourd'hui, Marie-Ève.
5: Carrément agité, il va falloir attendre la fin de journée pour le Gard, mais ça commence à la mi-journée sur la Lozère. D'ailleurs, Météo France a placé le département du Gard en vigilance orange, pluie, inondation. Une petite vigilance quand même sur la Lozère, couleur jaune. Alors ne vous fiez pas au ciel très dégagé de ce matin et aux températures attendues autour de 30 degrés sur la plaine gardoise jusqu'au nord du Gard. Ce n'est rien que pour rire. C'est bien la fin de l'été, confirmation des perturbations vont nous toucher assez violemment. Elles viennent du sud-ouest, figurez-vous, et elles arrivent par la Lozère, c'est vrai, donc du coup, la mi-journée, et en fin de journée, elles arrivent sur le Gard. Ça veut dire quoi? Ça veut dire grêle, orage. En Margeride, les amis, pensez à bien rentrer le linge, le salon de jardin, mettre la voiture à l'abri, et puis si vous êtes dans le Gard aujourd'hui, vous partez bosser. C'est simple, vous prenez le petit parapluie qui se plie dans le sac à main. Oui, monsieur, votre sac de travail, si vous préférez. Le Gard attend la fin de journée pour voir le ciel se noircir, lâcher de fortes pluies. Côté température, c'est plutôt encore l'été de Barjac au littoral en passant par Alès, 30 degrés et plus. Nous attendons sur la Lozère, Malbouzon, Sainte-Eulalie, Nasbinal qui seront placés à la fraîche entre 22 et 24 degrés. On est bien pendant deux jours, c'est-à-dire demain et mercredi, du soleil, des températures tout à fait supportables. Jeudi, ce sera une autre histoire.
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5: Ça circule, ça commence à circuler, je sais pas, j'ai l'impression que l'été est vraiment terminé, que vous retournez au boulot sur la rocade alésienne. Ça, le trafic commence à être un peu plus dense, le trafic qui se charge également même sur le centre-ville nîmois, sur le boulevard Victor Hugo et un peu plus aussi sur le périph, évidemment, je vais dire évidemment. On n'hésite pas, hein. Derrière la météo, il y a les orages, la grisaille et tout. Soleil, les amis.
0: Il n'y a pas
5: soleil.
0: Que du négatif, il y a du positif aussi, la preuve.
5: Nous avons demandé à nos amis Chico et les Gypsy de nous interpréter les grands classiques. Vous savez, ces chansons que vous entendez à ICI Gare Lozère, sur lesquelles vous chantez. Et puis chaque jour, justement, après mon petit point circulation et météo, je vais vous proposer de découvrir un titre, un interprète. Vous allez appeler au 04 66 21 36 37. Écoutez bien, parce que ce matin, le cadeau qui vous concerne, c'est chouette. Ce sont vos billets, donc pour deux, pour assister à un concert unique au domaine du Cerf d'Avène. C'est à Saint-Christol-les-Alès. En hommage, tenez-vous bien, à Céline Dion, un tribute par le groupe Entre Deux. Et vos places pour le concert et pour le dîner, dites-moi, c'est bon ça. Il va falloir trouver l'interprète, le titre. de ce titre-là, justement, de cet extrait. Vous avez vos oreilles bien déployées, on y va.

0: Alors voilà, si vous êtes juste un peu hispanophone, je pense que déjà vous avez la réponse. C'est juste facile.
1: Vous pouvez faire Google Traduction, sinon on va arriver pour aider les auditeurs.
0: L'interprète original de ce titre-là, c'était qui? Dites-moi ça au 04 66 21 36 37. C'est Amandine qui décroche. Et franchement, le cadeau est plutôt sympa. Le dîner spectacle en hommage à Céline Dion, un tribut génial au domaine du cerf d'Avène à Saint-Christol-les-Alès, c'est pour vous. Je n'ai plus qu'une chose à vous dire. Je croise les doigts. Bonne chance. Et puis tiens, ça me rappelle, il y a un quart d'heure.
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0: J'ai ressorti du tiroir juste pour vous, Sylvestre. Jeanne Masse, sauvez-moi.
1: Ben oui, forcément. Alors, j'avais fait un petit teasing dans le jeu de tout à l'heure. J'avais mis un petit extrait. Monique avait identifié d'ailleurs Jeanne Masse. Comme on est sympa, vous vous êtes dit, mais 30 secondes, c'est pas assez de Jeanne Masse. On veut le titre en entier, l'intégralité.
0: Voilà.
1: Ben voilà, cadeau, 7h39, Jeanne Masse, sauvez-moi. Bon lundi matin.

0: Iconique, cet artiste mythique, ce titre Jeanne Masse avec Ici Gare Lozère, Sauvez-moi.
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0: Et Marie-Ève Tomasini pour le fameux Bamboléo. Je dis le fameux, le déjà fameux, parce que c'est le premier jour qu'on le lance. C'est notre clair. Nouveau jeu, le jeu de la rentrée.
3: Ça va devenir iconique, hein, ce Bamboléo. Hein. Les Chico et le Gypsy, nos copains, nous interprètent des titres que l'on connaît forcément par cœur. Ce matin, je vous demandais de découvrir le titre, l'interprète de cet extrait-là.
4: On est bon, là.
3: Pourquoi moi j'ai comme l'impression que c'est l'été mais sans
0: c'est
3: les canicules
0: aussi.
3: Si vous voulez. Oui, c'est la feria aussi.
0: Bientôt.
3: Cher Yazid, bienvenue à l'antenne de Ici Gare Lozère. Vous allez bien?
5: Oui, impeccable, merci.
3: Je vous entends dans la voiture, vous allez où?
5: Là, je vais faire un déménagement sur Montpellier.
3: Ah, vous êtes en vacances, vous allez bosser, voilà. Déménager. Ça sent l'ado qui va à la fac, je sais pas pourquoi.
5: Je vais accompagner mon fils plutôt.
0: Ah bah bien vu.
3: C'est pas mal.
5: C'est derrière moi.
3: Salut fiston, très bien. Yazid, vous avez découvert le nom, le titre et le nom de l'interprète interprété version Gypsy par Chico et les Gypsy, c'était quoi?
5: Alors je pense à Dalida.
3: Dalida, quel titre?
0: L'histoire d'un amour.
3: C'est l'histoire d'un amour, voilà. Bon, on veut dire que vous l'avez dit parce que vous êtes le premier et moi je suis ravie de vous inviter à un tête-à-tête dîner-spectacle autour de, des chansons de Céline Dion dans un vrai show, hein, au domaine du Cerf d'Aven. Non, c'est chouette.
5: Ah, merci.
3: Ça Saint-Christophe les Alès. Est-ce que vous êtes libre, je crois que c'est vendredi, c'est ça?
5: Oui, c'est ça. Je suis en vacances alors, ouais, je serai libre.
3: Ouais, je crois qu'il faut, il faut y aller là.
0: C'est la bonne réponse, heureusement qu'il est libre. Hein. Sinon, on offre ça à quelqu'un d'autre.
5: Ah oui, oui. Non, je vais pas manquer ça. C'est un très très beau cadeau de France Bleu, je vous remercie.
3: Alors, ça s'appelle Ici Gare Lozère depuis à peu près un peu plus d'un an, mais c'est pas grave, je vous en veux
6: c'est
3: pas.
6: C'est l'intention,
3: hein,
6: qui compte.
3: Oui, vous avez le cœur dans tout ça. Je vous souhaite un bon déménagement, un bon
5: également
3: voyage. Vous serez sous l'eau, donc faites-le vite ce matin.
0: Oui, c'est ça. Hein. On annonce des orages, on y reviendra tout à l'heure d'ailleurs.
3: Et les cartons mouillés, c'est pas top.
0: Merci Yazid, bonne journée.
5: C'est gentil, merci beaucoup, bonne journée, au revoir.
3: 8h moins le quart.
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0: 8h moins le quart, l'invité d'Ici Gare Lozère ce matin, Xavier, on dresse un pré-bilan de l'été des pompiers gardois, un été encore bien chargé, avec le directeur du SDIS, le directeur du service départemental d'incendie et de secours en studio avec nous.
10: Bonjour colonel Paletti.
0: Bonjour.
10: Et merci d'être avec nous ce matin. Est-ce que vous êtes un homme qui dort aller un peu mieux depuis quelques jours et la pluie en fin de semaine dernière, la baisse des températures aussi?
11: Alors, un directeur de SDIS dort rarement très bien, mais en tout cas, si on doit faire un pré-bilan de cette saison feu de forêt, on peut dire qu'elle a été intense, que le risque feu de forêt a été très important dans le Gard, et en particulier depuis quasiment 2 mois, puisque pour nous, la saison feu de forêt a commencé mi-juin avec déjà des opérations de secours importantes, et que cette saison a marqué une vraie mobilisation des sapeurs-pompiers du Gard, à la fois sur le territoire départemental, puisque nous avons été très très souvent plus de 150 sur le terrain parce que le risque était là, et en plus nous avons répondu cette année à la solidarité interdépartementale du fait du contexte national, puisque plus de 800 sapeurs-pompiers sont partis dans 25 missions sur d'autres territoires pour aider les collègues qui luttaient contre des feux importants,
10: notamment certains dans Gironde et dans les Landes.
11: En Gironde, dans les Landes, mais aussi tout près en Lozère, dans la Drôme, dans les Pyrénées orientales, dans le Var. Donc c'est une saison qui n'est pas finie, puisque encore aujourd'hui, nous avons des sapeurs-pompiers qui sont mobilisés sur le terrain, parce que le risque est encore important sur le territoire. Mais c'est une des particularités aussi de notre organisation. Nous nous préparons déjà à l'autre risque, puisque, comme vous l'avez dit ce soir, on sera en vigilance orange orage. Donc, la capacité, l'adaptabilité des sapeurs-pompiers est que nous devons répondre d'un risque à un autre sans transition.
10: Et vos hommes, est-ce qu'ils tiennent le coup? Est-ce que ils ont peut-être besoin de souffler pour certains? C'est normal après cet été chargé dont vous venez nous faire la liste.
11: Alors les hommes et les femmes que constitue le ZIS ont été très mobilisés et je veux les en remercier, en profiter pour les en remercier ce matin. Comme je vous l'ai dit, le risque a été important tout l'été et ils ont répondu présent, mais au-delà des sapeurs-pompiers professionnels volontaires, nos personnels techniques aussi et administratifs étaient là aussi en soutien. Et je veux dire aussi un mot à notre réserve citoyenne, nos anciens sapeurs-pompiers qui ont en particulier au début de l'été participé aussi aux opérations de secours. Donc quelque part, ce bilan estival, c'est un bilan d'efforts collectifs qui a été mené par les sapeurs-pompiers du Gard et qui permet aujourd'hui, nous avons lutté contre environ à date 650 feux de végétation, un peu plus de 1000 hectares de végétation ont été détruits, donc c'est un bilan qui est intermédiaire, mais qui nous a permis de mettre en œuvre la stratégie nationale de défense de lutte contre les feux de forêt, et donc de traiter 90% des feux avant qu'ils ne prennent de l'ampleur.
10: 650 départs de feu, 1000 hectares. Est-ce qu'on est, vous dites intermédiaire, ça veut dire qu'on a plutôt un été relativement calme, je mets beaucoup de guillemets, hein, relativement calme dans le Gard?
11: Alors le risque était important, donc il y a eu des opérations de secours. Le début de l'été a été marqué par les.
10: On repense à Les Denons aussi.
11: Par le feu Les Denons qui a parcouru 450 hectares et qui a été le feu contre lequel nous avons le plus eu de difficultés à lutter, mais que nous avons traité. Et ensuite, il y a eu des opérations de secours tous les jours parce que le risque était important depuis le 20 juin, comme je vous l'ai dit.
10: Comment on peut expliquer le fait que ça reste relativement correct comme bilan? Est-ce que ça veut dire que tous les messages de prévention sont bien passé?
11: Alors je veux avoir cet esprit très positif au sens où je pense que les messages interservices de prévention, les travaux que nous menons sous l'égide du préfet du Gard, madame la préfète du Gard, de coopération interservices, de communication auprès de la population, d'aménagement du territoire, portent leurs fruits et doivent continuer à porter leurs fruits pour éviter que la pression incendiaire sur le service d'incendie et de secours soit trop importante.
10: Mais on est bien d'accord, c'est pas fini. La saison, loin de là même.
11: La saison n'est pas finie. Comme je vous le disais, aujourd'hui, le risque feu de forêt est important. Comme vous en avez parlé tout à l'heure, et nous avons lutté contre un feuillard à Jonquière-Saint-Vincent. Ouais. Donc, il y a encore entre 5 et 10 feux de végétation par jour contre lesquels nous luttons. Et nous avons encore des sapeurs-pompiers qui sont sur le terrain, au plus près du risque, prépositionnés.
10: Et est-ce que vous anticipez déjà des épisodes cévenols aussi qui arriveront?

0: les Landes, la Gironde, avec des syndicats qui ont donc appelé à une grève symbolique. Dans le Gard, est-ce qu'on est bien loti côté matériel, côté humain? Est-ce qu'on a assez de bras? Est-ce qu'on a assez de camions?
1: Alors, le ZIS du Gard est très soutenu par ses financeurs, que sont le département, que sont les communes et les établissements publics de coopération intercommunale. Donc, les moyens aujourd'hui sont adaptés à notre capacité à répondre aux risques. Mais évidemment, le changement climatique, l'évolution de la société fait que nous devons nous réinterroger sur cette adéquation aux moyens. Et donc, c'est l'occasion, c'est un des travaux que nous allons initier. Nous allons réviser notre schéma départemental d'analyse de couverture de risque, qui est quelque part le schéma directeur de réponse de sécurité civile sur le territoire et sur lequel après se positionnent les autorités pour organiser la réponse opérationnelle. Donc j'ai envie de vous dire qu'aujourd'hui nous sommes organisés grâce au soutien des collectivités territoriales, mais la sécurité civile, le modèle de sécurité civile est un modèle qui se réadapte et qui se réinterroge en permanence, et au niveau national la saison feu de forêt que nous avons vécue va forcément engendrer des réflexions et puis des orientations qui vont améliorer ce modèle qui est robuste. Comme je vous l'ai dit, le principe de la solidarité nationale a fait ses preuves encore cet été.
0: Merci beaucoup Sébastien Pelletier, directeur du service départemental d'incendie et de secours dans le Gard. On aura l'occasion de revenir dans les semaines qui viennent avec vous une nouvelle fois sur l'activité des pompiers à venir.
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4: Justement, il est en tenue en plus, hein, Monsieur Pelletier.
5: Mon colonel, s'il vous plaît, un peu de respect.
4: Colonel Pelletier. On va en reparler aussi du métier de pompier avec vous, Marie-Ève, à partir de 9h.
5: Mon colonel, je peux vous poser la question. Pourquoi vous êtes devenu pompier quand vous étiez petit? Vous en rêviez?
1: Alors, pas forcément. Moi, c'est un cas, je suis un cas un peu particulier, mais en tout cas, c'est le seul métier que j'ai voulu faire, c'est le seul engagement que j'ai voulu effectuer. Et dans le cadre, à l'issue de mes études, j'ai choisi cet engagement-là et je m'en réjouis depuis maintenant quasiment 30 ans.
5: C'est pas le rêve de petit, mais c'est l'engagement de grand.
1: Exactement.
5: Merci d'être passé par ici. À 9h, nous en reparlerons pourquoi certains sont devenus pompiers. Et le rêve d'enfant par rapport à la réalité d'adulte, c'est pas toujours en adéquation. Est-ce que vous, de l'autre côté, vous avez eu affaire aux pompiers? Et puis autre question, tout simplement, juste leur faire un petit message, les remercier de ce qu'ils ont fait cet été.
4: À partir de 9h donc, vous pouvez vous inscrire dès maintenant en nous appelant, en laissant vos messages sur notre WhatsApp, messages vocaux si vous n'avez pas le temps, mais message vocal ça va très vite. 04 66 21 36 37 Bruno Mars. Tout

0: Funky comme on l'aime, hein, le dernier tube de Bruno Mars à l'instant, ça fait bien chanter tout ça. Hein. Bien fredonné Marie-Ève.
1: Le trafic, je vais commencer par ça, hein, mon cher Sylvestre Boulanger. Le trafic, c'est-à-dire la circulation. Vous êtes au volant, j'ai l'impression que la rentrée, c'est presque aujourd'hui. Un petit peu plus de monde sur Alès, c'est la rocade. Du côté d'Imois, c'est le périph' qui commence à se charger. De même d'ailleurs que la 106, c'est-à-dire la jonction entre Alès et Nîmes, en direction de Nîmes. Côté météo, c'est à partir. Allez, je vais être sympa, je pourrais peut-être vous donner l'heure. Je vais regarder Météo France. Sinon, voilà, entre 17 et 20 heures. À partir de 17 heures, c'est simple, la Marjorie des Soulots. Et puis un petit peu plus tard en fin de journée, vous aurez droit à vos orages sur Gare et Lozère. C'est comme ça, le détail après le journal.
0: 7h57, dans un instant on va voyager dans le temps avec Stéphane Bern. On va parler de l'étrange invention du tube à pudeur. A tout de suite, bon réveil, bon début de journée.
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0: Un peu d'histoire avant l'actu avec vous Stéphane Bern. Bonjour Stéphane, ce matin on voyage au temps où la médecine et la bienséance ont fait bon ménage.
9: Quand un médecin cherche comment écouter le cœur d'une patiente sans poser directement son oreille sur sa poitrine. Direction deux siècles d'auscultation. Début 19e siècle. Diagnostiquer une maladie pulmonaire reste très artisanal. Les médecins regardent les patients tousser, tapotent le thorax, écoutent vaguement la respiration. Bref, on est parfois plus proche de la devinette que du scanner.
10: En ne confondant pas, est-ce que ça vous chatouille ou est-ce que ça vous gratouille ?
9: À l'hôpital Necker, René Laennec examine une jeune femme souffrant de troubles cardiaques. Problème, les méthodes habituelles ne lui apprennent pas grand-chose. Et poser directement l'oreille sur sa poitrine. Le médecin breton juge ça, disons, peu convenable.
11: L'ennui avec moi, c'est que je suis un grand timide.
9: Le 19e siècle adore la science, mais apprécie encore plus la pudeur. Quelques heures plus tôt, près du Louvre, Laennec a observé des enfants jouer avec une poutre en bois. L'un gratte une extrémité pendant que l'autre écoute le son transmis à distance. Le médecin tente alors quelque chose. Il roule une feuille de papier en cylindre, la pose sur la poitrine de sa patiente et écoute à l'autre bout. Et la surprise, les battements du cœur lui paraissent plus distincts qu'en écoutant directement. Pour arriver à Grey's Anatomy, il fallait donc passer par MacGyver.
12: Le docteur miracle arrive, il ausculte aussitôt.
9: Laennec perfectionne ensuite l'objet avec un cylindre de bois démontable. Le stéthoscope est né. Aujourd'hui encore, le stéthoscope reste le symbole du médecin. Pas mal pour un tube à pudeur improvisé avec une feuille de papier. Comme quoi, certains tubes deviennent des hits sans jamais passer à la radio. Enfin, jusqu'à ce matin.
0: Bah tiens, il y a un tube de Niagara à écouter après les infos de 8h.
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0: Je dis après 8h, parce que là il est 8h. Bon lundi 24 août.
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0: Le tour de l'info dans le Gard et la Lozère. Bonjour Xavier Ponroy.
13: Bonjour Sylvestre, bonjour à tous.
0: Alors on va pas le dire trop fort, mais la rentrée approche.
13: Et oui, dernière semaine de vacances pour beaucoup d'adultes, dernière semaine pour tous les enfants. La rentrée c'est dans 8 jours, mardi prochain, dernier jour donc pour peut-être faire les courses de fourniture scolaire. À Nîmes, la nouvelle mairie a mis en place une mesure, un kit offert à tous les écoliers de primaire, 7650 enfants, qui auront quoi exactement Grégory Julien ?
14: C'est un sac écru avec 10 fournitures scolaires de base à l'intérieur. Pierre-Édouard Dautré est adjoint à l'éducation et à la réussite scolaire à la ville de Nîmes.
15: Des crayons de couleur, des stylos, des feutres, une ardoise.
14: Mais aussi des surligneurs, de la colle et même un double décimètre.
15: En valeur marchande, c'est 20 euros.
14: Mais cela a coûté beaucoup moins cher à la ville, affirme l'élu nîmois.
15: On a bénéficié des appels d'offres et des achats groupés que fait le service éducation pour que ça revienne beaucoup moins cher à la municipalité. On est aux alentours de 6 euros, un peu plus de 6 euros TTC par kit scolaire.
14: À l'arrivée, c'est une facture de 42 000 euros pour la ville de Nîmes, une somme que l'adjoint assume pleinement.
15: La participation permet aux personnes les plus démunies de pouvoir envoyer, entre guillemets, leurs enfants à l'école sans risque de discrimination. C'est un soutien social. Nîmes est une des villes les plus pauvres de France. Il y a nombre de personnes qui ont besoin de ces soutiens-là, qui permettent aux enfants d'aborder une scolarité idéale.
14: Et cette mesure concerne tous les élèves nîmois scolarisés dans une école publique.
13: Une précision, Grégory Julien, les kits en question seront distribués le jour de la rentrée. Un jeune homme de 18 ans gravement blessé dans un accident hier à Sainte-Anastasie au nord de Nîmes. Il roulait à moto quand il est entré en collision avec une voiture au lieu dit la Chaumière. Une passagère de la voiture âgée d'elle de 78 ans a été légèrement blessée et les deux ont été transportés au CHU de Nîmes. Les pompiers également mobilisés sur des incendies hier. Dans l'après-midi, un hectare de broussailles a brûlé à Jonquière-Saint-Vincent et l'hélicoptère Bombardier d'eau a effectué 9 largages, ce qui a combiné au travail au sol, a permis de préserver de la pinède. Plus tôt, c'est à Vauvert qu'un feu s'est déclaré dans une exploitation agricole. Une serre, un engin agricole, un véhicule utilitaire et un mobil-home ont été détruits. 700 mètres carrés de végétation ont brûlé dans cet incendie dont l'origine n'est pas encore connue.
0: L'actu ce matin, c'est aussi l'inquiétude des éleveurs en Lozère à cause de nouvelles attaques de loups.
13: Rien que sur la commune de Fontan, dans le nord du département, le syndicat Coordination Rurale dénombre une trentaine d'attaques de brebis depuis le début du mois d'août. Des éleveurs ont manifesté leur mécontentement devant la préfecture à Mende. Dernièrement, ils demandent à l'État de réagir très vite. Et Gilles Estévenon est le trésorier de la Coordination Rurale en Lozère.
16: Nous, ce qu'on demande à l'État aujourd'hui, c'est qu'ils prennent ses responsabilités et qu'ils assurent. Quand il y a une espèce qui est en augmentation, ben, il faut faire le nécessaire pour la réguler et la gérer, simplement. Dans nos zones, c'est très difficile de lutter contre les loups. Il n'y a rien qui est fait, donc ça prend des proportions, tout va se multiplier, donc ça deviendra invivable. Notre boulot, c'est de s'occuper de nos animaux. C'est pas d'aller surveiller en permanence avec un fusil et attendre le loup. Et d'ailleurs, c'est pas ça qui va changer grand-chose, parce que on aura beau être avec notre troupeau, il s'agit qu'on s'en aille 5 minutes pour que le loup attaque. On peut pas continuer comme ça avec une telle pression en permanence.
13: La préfecture de Lozère n'a pas souhaité communiquer sur l'affaire dans l'immédiat. Elle précise vouloir faire un point dans la semaine sur la situation du loup. Une nouvelle distribution alimentaire à Nîmes. L'association Table Ouverte propose devant son épicerie solidaire boulevard Talabot des nectars, des abricots, des courgettes, mais aussi du lait et des pâtes. Ce matin, au total, 1,5 tonne distribuée à partir de 9h30 pour les habitants précaires des quartiers Richelieu, Gambetta, Route d'Arles, Route de Beaucaire, d'Uzès ou encore de l'Écusson et de la Croix-de-Fer.
0: Les vacances, c'est pas encore fini, la preuve, avec cette jolie initiative dans des EHPAD.
13: Des personnes âgées reçoivent des cartes postales d'inconnus. Le dispositif s'appelle Carte Joviale. Près de 15 000 correspondants y participent en France. Dans le Gard, l'EHPAD, les Portes de Nîmes à Poulx reçoit régulièrement des mots qui viennent de partout. Et cela égaye la journée des résidents, remarque Snejana, animatrice dans la maison de retraite.
17: Ils sont super ravis de recevoir les cartes parce que chaque carte, c'est un petit pont entre le résident et le monde extérieur. Et on peut dire que c'est une chaîne humaine. On reçoit des cartes presque chaque semaine avec des mots chaleureux, des phrases chaleureuses, parfois des cartes personnalisées, et pas que, il y a simplement des présentations de lieux. Donc ça fait découvrir vraiment la France et pas que. Ça leur rappelle des souvenirs, des voyages, il y a de la famille dans certains lieux. Ce projet, il a aussi le but de rompre l'isolement. Et c'est pour ça que les cartes, c'est aussi des ouvertures vers l'extérieur.
13: Et pour écrire ces cartes, écrire quelques mots à nos aînés dans les EHPAD, les établissements qui participent au dispositif sont listés sur le site internet cartejoviale.fr. Carte Joviale est au pluriel. Clap de fin pour la feria de la pêche et de l'abricot à Saint-Gilles, avec dans les arènes Émile Biot hier un triomphe important pour Clémenté, le Nîmois d'adoption a coupé 4 oreilles lors du mano à mano de clôture. Son compagnon de cartel, le matador andalou Fortes, a dû se contenter lui d'une seule.
0: Roi, reine, fou, tour, pion, cavalier, les échecs sont à l'honneur en ce moment à Kessar.
13: Avec la première édition du Festival International Apogée. 90 joueurs engagés depuis samedi. Le tournoi se déroule jusqu'à dimanche. Des stratèges qui, pour certains, viennent de loin, du Canada, de Géorgie, du Pérou, de l'Inde, mais aussi et surtout des jeunes. Près de la moitié des engagés ont moins de 18 ans, constate l'organisateur Bruno Mangin.
18: Les jeunes, ils sont venus parce qu'il y a eu un confinement, que beaucoup se sont mis à jouer aux échecs sur Internet. Il y a eu aussi la série Jeu de la Dame sur Netflix qui a eu un gros engouement. Donc les jeunes se sont inscrits. Puis après, il y a aussi une organisation de formation dans les écoles, dans les collèges, dans les lycées. Et donc tout ça fait que de plus en plus de jeunes viennent aux échecs. Alors qu'avant, c'était plus souvent un parent qui apprenait aux échecs à un petit-fils, à un neveu, etc. Aujourd'hui, on est passé à autre chose. Et c'est vrai que les ordinateurs ont bouleversé même la façon de jouer. Puisque avant, on avait une vision peut-être un peu plus positionnelle et stratégique. Aujourd'hui, les joueurs d'échecs, les jeunes notamment, sont de grands calculateurs.
13: Les jeunes et les échecs, on y revient plus en longueur avec le témoignage de ces jeunes joueurs dans l'info d'ici à 8h30. Le Festival Apogée, c'est donc jusqu'à dimanche à Caissargues. Pas seulement à Caissargues. Notez plutôt ce rendez-vous. Jeudi matin, à Nîmes, un ancien champion du monde, le Bulgare Veselin Topalov, affrontera 20 adversaires en simultané. Déjà, c'est compliqué. Et en plus, ce sera dans un joli lieu, ce sera au Carré d'Art.
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13: Ah, Carré d'Art, il y avait un petit U qui s'était rajouté dans ce mot.
1: C'est lundi.
13: La météo, Marie-Ève Tomasini a noté cette vigilance orange pour les orages dans le Gard.
1: On n'a pas l'impression, hein, mais c'est vraiment la fausse promesse de la météo qui va se dégrader au fil des heures. Météo France a placé le département du Gard en vigilance orange, pluie, inondation. La Lozère dispose d'une petite vigilance jaune, ça veut dire quand même méfie les amis. Donc ne vous fiez pas à ce soleil du matin, on attend 32, une trentaine sur Nîmes en tout cas. Et on attend 22-24 sur le nord de la Lozère, Malbouzon, Sainte-Eulalie, Nasbinal. Et c'est bien effectivement la confirmation que les perturbations vont bien nous toucher. Celles qui touchent le reste de la France arrivent chez nous assez violemment. Elles ne nous épargnent pas. Grêle, orage, désespoir, yacinomie, en fait, etc. Marjorie de Gare, vous prenez si vous allez travailler ce matin le petit parapluie qui va bien dans le sac à main.
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0: Bon, c'est notre rentrée, hein?
1: Ah, on essaye pour la bonne humeur. Oui, c'est notre rentrée, les amis.
0: Marie-Ève Tomasini, Xavier Ponra pour l'info, Nathalie est à la réalisation, Amandine qui prend vos appels pour les cadeaux à récupérer.
1: Et Sylvestre Boulanger en maître d'œuvre.
0: Ouais, c'est vrai, c'est moi. 8h08, Niagara.
1: C'est beau.

0: L'inoubliable Cheeky Boom de Niagara avec ici Gare Lozère, 8h12.
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0: Rêve d'enfant versus réalité d'adulte, ça sera la thématique avec vous tout à l'heure à 9h dans moins de 3 quarts d'heure.
3: Vous l'avez entendu, Colonel Paletti, justement, le directeur de SDIS, qui disait que c'était pas un rêve d'enfant, c'était vraiment un engagement citoyen. Ça peut être ça aussi.
0: C'est beau aussi, ce message.
3: Tout à fait. Alors, on passe à l'âge adulte quand on en rêve, de ce casque qui brille et de cette veste en cuir. On arrive à l'âge adulte, on se dit on a atteint la Lune. Alors on devient pompier, professionnel ou volontaire, on est au bout du rêve d'une condition physique qui déchire, faut pas oublier quand même, ils s'en forment. Et puis on part pour le feu, pour la mort, pour les chatons, on part pour tout, c'est vraiment varié. Et c'est pas toujours, j'allais dire, à la hauteur de leur rêve peut-être aux pompiers. C'est difficile au quotidien. Vous avez déjà eu affaire, vous, je vous parle à vous, vous avez déjà eu affaire aux pompiers? Comment ils sont comportés? Qu'est-ce que vous pensez d'eux? Vous nous appellerez tout à l'heure après 9h au 04 66 21 36 37.
0: Ou vous pouvez nous envoyer des messages dès maintenant, si vous n'avez pas le temps peut-être de nous appeler à 9h. Messages vocaux, ça fonctionne, c'est tellement pratique ça, via le WhatsApp 04 66 21 36 37. Avant 8h30, un joli cadeau, une formule trésor à Piratland à gagner, c'est à Rochefort-du-Gard, Piratland, pour vous régaler avec vos petits-enfants, vos enfants, famille, avant la rentrée la semaine prochaine. Et puis dans un instant, le rendez-vous anti-arnaque, c'est pas vrai, avec Aude Razo. Attention au faux mail avec Doctolib.
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0: 8h14, c'est pas vrai, le rendez-vous anti-arnaque avec vous, Aude Razo. Bonjour. Alors, message de prudence ce matin concernant Doctolib. Allez, faux mail, Doctolib, il tourne pas mal apparemment.
4: Oui, dernière en date, c'est ma maman qui l'a reçu l'autre jour, et il y a plusieurs collègues qui m'en ont parlé aussi. Le faux mail avec le logo Doctolib et qui vous propose un kit médical gratuit. Un Medicare kit, c'est ce qui est écrit. Avec dedans, il y a une photo, un stéthoscope, des pansements, des compresses, du sparadrap, etc. Le mail vous dit que vous avez été sélectionné, agissez vite, seul un petit nombre de clients ont été invités.
0: Et Aude, c'est un gros mensonge, on ne recevra jamais ce kit médical gratuit.
4: Non, effectivement, et d'ailleurs soyez vigilants toujours quand un message arrive de nulle part et vous promet un cadeau. Il y a souvent anguille sous roche, vous avez aussi en ce moment le faux mail Vinci Autoroute, vous l'avez peut-être reçu, celui qui vous dit que vous avez gagné une glacière. J'ai vu aussi la fausse pharmacie qui nous fait miroiter une brosse à dents électrique et du dentifrice gratuit. Alors, question que vous me posez souvent, comment démasquer ces messages piégeux? Eh bien, ce qui doit vous mettre la puce à l'oreille toujours, c'est l'adresse de l'expéditeur, l'adresse qui vous écrit. Je reviens sur le faux mail Doctolib que ma maman a reçu. Alors, c'est trompeur, parce que je vois bien écrit Doctolib quand je regarde le nom de l'expéditeur tout en haut. Mais regardez bien, l'adresse se termine en .us et pas en .fr. Et Doctolib, c'est français. La plateforme ne vous écrira pas avec une adresse américaine. Donc, passez votre chemin, parce que l'escroc, comme d'habitude, en veut à votre compte en banque. Le faux cadeau a beau être soi-disant gratuit, il y a toujours un moment où vous allez devoir entrer votre numéro de carte bleue.
0: Alors si vous aussi vous avez une arnaque à nous signaler, l'adresse ne change pas, ici.arnaque@radiofrance.com, arnaque avec un S. 8h16, la météo de ce lundi 24 août, Marie-Ève.
3: Non, ben c'est du soleil ce matin, puis ça va se dégrader au fil des heures. On fera le détail tout à l'heure, si vous voulez bien, d'ici une dizaine de minutes. Mais côté circulation, sur Nîmes, le centre-ville commence vraiment à être dense au niveau de la circulation et la route de Beaucaire est chargée. On avance doucement ou pas? Peut-être à vélo, on ira plus vite.
0: C'est bon pour la planète. Ce qui est bon, tiens, pour votre activité week-end qui arrive. Une formule trésor à gagner à Piratland à Rochefort-du-Gard. L'entrée au parc, elle est libre, elle est gratuite. La formule trésor offre un stock en fait de 54 pièces d'or. C'est la monnaie du parc qui permet d'accéder aux différentes attractions. Donc vous récupérez ce trésor en nous donnant le nom de la chanteuse qui interprète ce trésor de la chanson française justement. Yeah.

Bah nous, on vous emmène à Pierre-Atlande, à Rochefort-du-Gard, la formule Trésor, 54 pièces d'or, la monnaie du parc, pour accéder à toutes les attractions de Pierre-Atlande, pour vous régaler avec les petits bouts de chou, les neveux, les nièces, les cousins, bref, avec la famille. Qui est cette chanteuse? Vous avez la réponse. 04 66 21 36 37. Amandine prend vos appels en attendant de retrouver l'un ou l'une d'entre vous. Pascal Obispo, l'important de lundi matin, c'est quoi? C'est d'aimer.

0: Vous écoutez Pascal Obispo, vous écoutez ici Gare Lozère. L'important c'est d'aimer. 8h21. Qui est cet artiste?
1: Viens, je t'emmène.
0: Qui est-elle?
1: Derrière le miroir de l'autre côté.
0: Pour gagner une formule trésor à Pirateland à Rochefort-du-Gard, la formule trésor en fait c'est un stock de 54 pièces d'or. C'est la monnaie du parc qui vous permet d'accéder aux différentes attractions. Et il y en a des attractions. Le bateau pirate, il y a le train de la mine également. Pirate River pour descendre les rapides en canoë. Ce que va faire peut-être, je ne sais pas, Habiba qui habite Nîmes. Bonjour Habiba.
2: Bonjour.
0: Alors vous êtes jamais allé à Pirateland, vous, apparemment.
2: Non, jamais.
0: Ça serait une première.
2: Oui.
0: Alors, qui est cette chanteuse qu'on entend? Viens.
2: France Gall.
0: Vous êtes sûr?
2: Ah, mais oui.
0: Viens, je t'emmène. Oui, effectivement, c'est France Gall. Vous l'avez bien identifié. Je vous remercie, Habiba, d'avoir appelé. Puis, félicitations. Vous allez y aller avec vos petits-enfants, je crois. Vous avez deux petits-enfants, c'est ça?
2: Oui, 7 et 14 ans.
0: 7 et 14
2: ans. Vraiment.
0: Oui, je peux vous dire qu'ils vont. Ça va être un souvenir mémorable. Je vous remercie, Habiba, d'avoir appelé.
2: Merci.
0: À bientôt. Profitez bien.
2: Au revoir.
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0: 8h22, les gens d'ici, en Lozère et dans le Gard, c'est vous hein, qui nous prenez par la main, Mylène, ce matin. Bonjour, vous nous emmenez dans un joli village chavenol aux ruelles historiques à la rencontre d'une habitante qui partage avec nous donc aujourd'hui un bout de vie dans ce lieu qui se prête volontiers à la visite.
5: Ici, c'est dans l'Hérault qu'on se baigne et à l'ombre des platanes et des châtaigniers qu'on vient randonner. Ici, c'est Valrogue, dans les Cévennes, et c'est le village de Claude.
6: Je suis née, oui, ici, enfin, à Valrogue. Je suis née et j'ai vécu ici. Mes parents étaient agriculteurs, et c'est mon neveu qui a repris la propriété. Il a des brebis et il fait des oignons.
5: Vous, Claude, c'est aussi avec les bêtes que vous avez parcouru le coin.
6: Moi, j'ai beaucoup marché, j'ai fait des transhumances, et c'est vrai que quand on transhume, on y avait les bêtes, il n'y a rien d'autre. Il n'y a pas de voiture, il n'y a rien. Vous êtes par les crêtes là-haut et vous avez tout l'univers pour vous.
5: Valrogue, c'est le point de départ du sentier des 4000 marches qui monte jusqu'à l'Aigouelle. C'est une randonnée que vous connaissez bien, Claude.
6: Chaque année, jusqu'à il y a 10 ans, je faisais les 4000 marches chaque été. Mais nous partions à 6h du matin. Ça ne sert à rien de faire les 4000 en courant. Moi, j'aime faire les 4000. On s'arrête, on regarde tout ce qui se passe. Voilà. Je les ai fait avec mes enfants. Ma fille, ses amis de l'école, je les ai fait monter. Ils avaient 5 ans. Nous avons mis 4h30 pour les faire. Mais ça s'est bien passé.
5: Si on cherche un petit coin de fraîcheur ici, à Valrogue, où est-ce qu'il faut aller, Claude?
6: Le bord de la rivière. Depuis la crue de 2020, il n'y a plus on appelle ça des gouffres. Hein, où, vous savez, mais maintenant c'est tout empiré, alors il y a beaucoup moins de points d'eau. Moi, sous mon jardin, il y avait un gouffre qui était très profond. Maintenant, il y a 20 cm d'eau. Et puis, ce qui nous a apporté aussi beaucoup de fraîcheur, c'est qu'ici, on avait le barrage. Nous avons eu des joutes ici, quand même, comme cette. Mais bon, la preuve qu'il y avait beaucoup d'eau.
5: Pour vous, le petit coin de fraîcheur, il serait plutôt en altitude alors?
6: Dans les forêts, oui, dans les forêts, le bois d'Air de Côte, à l'Aigouelle, là. Vous prenez un sentier et puis vous allez dans la forêt, c'est quand même meilleur.
5: Votre saison préférée, vous, Claude, c'est...
6: Ma saison préférée, c'est le printemps. J'ai horreur de l'été et l'automne. Ici, ce qui me manque, c'est le soleil, moi, l'hiver. C'est pour ça que maintenant, je pars, ma fille est en Lozère. Là-haut, on a le soleil 8h30, 9h, du lever jusqu'au coucher. Ici, ils viennent nous dire bonjour et ça va. On est trop encaissés dans la vallée. Et je reconnais que les gens, il faut qu'ils viennent ici l'hiver pour qu'ils sachent ce que c'est qu'un hiver à Valrogue.
5: Et quelle que soit la saison, que ce soit celle des champignons ou celle des baignades, il y a toujours des paysages à apprécier et de quoi s'occuper dans les Cévennes.
0: Ah ben, ouais, pas vous contredire, hein, Mylène. C'est vrai qu'on est gâtés dans les Cévennes, hein, qu'elles soient gardoises ou lozériennes. 8h25, une bonne grosse demi-heure, on va retrouver le rendez-vous témoignage.
7: Après 9h, quoi. Dites-le. Soyez francs.
0: 9h et les poussières. Marie-Ève Tovazini, donc, on va parler des rêves d'enfants. Ouais. Puis de la réalité aussi de l'adulte, de l'âge adulte.
7: Bah, ils ont quand même payé un sacré tribut cet été, nous a mis les pompiers au service de notre sécurité, de notre santé. 4 pompiers qui ont trouvé la mort tout simplement dans les incendies cet été. La profession a bien souffert et continue à dresser un bilan qui n'est pas toujours rose. Mais quand on devient pompier, quand quand on est de ce côté-là. Et je tiens à dire aussi quand même qu'il y a un quart des pompiers qui sont des dames. Hein. Donc je vais généraliser, je vais pas faire du féminin, du masculin, on va faire au global, mais bravo déjà à eux, on a envie de leur dire effectivement félicitations, merci d'être venu à mon secours. Si ça a été le cas pour vous, vous êtes évidemment, j'allais dire en première ligne, c'est à vous d'intervenir tout à l'heure au 04 66 21 36 37 après les infos de 9h, ou alors quand vous voulez, parce que je sais qu'on n'a pas toujours le temps le matin, vous nous laissez un vocal, on adore ça, sur le WhatsApp, le numéro de téléphone de la radio, vous l'enregistrez, et comme ça, comme vous avez tous WhatsApp, vous pouvez enregistrer votre vocal et on le diffusera tout à l'heure. Oui, vous passez à la radio.
0: On aurait pu faire plus compliqué, on aurait pu changer le numéro pour le WhatsApp.
7: Non, non,
0: et c'est le même.
7: Non.
0: Pareil, vous l'avez pas encore, on vous le redonne. 04 66 21 36 37.
7: Moi, j'aurais un invité, c'est un pompier volontaire, je voudrais savoir effectivement si à 6 ans, il voulait déjà avoir le casque qui brille, lui.
0: Oui, parce que c'est ce qu'on nous demande hein, quand on arrive à chaque rentrée à l'école.
7: Tu veux faire quoi?
0: Qu'est-ce que tu veux faire plus tard? Cosmonaute.
7: Dire pompier, monsieur.
0: Et pompier, effectivement, à tout de suite.
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0: On remercie Martine qui nous écrit sur la page Facebook Ici Garloser. Elle nous donne 15 degrés à Aumont-Aubrac ce matin. On a Michel dans le même temps au féminin qui habite à Potelière avec 17. Christiane est à Quissac avec 19. Le point météo complet avec Marie-Ève Tomazini dans 5 minutes. 8h30, l'essentiel de l'actu dans le Gard et en Lozère ce matin, Xavier.
13: L'inquiétude des éleveurs lozériens. D'abord avec cet été historiquement sec et chaud, ça se ressent sur les sols, l'herbe pousse moins et les bêtes ont moins à manger. Conséquence, des agriculteurs attaquent déjà leur stock de fourrage d'hiver. Inquiétude aussi face aux loups, les attaques se multiplient, pointe la coordination rurale, le syndicat. Il demande à la préfecture d'agir en augmentant les prélèvements de loups. Et puis, coup du berger, petit roc, cavalier qui prend tour, échec et mat. Les échecs sont à la mode chez les jeunes. Vous écouterez l'illustration dans un instant dans l'info d'ici de ce grand tournoi a démarré ce week-end à Caissargues. Il réunit 90 joueurs, dont la moitié sont des joueurs de moins de 18 ans. Et vous verrez, ils ont franchement le niveau. L'actu aussi ce matin, c'est cette vigilance orange aux orages qui touche le Gard Prudence cet après-midi. Voilà pour les titres de l'actu dans le Gard et la Lozère. On fait le point ailleurs en France avec vous, Valentine Letès. Il est 8h31.
14: Tonnerre, grêle, rafales de vent et peut-être même des tornades. Météo France se montre très prudent sur l'arrivée cet après-midi d'orages violents sur la moitié sud de la France. 16 départements en vigilance orange, mais d'autres, de la Vendée à la Bourgogne, sont susceptibles de basculer d'ici là. Et déjà de gros dégâts dans le sud-ouest, dans une vingtaine de communes des Landes, indique la préfecture. Celle de Peyrorade en particulier, l'autoroute à proximité, la 641 est même fermée sur une portion. Et 7500 foyers sont encore privés d'électricité. L'effondrement de la production de pommes de terre à cause de la sécheresse. L'Union nationale des producteurs en France anticipe la baisse d'un quart environ de leur récolte, soit une perte d'au moins 400 millions d'euros. Fin du faux suspense. Raphaël Glucksmann est candidat à l'élection présidentielle. C'est dans 8 mois et déjà 20 candidatures officielles après celle de l'eurodéputée de gauche. Sa compagne Léa Salamé annonce par la même occasion son retrait du journal de 20h de France 2. C'est le plus beau titre de sa jeune carrière et seulement le 5e français de l'histoire à décrocher un Masters 1000 de tennis. Arthur Fils, vainqueur à Cincinnati aux États-Unis hier soir. Au classement des meilleurs joueurs, il passe de la 21e à la 11e place. Vous les avez sûrement découverts pendant les Jeux Paralympiques de Paris. Les Bleus du Cécifoot, le football pour déficients visuels. Eh bien, nos Français sont désormais double champions d'Europe après leur victoire 1-0 hier soir face aux Anglais.
13: 8h32, c'est l'heure où l'on retrouve l'info d'ici. On prend le temps de se poser sur un sujet, on se déplace auprès des Gardois et des Lozériens. Ce matin, direction Caissargues, où a démarré ce week-end la première édition du Festival International Apogée, compétition d'échecs. 90 joueurs engagés, ils viennent de partout dans le monde, certains du Canada, du Pérou, même d'Inde. 5 000 euros à la clé quand même pour le gagnant de ce tournoi qui s'étire jusqu'à ce dimanche, avec une tendance de plus en plus marquée. Mais qui a dit que les échecs étaient ennuyants pour les jeunes? Près de la moitié des concurrents du tournoi ont moins de 18 ans, Grégory Julien.
15: Oui, Samuel n'a que 10 ans, mais c'est déjà un grand stratège.
16: Si je joue mon pion, qu'est-ce qu'il peut jouer après? Et est-ce qu'il peut prendre mon pion? Et s'il prend mon pion, est-ce que moi je peux gagner? Est-ce que je peux trouver des tactiques? Il y a plein de choses. Tout le monde peut faire des échecs, mais après, faut calculer quoi. Si tu calcules rien, tu vas te faire exploser par tout le monde.
15: Alors pour éviter cela, Warren, 13 ans, s'entraîne beaucoup, mais pas forcément sur un échiquier en bois.
17: Je joue beaucoup en ligne, j'essaye de faire plein de parties tous les jours. Je choisis ma cadence, je joue souvent rapide en 10 minutes KO. Du coup, je peux connaître ce que font les autres la plupart du temps.
15: Et cela modifie la donne, reconnaît le champion français Yannick Gozzoli.
18: Ils ont une manière de jouer aujourd'hui qui est beaucoup plus basée sur le calcul. À notre époque, c'était un peu différent. Et donc aujourd'hui, ouais, il faut être un peu plus appliqué, un peu plus affûté.
15: Et ces jeunes sont de plus en plus nombreux dans les tournois, estime Philippe, joueur d'échecs depuis 30 ans.
19: Il y a une très forte demande sur les échecs, et notamment depuis la série Netflix, Le jeu de la dame. Cette série a intéressé énormément de jeunes enfants à faire des échecs.
15: Et cette série a aussi démocratisé la discipline, selon Eric Fuchs, vice-président du club de Caissargues.
20: On pense que c'est réservé à l'élite, on pense que c'est réservé à des gens intelligents, et c'est réservé à tout le monde. Ce ne sont pas les gens intelligents qui jouent aux échecs, ce sont des gens qui veulent mettre en valeur leur intelligence. Et on a de très nombreux jeunes joueurs qui découvrent qu'ils sont capables. Et notamment, avec une preuve toute simple, c'est qu'ils battent des adultes. Et ça, je connais que les échecs qui permettent de démontrer à un enfant qu'il est capable.
15: Les échecs véhiculent également des valeurs, affirme Bruno Mangin, l'organisateur du tournoi de Caissargues.
21: Saluer son adversaire, s'asseoir à une table, rester concentré dans un temps imparti, ça oblige. Il y a des règles très strictes et on ne peut pas faire n'importe quoi vis-à-vis de certains publics jeunes. C'est aussi un bon moyen d'accéder à une forme d'excellence.
15: Et certains y arrivent déjà très bien.
16: Échec et maths.
13: Allez, on en refait une. Cette fois, c'est moi qui prends les blancs. Le reportage de Grégory Julien à réécouter sur le site et l'appli ici. 8h35, pas de blanc dans le ciel, c'est du orange. Je joue aux échecs, tout à fait.
22: Alors moi, je vais faire un rock entre les nuages et les orages et le ciel.
13: C'est vrai qu'il va y avoir du mouvement aujourd'hui.
22: Hein. On est pas mal. Hein. Effectivement, mauvaise limonade si vous vous dites « Ah oh, super, aujourd'hui je travaille pas, je vais aller à la mer ». Non, non, ça va pas durer le soleil. Surtout sur la plaine gardoise, parce que dès le matin, on voit des nuages quand même sur la Lozère. C'est vrai que effectivement, le ciel sera perturbé au fil des heures, ces perturbations qui touchent la France par le sud-ouest et forcément justement, au fil des heures, arrive chez nous. Fin de journée, dans l'après-midi également pour la Lozère. On attend des orages, de la grêle. Prenez le parapluie, n'oubliez pas. Le département du Gard est toujours placé en vigilance orange aujourd'hui pour pluie, inondation. Côté température, c'est pas mal, on est bien. On est autour de 30 sur la plaine gardoise. Sur la Lozère, c'est frais, les gars. C'est vraiment très frais, puisque nous sommes entre 22 et 24 sur Malbouzon, Nasbinal ou encore Sainte-Eulalie.
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22: À Rochegude, les amis, des travaux de réfection d'un parapet engendrent une circulation alternée pendant quelques mois. On en a jusqu'à octobre. Je vous préviens, c'est sur la départementale 16. Les travaux ont commencé ce matin. La circulation, pour le moment, en temps réel, est plutôt dense, mais on n'est pas vraiment dans la rentrée. On n'est pas encore dans la circulation pendulaire de la semaine prochaine. On va en profiter.
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0: Alors c'est la chanteuse qui a permis à Habiba tout à l'heure de récupérer la formule trésor à Pirateland à Rochefort-du-Gard, un parc d'attractions. Cette chanteuse, elle l'avait trouvée, c'est France Gall. Viens, je t'emmène.

0: C'est exactement ce qu'on fait le matin. On vous prend par la main, France Gall à l'instant.
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0: Nature en tête, votre nouvelle chronique 100% nature dédiée à la faune et à la flore de nos deux départements, Gare et Lozère. Rendez-vous qu'on passe le matin avec vous, Lorraine Deltel, bonjour.
3: Bonjour Sylvestre, bonjour tout le monde.
0: Alors on inaugure cette rentrée avec un petit chantier à faire dans son jardin.
3: Exactement, vous êtes plutôt bricoleur Sylvestre ?
0: Non, alors pour être tout à fait honnête, pas du tout. Je ne sais même pas clouer une vis à un mur. Donc.
3: Bon, c'est peut-être pas pour vous, mais en tout cas, je vous propose ce matin de construire une mare dans le jardin. Les mares souffrent souvent d'une mauvaise réputation, on les imagine sales, envahie de moustiques. Pourtant, ces petits points d'eau comptent parmi les milieux naturels les plus riches en biodiversité. Véritable oasis pour la faune, elles accueillent une multitude d'espèces, régulent naturellement les moustiques et deviennent, face au changement climatique, des refuges indispensables. On vous explique comment faire aujourd'hui avec vous, Florence Abattier, du Seine-Occitanie, le conservatoire d'espaces naturels. Alors, quelles sont les conditions nécessaires pour créer une mare dans son jardin ?
4: Eh bien, c'est relativement simple. Déjà, c'est d'avoir un jardin, un peu grand, évidemment. Une mare est fonctionnelle à partir de 4-5 mètres carrés, donc c'est quand même assez facile de trouver ça. Il faudra qu'elle soit à 50 mètres d'une maison, dans un point bas, pour justement que ça collecte toutes les eaux du ce qu'on appelle le bassin versant. Et ensuite, il suffit d'avoir un peu de bonne volonté pour creuser. Donc,
3: À l'appel.
4: À l'appel, oui. À l'appel, à la pioche, à la sueur. Et puis, une mare idéale, c'est une mare qui va faire au moins 1 mètre de profondeur, voire 1,50 m. Et ensuite, le plus important, vraiment, c'est ne pas avoir des pentes raides. Pour un ordre d'idée, ça veut dire, pour 1 mètre de profondeur, il faut que les berges fassent au moins 3 mètres de longueur. Ça permet en fait aux amphibiens et aux insectes de pouvoir rentrer et surtout sortir de ces mares sans se noyer. Et éventuellement aussi à la campagne d'avoir d'autres animaux comme des mammifères, des chevreuils, des sangliers, des renards qui viennent s'abreuver dans cette mare. Après, au bout de quelques mois de pluie, comme on en connaîtra bientôt, ça devrait déjà se remplir. Surtout pas de poissons, parce que là, ça détruit, ça mange, en fait, les poissons vont manger toute la faune que vous voulez voir dans votre jardin, donc des amphibiens qui viendront manger les moustiques, des libellules et des demoiselles qui...
3: Donc de la grande famille des odonates.
4: Exactement. Qui mangent également les moustiques adultes et bien d'autres insectes.
3: Et donc après, normalement, une mare est autonome. La végétation va venir d'elle-même et les petites bêtes aussi.
4: Exactement.
3: On vous mettra sur ici.fr dans l'article Nature en tête tous les détails plus techniques. On n'a pas parlé par exemple de l'étanchéité de la mare. On vous met toutes ces ressources sur internet, à vos pioches, à vos pelles. Merci Florent pour tous ces bons conseils.
4: Merci beaucoup et bon creusement.
0: Bon croisement, voilà, bravo à celles et ceux qui se lanceront, qui se lancent peut-être en ce moment, ce matin en nous écoutant. N'hésitez pas à nous envoyer les photos de vos constructions hein, via le WhatsApp, ça fonctionne 04 66 21 36 37. Vespa Prosecco, ça va être la Dolce Vita.
5: Carrément, Murano, pizza, Gorgonzolar. Je parle italien, vous savez.
0: Ouais, c'est vrai. Ouais, j'ai fait 3 ans d'italien au lycée. Hein.
5: Qu'est-ce que vous
0: pouvez rivaliser ? Rien, il me reste rien.
5: Tiens, ça sera un des sujets prochainement que nous développerons dans le nouveau rendez-vous, puisqu'aujourd'hui c'est notre rentrée à partir de 9h. Ici, c'est vous. Et je vous soumettrai la question, qu'est-ce qu'il vous reste de l'école ? Prochainement.
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0: 9h moins le quart, nos pompiers ont eu du pain sur la planche. Oui, c'est ça, du pain sur la planche. Et il y a un moment, ils disent, mais petit déjeuner, le pain, oui, c'est du pain sur la planche, effectivement. Depuis le début de l'été,
5: ouais,
0: en Lozère, dans le Gard. Oui, on sourit, mais ça a été dramatique.
5: Ouais, ça a été dramatique quand même. On déplore 4 décès dans cette profession quand même pour l'été. Plus, effectivement, tous les blessés, ceux qui ont été aussi traumatisés, parce qu'il y a un suivi psy aussi.
0: Ouais, les sinistrés, ouais, qui ont perdu leur logement.
5: Quand on devient pompier, c'est quoi? C'est une vocation, comme nous l'a expliqué notre colonel tout à l'heure, l'invité de 8h moins le quart. Ou alors un rêve de gamin, ou juste pour frimer. Mais je peux vous assurer que si c'est que pour la frime, ça tient pas.
0: Hein. Ça durera pas.
5: Et quoi qu'il en soit, de toute façon, aux pompiers, on leur dit merci.

0: s'appelle Floca, hein. Je tiens à le saluer quand même parce que sa chanson elle est extraordinaire et elle vous prend en trip.
1: Il y a du punch quand même.
0: Ah, il y a du punch, on l'écoutera tout à l'heure effectivement avec mon invité puisque le thème d'aujourd'hui de Ici c'est vous, le nouveau rendez-vous. Vous savez qu'on est en plein jour de rentrée, nous on a notre cartable sur le dos, on a les feuilles à petits carreaux, à grands carreaux avec la marge, les
1: perforés. J'ai oublié mon stylo, vous me prêtez
0: non,
1: le vôtre
0: non,
1: elle est belle votre trousse.
0: Non, tais-toi. et tout à l'heure effectivement à partir de 9h je fais appel à vous. Vous m'apporterez un témoignage par rapport à votre vie où vous avez croisé les pompiers, peut-être pompier l'avez-vous été, je ne sais pas. 04 66 21 36 37. Moi je vais encore leur crier haut et fort merci, que ce soit avec Floca ou sans Floca finalement. Merci à eux pour cet été et puis courage aux familles et puis voilà pour tout ce qu'ils font. Que ce soit d'ailleurs dégager les chatons de l'arbre ou tout simplement enlever les serpents des tuyaux ou tout simplement éteindre les incendies.
1: Témoignage dès maintenant au 04 66 21 36 37. Ça marche avec le WhatsApp aussi. Un message vocaux, les messages vocaux attendus au 04 66 21 36 37 en nous écrivant un petit message. La météo de ce lundi 24 août, alors là on se dit, on se lève, oh, il y a du soleil, il fait beau, en profiter, quel beau lundi, puis patatras cet après-midi.
0: C'est pétard mouillé la promesse, vous voyez. Ouais. Non, il fait soleil, ça va durer la journée. Non. Ça se gâte, de fortes pluies sont attendues, accompagnées de grêles localement, que ce soit pour la Lozère ou pour le Gard. D'ailleurs c'est la Lozère qui sera effectivement touchée en premier, puisque ça se décale d'ouest en est. Des températures attendues de l'ordre de 30 sur la plaine gardoise jusqu'à Alès, du littoral à Alès. Et puis sur le nord, Lozère entre 22 et 24, à Malbouzon, Sainte-Eulalie, Nasbinal, Langogne. N'oubliez pas, parce qu'on vous en a parlé ce matin, je vous le rappelle encore, que Météo France a placé le département du Gard en vigilance orange, pluie, inondation. Petite vigilance, premier niveau jaune sur la Lozère, c'est pas rien. Même une petite vigilance, je tenais à vous le dire, ça veut dire quand même attention, faites attention à vous.
1: Allez, on va prendre son temps dans un instant, parce qu'en Italie, il y a une formule pour ça. Dolce Vita. La vie est belle et elle est douce. Avec ici Gard Lozère et ici matin, l'invité de l'événement d'ici dans 3 minutes, le nouveau Teddy Swims pour patienter.

0: C'est tout nouveau, Teddy Swims avec Ici Garloser, 8h52.
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3: Parlo italiano, sì.
0: Sì, sì.
3: Sì. Parmigiano, Murano, Gorgonzola, Mozzarella, Gelati, Antipasti.
0: C'est pas cliché en plus.
3: Je ne m'arrête pas, Nicolas. Vous avez vu, mon italien, il est top, hein?
4: Impressionnant.
3: Oui, je sais, je suis comme ça. J'ajouterais même Dolce Vita, parce qu'évidemment, c'est l'événement au Gros du Roi. Nicolas, bonjour, merci d'être avec nous ce matin. La ville du Gros du Roi n'arrête pas de faire la fête, ça j'aime bien. C'est encore les vacances, c'est vrai que l'Italie s'invite à travers la musique, le marché, les démonstrations. Je pense à la Verrerie de Murano, à partir de mercredi jusqu'à dimanche. Qu'est-ce qui se passe au Gros du Roi? Pourquoi vous avez envie de changer la couleur du drapeau, l'ordre des couleurs?
4: Non, en fait, nous depuis 6 ans, en collaboration avec la ville du Gros du Roi, on organise donc ce marché italien. C'est un concept un peu clair en main, hein, qu'on a créé par la CCIFM depuis maintenant une trentaine d'années. Au vu un peu des liens de plus en plus étroits entre l'Italie et l'Occitanie, hein, parce qu'il y a énormément de familles d'origine italienne présentes en Camargue et notamment au Gros du Roi. Donc on a souhaité proposer depuis 6 ans un événement un peu convivial, festif, autour des fleurons du Made in Italy, tout ce qui est agroalimentaire, artisanat. C'est un événement qui a été quand même assez bien accueilli par les habitants et les touristes, hein, et qui prend de plus en plus d'ampleur chaque année. Oui. Cette année, par exemple, on a 4 nouvelles entreprises qui seront présentes.
3: Mais alors, je vais quand même vous poser la question, parce que au total, vous avez combien d'exposants, Nicolas?
4: Alors, on a une quinzaine d'exposants qui sont sur place.
3: Oui.
4: Donc, je vous ai dit, hein, sur principalement l'agroalimentaire et l'artisanat, parce que c'est ce qu'on met en valeur.
3: Bien sûr.
4: Nous, notre but, c'est de mettre en valeur des producteurs et des.
3: Voilà. La question, c'était ça. Est-ce que c'est pas que des revendeurs? Vous n'êtes pas juste une carte postale d'une Italie qui n'est plus ou qui n'est pas. Voilà. C'est.
4: Non, si vous venez sur place, vous verrez qu'ils parlent, ils sont tous italiens. Déjà. Et puis, pour en connaître personnellement quelques-uns, alors je vais vous citer un exemple, je vais prendre le parmesan, qui est quelqu'un avec qui on travaille depuis plus de 15 ans maintenant, et donc c'est quelqu'un avec qui c'est lié d'amitié. Je suis allé visiter moi sa ferme avec ses 450 vaches. C'est un des seuls producteurs parmesan bio, donc c'est quelque chose d'assez impressionnant.
3: C'est du bon et c'est du vrai, quoi.
4: Voilà. C'est du vrai. Ouais. Et pareil dans l'artisanat, vous parlez du verre de Murano. Il s'appelle Sandro. C'est une vieille famille ancestrale de Venise. Ce sont des maîtres verriers depuis des générations, et pour les gens qui vont se déplacer sur le village italien, les visiteurs, vous verrez même travailler devant vous le verre. Donc il est là dans son petit dans son stand et il a son atelier de verrerie, et vous pouvez passer 10-15 minutes à le regarder travailler des objets en verre de Murano.
3: Et comme c'est très très chaud et qu'on manque de chaleur, non je plaisante, non il va faire bon, c'est bon. À partir de mercredi jusqu'à dimanche, c'est au Gros du Roi. Les exposants sont là, je rajoute qu'il y a également la musique qui est au rendez-vous. Il y a les belles voitures. Voilà.
4: Il y a les belles voitures dimanche, les Alfa Romeo, les Vespa qui seront présents avec nous. La musique tout au long de ces journées, de ces 5 jours. Avec un groupe qui sera là, avec un chanteur italien qui sera présent. Donc voilà, on fait un peu la fête.
3: Est-ce que vous avez mis le linge aux fenêtres aussi? Non, parce que c'est indispensable, vous savez.
4: On est sur le bord de mer,
3: il fallait recréer les bancs
4: sur la plage, ça le faisait moins.
3: Nicolas, bravo en tout cas pour cette belle initiative. Je salue également la ville du Gros du Roi, la commune qui organise.
4: Merci, le maire, quand même.
3: Ah ouais, non mais c'est trop top, c'est vraiment chouette. Le marché est ouvert tous les jours à partir de 10h, et puis dimanche de 10h à 19h toute la journée, il n'y a pas de pause, vous y allez.
4: Exactement.
3: De notre part. Merci Nicolas, bonne route, je sais que vous êtes en voiture. Ciao, ciao, ciao,
4: bello.
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0: Alors apparemment la rentrée c'est le moment

0: idéal pour les résolutions, les bonnes résolutions. Tiens, je vais me mettre à l'italien, la bonne résolution de ce lundi 24 août. Il paraît que les résolutions de septembre sont plus efficaces même que celles de janvier. C'est ce que nous apprend ce matin notre docteur Kierzek. Bonjour.
1: Bonjour à tous, c'est la rentrée, vous êtes nombreux à être déjà retombés dans les embouteillages, les réveils difficiles et la machine à café, mais cette rentrée elle a aussi du bon. C'est le moment idéal pour prendre de nouvelles résolutions. On estime même que septembre est plus efficace que le 1er janvier pour tenir ses engagements. Vous allez me dire, pourquoi ? Parce que le mois de septembre possède un super pouvoir que janvier n'a pas. On l'appelle l'effet fresh start, l'effet de nouveau départ. C'est un phénomène psychologique bien connu qui nous booste chaque fois que la vie nous offre une page blanche, un nouvel emploi du temps, un déménagement, un anniversaire ou la rentrée, puisque là, c'est la rentrée scolaire qui va bientôt démarrer. Plusieurs raisons l'expliquent. D'abord, notre cerveau associe naturellement la rentrée à une page blanche. Pour beaucoup d'entre nous, c'est la rentrée dans une nouvelle école ou une nouvelle classe. On a appris que septembre rime avec nouveaux cahiers, nouvelles règles, nouveaux défis. Cette habitude reste ancrée même à l'âge adulte. Ensuite, contrairement à janvier, où les jours sont courts, le moral parfois en berne et l'énergie en baisse, là, septembre, on est reboosté, reposé. L'été nous a permis de faire le plein de vitamine D, de baisser notre cortisol. Et plutôt que de se fixer un objectif sur 12 mois, on peut viser tout simplement les 4 prochains mois qui nous séparent de Noël, un laps de temps plus court qui là aussi va être moins intimidant et plus facile à visualiser.
0: Alors docteur, concrètement, comment mettre toutes les chances de notre côté pour ne pas abandonner nos résolutions de la rentrée ?
1: 3 petites astuces. D'abord, on fractionne. Au lieu de décider « je vais me remettre au sport », on se fixe un objectif minuscule, très précis. Je marcherai 10 minutes à pied chaque jour. Les petits pas, même très petits, mènent à de grands changements. Ensuite, on attache la nouvelle habitude à une routine existante. Par exemple, on se dit « après m'être brossé les dents du soir, je médite 2 minutes ». Et enfin, on surveille son sommeil. Une étude a montré que les personnes fatiguées sont beaucoup plus vulnérables aux écarts. Dormir suffisamment, c'est un pilier pour garder sa motivation à flot. Allez, bonne reprise pour les concernés, bonne suite de vacances pour les vénards bien sûr, et d'ici là, portez-vous bien.
0: Les vénards, vous pensez à qui docteur les vénards ? Les scolaires évidemment, c'est pas tout de suite, hein. Nous on a repris aujourd'hui, on est courageux.
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0: Ils ont été mis particulièrement à contribution depuis le début de l'été. On parle des pompiers ce matin. On va en parler aussi dans quelques secondes avec moi, Marie-Ève Tomasini, à partir de 9h.
9: Et tous ceux qui nous écoutent, évidemment, et celui qui est déjà en studio qui nous dit « Mais comment vous faites le matin ?» On s'active le matin. C'est Robert Nollet, c'est notre pompier volontaire, volontaire également, pour être avec moi pendant 1 heure. Je vais le soumettre à l'épreuve très douce de vos questions, si ça vous va. Vous
0: l'épreuve du feu ?
9: Oui, peut-être. Oui. 04, pour l'antenne. 04 66 21 36 37, numéro de téléphone. Sylvestre Boulanger, je vous souhaite une belle sieste.
0: Ouais, à demain matin.
9: C'est l'heure des infos.
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9: Il est exactement 9h ce lundi matin. Xavier Bonroy dans l'actu ce matin. Non, l'été n'est pas terminé sur le front des incendies.
10: Et oui, ce n'est pas parce qu'il fait moins chaud, moins sec et qu'il y a un petit peu moins de vent depuis quelques jours que la saison des feux est terminée. Appel à la prudence lancé ce matin sur ICI Gare Lozère par le patron des pompiers gardois, le colonel Sébastien Paletti, alors que les soldats du feu ont déjà eu beaucoup de travail cet été.
11: Si on doit faire un pré-bilan de cette saison feu de forêt, on peut dire qu'elle a été intense, que le risque feu de forêt a été très important dans le Gard, et en particulier depuis quasiment 2 mois, puisque pour nous la saison feu de forêt a commencé mi-juin avec déjà des opérations de secours importantes. Ce bilan estival, c'est un bilan d'efforts collectifs qui a été mené par les sapeurs-pompiers du Gard et qui permet aujourd'hui, nous avons lutté contre environ à date 650 feux de végétation, un peu plus de 1000 hectares de végétation ont été détruites, donc c'est un bilan qui est intermédiaire, mais qui nous a permis de mettre en œuvre la stratégie nationale de défense de lutte contre les feux de forêt, et donc de traiter 90% des feux avant qu'ils ne prennent de l'ampleur.
10: Sébastien Palletti, directeur du service départemental d'incendie et de secours dans le Gard, invité ce matin, c'est à réécouter en replay sur le site et l'appli ici Gard-Lozère.
9: Et puis tout à l'heure, juste après vous, Xavier Ponroy, et après notre point météo indispensable puisque c'est lié, rendez-vous avec l'œuvre des pompiers. Non seulement cet été, mais peut-être depuis des lustres, parce que quand on est petit, on aime bien le casque qui brille. Et puis après, il y a l'engagement, et puis finalement, il y a la réalité. Qu'en est-il exactement? Avez-vous eu affaire aux pompiers? Vous nous appellerez 0476 21 36 37.
10: Les pompiers au travail, notamment hier à Vauvert, un feu a fait des dégâts dans une exploitation agricole. Une serre, un engin agricole, un véhicule utilitaire et un mobilhome ont brûlé. 700 mètres carrés de végétation sont partis en fumée dans cet incendie dont l'origine est encore inconnue. À Jonquière-Saint-Vincent, là, il a fallu 9 largages pour maîtriser les flammes qui faisaient rage dans des broussailles. Un hectare a été détruit. Cela a permis toutefois de préserver la pinède à proximité. L'actu ce matin, c'est aussi l'inquiétude des éleveurs en Lozère avec la sécheresse justement de cet été. Les trois quarts du département sont en situation de crise. Les pluies des derniers jours ne vont pas bouleverser la donne. Cette année 2026 est historiquement sèche. L'herbe pousse moins, au point que nombreux sont ceux qui ont déjà dû recourir à leurs stocks hivernaux de fourrage pour nourrir leurs bêtes. C'est le cas de Michel, éleveur lozérien.
5: C'est vrai qu'on est inquiet, quoi, quand même, voilà, et qu'on, vraiment, on languit qu'il pleuve et qu'il fasse des pluies significatives. Puis après, c'est pas parce qu'il pleut que le lendemain, il y a de l'herbe à manger. Le temps que l'herbe repousse, il y en a pour un mois et demi, au mieux, avant de pouvoir refaire pâturer comme il faut. Et donc, on a peur, en fait, que même s'il pleut, nos prairies ne vont pas repartir comme elles devraient. Ça aussi, ça nous inquiète beaucoup, à la fois pour le pâturage de Sauton et puis pour les stocks de l'année prochaine. Tout ce qu'on a semé cette année en prairie nouvelle, ben, tout est crevé. C'est que déjà, le rendement de l'année prochaine est déjà amputé. Donc, c'est inquiétant.
10: Des éleveurs lozériens inquiets de la sécheresse. La pluie attendue aujourd'hui va sans doute faire du bien, mais pas vraiment changer la donne. Donc, on fait un point complet sur la météo après le journal.
9: La rentrée, c'est pas tout de suite, sauf pour nous, hein, ici Gard-Lozère. Il est encore temps, toutefois, d'écrire des cartes postales.
10: Ça peut être d'ailleurs un exercice pour se réhabituer à prendre un stylo. Mais surtout, ça fait plaisir à ceux qui reçoivent la carte. Et ce, même si vous ne les connaissez pas. C'est ce que propose le dispositif Carte Joviale. Des résidents de maisons de retraite reçoivent du courrier d'inconnus en vacances. Les aînés le lisent ensuite lors d'ateliers, de quoi leur donner le sourire, rompre un peu l'isolement. Louise Fornilly s'est rendue à l'une de ses lectures à l'EHPAD Les Portes des Nymphes à Poulx. Reportage.
12: La première carte vient de Haute-Loire. Elle est écrite par une certaine Nicole.
13: Elle nous dit un petit coucou de la Haute-Loire, 43. Amitié, Nicole. Bon, c'est court, mais c'est super gentil. Ouais.
12: Depuis le début des ateliers cartes postales, Monsieur Ramon, 90 ans, n'en a raté aucun.
14: On imagine leur vie, je trouve que c'est formidable.
12: Est-ce qu'il y a une carte qui vous a particulièrement marqué?
14: Oui, la carte d'un jeune homme de 17 ans. Ça m'a touché parce que de sa part, c'est gentil. Peut s'adresser à des vieux qui, pour lui, n'avaient rien d'intéressant, mais enfin, je trouve que c'est plaisant. Et il demande à ce qu'on continue la correspondance.
12: De son côté, Madame Brassé fait la collection des cartes postales.
15: J'aime bien recevoir des cartes, j'en ai plein ma chambre. J'en ai du Cap Nord, j'en ai de San Francisco.
12: La prochaine carte vient de Corse.
16: Le village s'appelle Sarola. Carcupino.
12: Les paysages de cette carte postale ravivent des souvenirs à Madame Thévenot. Ça lui rappelle son pays natal, la Tunisie.
17: En Tunisie, on avait aussi ça.
12: Il y a des choses qui vous manquent, vous, de Tunisie?
17: Tout ce qui est bon. Ben, la plage et tout ça, qu'on y allait souvent, du coup.
12: Ouvrir les cartes postales est la première étape. Pour la deuxième, ils répondront à tous leurs correspondants.
10: Le reportage de Louise Fornilly. Et si vous aussi, vous voulez écrire quelques mots aux aînés dans les EHPAD, les établissements qui participent au dispositif sont listés sur le site lescartesjoviales.fr. Carte joviale s'écrit au pluriel. Et puis, on vient d'apprendre la mort du journaliste et animateur Philippe Bouvard. Évidemment, grande voix de nos confrères de RTL dans l'émission Les Grosses Têtes. Il avait aussi animé pendant plusieurs années, dans les années 80, le petit théâtre. C'était juste le théâtre d'ailleurs. Je sais pas s'il y avait petit.
9: Petit théâtre de
10: Bouvard. C'est le petit théâtre de Bouvard dans les années 80 sur Antenne 2. Philippe Bouvard était âgé de 96 ans.
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10: Il est 9h06, le temps de ce lundi. Marie-Ève a noté cette vigilance orange aux orages.
9: Orange aux orages, effectivement, sur le Gard, orage, pluie, inondation. Donc faites très attention parce que l'air de rien ce matin, il fait très beau, il fait très doux, il n'y a pas de vent, on est bien.
10: C'est vrai que ça donne envie.
9: Eh ben, ça va pas tenir. Les nuages arrivent par la Lozère et, enfin, ils arrivent même du sud-ouest et de l'Atlantique, voilà. Et au fil des heures, ils vont gagner du terrain et arriver chez nous sur nos territoires. La Lozère sera en premier arrosée, puis juste derrière, ce sera le Gard. Voilà, de toute façon. Les températures restent plutôt clémentes. On est loin de ce qu'on a connu avant. On a perdu des degrés, c'est tant mieux. 32 attendu. Si vous le voulez bien, vous le voulez bien. Très bien. Du littoral à l'est, en passant par la plaine gardoise. Sur la Lozère, on est entre 22 et 24 degrés sur le nord Lozère. Entre Sainte-Eulalie, Nasbinal, Langogne, c'est plutôt sympa. La Lozère, justement, qui est placée en vigilance jaune, premier niveau.
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9: Ici, c'est vous, c'est le premier. Oui, c'est la première, figurez-vous. C'est la première parce que c'est la rentrée pour nous. Ça vous va d'être l'invité du jour de rentrée, cher Robert ?
19: Oui, très bien.
9: Ah, c'est chouette, hein ? C'est vous qui suivez les plâtres. C'est pas le baptême du feu. Pourquoi ? Oh, quel mauvais jeu de mots. Effectivement, il est question de nos pompiers, de ces amis qui ont pris, qui ont risqué leur vie de toute façon cet été, et puis régulièrement. Mémoire quand même à vos confrères. Hein. Quatre pompiers qui ont trouvé la mort dans ces incendies cet été. Une profession qui souffre, qui continue à dresser un bilan pas toujours rose. Alors, on les appelle, ils arrivent avec l'uniforme, le courage. Ils affrontent la mort, ils affrontent les chatons dans les arbres, c'est moins difficile. Les serpents dans les tuyauteries, ça peut être dangereux. Et puis effectivement, le feu qui ne se maîtrise pas. Tout petit, on aime bien ce casque qui brille, cette veste en cuir. Puis finalement, quand on est adulte, quand on va au bout de ses rêves, on se rend compte que la veste, elle est super lourde. Que dans les incendies, ça brille plus vraiment le casque. Et puis que la frime, on va la laisser. De même d'ailleurs que la vie personnelle. On va y revenir, la vie des pompiers, tiens.
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9: Vous êtes avec nous, Robert Noulet. Je vous remercie beaucoup d'avoir accepté l'invitation. Nous avons reçu un de vos patrons là ce matin, le colonel Paletti, qui est avec nous. Je lui ai posé la question, ça vient comment la vocation ? Il m'a dit, moi c'est un engagement. Et vous, quand vous étiez petit, qu'est-ce qui s'est passé ? Vous êtes pompier volontaire, donc est-ce que toujours vous avez eu ça en tête, tout petit déjà ?
19: Alors, depuis petit, oui, j'avais envie d'être pompier. Comme beaucoup de petits garçons ou de petites filles.
9: Ah, voilà.
19: On voit ces camions rouges passer avec les gyrophares, le deux-temps. Et j'avais envie. Puis, ma vie professionnelle a bifurqué. J'ai pas passé de concours. J'ai pas passé le concours de sapeur-pompier professionnel. Et je me suis engagé dans une autre voie. Et à une époque de ma vie, j'ai rencontré des pompiers volontaires qui m'ont expliqué que ça existait d'être pompier, d'avoir un métier à côté.
9: Ah, c'est clair.
19: Et ben, je les ai écoutés, je me suis engagé à 30 ans comme pompier volontaire dans le Gard.
9: Vous avez une forme physique, je tiens à le préciser, donc vous êtes obligé de vous y tenir à cette forme-là. Je pense qu'on est un peu obligé.
19: On est obligé de tenir une condition physique, oui. Vous l'avez vu cet été, il faut tenir très longtemps des fois sur certains incendies. Puis ça fait partie du job, oui, d'avoir une condition physique...
9: Robert, bah exactement. Robert Noulet, vous restez avec moi parce que je vous ai attaché effectivement sur ce siège pour être avec nous pour la première audition de Ici c'est vous. Ça s'appelle comme ça. C'est à vous de jouer maintenant. Vous appelez le 04 66 21 36 37. On vous écoute. Si vous avez quelque chose à dire, soit Robert, soit effectivement aux pompiers en général, on va pas se gêner.
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0: Il allait bien à l'époque, notre Renault. Dès que le vent soufflera, le vent, c'est un peu votre ennemi, surtout en pleine canicule, Robert Noulet.
1: C'est ça, oui.
0: Pompier volontaire, invité de Ici, c'est vous, première édition, c'est top.
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0: Quasiment 9h15, effectivement, c'est notre premier rendez-vous parce qu'il y a Ici Gare Lozère, c'est notre rentrée. Robert Noulet, vous êtes pompier volontaire, vous avez œuvré sur les différents feux cet été, vous faites partie des 2200 pompiers volontaires dans le Gard. Je précise, il y a des dames, à peu près un quart de pompiers volontaires sont des dames. Je les salue vraiment au passage. Elles sont top, hein.
1: Ah oui.
0: Elles sont top.
1: Et on en a besoin.
0: Exactement. Sur la France, vous êtes à peu près 210 000 pompiers volontaires. C'est énorme. Qu'est-ce qui reste de l'été? Avant d'écouter Joël qui est au téléphone déjà, qu'est-ce qui reste de votre été, vous qui avez œuvré sur différents, j'allais dire, terrains en flammes?
1: Eh ben, pour moi personnellement, ça a été un peu dur, parce qu'on est parti dans d'autres départements en renfort de collègues de ces départements-là.
0: Sur le Var, la Drôme.
1: Moi, je suis parti sur le Var, la Drôme.
0: Et les Denon.
1: Et j'ai participé au feu de les Denon.
0: Ça a été intensif. À la lutte.
1: Et ça a été un moment un peu qui s'est accumulé, donc un peu de fatigue, puisque ma vie professionnelle a continué à côté. Donc un peu de fatigue, et dans mes missions, moi je suis officier, donc je gère du personnel,
0: de l'humain et
1: du matériel. Donc cette prise d'intervention sur ces différents feux, ben il y a une fatigue un peu générale.
0: Alors qu'est-ce qui se passe? Vous retournez au boulot le lendemain?
1: Ah oui. Moi, par exemple, sur le feu de la Drôme, je suis rentré dans la nuit. Le lendemain matin, 7h, j'étais au travail.
0: Pas facile. Joël, bonjour Joël de Nîmes.
4: Oui,
0: comment
4: bonjour.
0: Allez-vous? Ça va?
4: Oui, ça va bien. Je vous remercie. Vous aussi. Bonjour Robert.
0: Moi, je suis ravie. C'est notre rentrée, Joël. Vous êtes la première. Allez-y. Posez votre question
4: bonjour.
0: À Robert.
4: Voilà, c'est une question un petit peu, disons, académique. Et voilà, mon petit-fils, Louis, envisage d'être pompier. Bon, il s'est renseigné au sujet pour être pompier volontaire dès l'année prochaine, puisqu'il aura 18 ans l'année prochaine. Mais ce que je voulais savoir, bon, je sais que vous avez un déroulement de carrière, les pompiers volontaires, mais s'il veut être pompier professionnel, après le baccalauréat, par exemple, quelle est la formation que vous lui conseilleriez?
1: Pour être pompier volontaire, il n'y a aucune qualification à avoir,
4: voilà,
1: à part une condition physique.
0: Une condition physique, exactement.
1: Ouais, ouais, bah, il ne faut pas être athlète de haut niveau non plus.
4: Condition physique, pour lui, c'est au top, parce que il est au RCED depuis l'âge de 11 ans. Donc,
1: d'accord.
4: Il est au top au niveau physique. Hein, oui.
1: Donc voilà, donc à part sa condition physique pour entrer pompier volontaire, il n'y a aucune qualification préalable. Pour être pompier professionnel, ben, tout dépend quel niveau être pompier professionnel. S'il veut être commencer comme caporal, ben, c'est pareil, c'est la condition physique. Il n'y a pas de formation préalable. Ensuite, s'il veut être rentré directement officier sapeur-pompier professionnel, là, il faut avoir minimum un bac plus 2 pour rentrer lieutenant et un bac plus 3 pour rentrer capitaine. Donc, c'est des concours nationaux. À lui de voir à quel niveau il veut rentrer.
4: Oui, d'accord. Mais disons bac plus 2. Je suis un petit peu pointu, excusez-moi. Mais, donc,
0: mais allez-y, parce que je pense que ça parle à beaucoup, beaucoup d'entre vous.
4: Vers quel BTS pourrait-il se diriger?
1: Il y en a qui font hygiène et sécurité.
4: Hygiène et sécurité.
1: Après, tous les bacs plus 2 sont
0: sport
1: acceptés.
0: Études, hein. Sport-études, c'est top.
1: Vous pouvez travailler dans la physique, la chimie, tous les niveaux sont acceptés pour passer. Il faut avoir un bac plus 2, niveau 2, enfin un bac plus 2 pour rentrer. Après, bien sûr qu'il y a des formations préalables qui sont plus faciles pour intégrer les officiers, bien sûr, avec, avec le concours et les questions qui pourraient être posées dans ce concours.
4: Oui, d'accord.
0: Bah écoutez, bonne chasse.
4: Bon, écoutez, merci.
0: Vous êtes une grand-mère vigilante.
4: Votre message. Merci beaucoup.
0: Merci beaucoup, Joël. Oui, effectivement, le parcours est parfois, j'allais dire, plus aisé en volontaire avec un métier à côté. Quoique, après, côté professionnel, comme vous le dites, vous allez au feu, vous rentrez dans la nuit, vous retournez le matin. On va y revenir. Votre condition de travail et de vie, c'est quelque chose. Vie privée d'un côté, professionnelle, volontaire.
1: C'est ça, il faut un équilibre.
0: C'est clair. Charlotte Cardin a-t-elle trouvé l'équilibre? C'est la musique, The Way We Touch. On est sur Ici Gare-Lozère. Ici, c'est vous, à propos donc des pompiers. Vous avez une question à poser? N'hésitez pas. À tout de suite.

0: Il n'y a pas que le français dans la vie, et évidemment, elle le prouve en anglais, The Way We Touch à l'instant. Ici Gare Lozère, ici c'est vous, la suite.
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8: Moi, je me souviens, quand j'étais petite, j'ai eu un accident de ski. C'est tout bête, hein. Mais effectivement, comme c'est un pompier qui m'a sauvé, il m'a fait essayer le casque qui brille et j'ai une photo. Voilà, je vous la montrerai. Le casque qui brille, ça fait rêver quand on est petit, hein. Puis finalement, on arrive au bout de son rêve, on devient pompier, pompier volontaire ou pompier professionnel, selon les possibilités de la carrière, la volonté, enfin voilà, tout ce qui fait la vie finalement. Et puis après, bah, quand on intervient, il faut trouver l'équilibre. Vous l'avez évoqué tout à l'heure, il y a quelques minutes. L'équilibre de vie. Vous avez une vie, vous êtes pompier volontaire, Robert Noulet. Parmi les 2200 du Gard, vous êtes rattaché à la caserne de Sommières. Et il faut trouver l'équilibre. Vous avez une vie professionnelle, vous avez une vie privée, enfin familiale, et vous avez également vos interventions en tant que pompier. Il reste du temps pour autre chose ?
9: Bien sûr.
8: Ah bon, ça va alors.
9: Okay. Bien sûr. Il reste du temps pour plein de choses.
8: Est-ce qu'un employeur est obligé de vous laisser partir si vous êtes pompier volontaire ?
9: Il n'est pas obligé de nous laisser partir. La plupart le font. Ça, il n'y a pas de souci là-dessus, hein, puisque. Mais il existe, bien sûr, des conventions qui peuvent être signées entre le SDIS du département et les employeurs. Puisque, bien sûr, quand un volontaire quitte son emploi, ben, il ne produit plus rien pour l'entreprise. Ça a un coût. Donc, c'est une convention qui doit être signée ou des accords. Ou entre le patron et le SDIS.
8: Donc c'est une rémunération pour le pompier volontaire qui équivaut à une indemnisation.
9: C'est une vacation, oui. C'est qui varie entre 8€ pour un sapeur et 13€ pour un officier.
8: Par jour ?
9: À l'heure.
8: Ah, j'ai eu peur d'un seul coup. J'ai dit pourtant vous êtes nombreux. Effectivement, donc c'est professionnellement un équilibre à trouver. Et après, lorsque l'on affronte, tel que vous l'avez fait cet été, vous et les autres, ces incendies incroyables, les drames familiaux, les drames humains, on revient pas forcément indemne. Vous avez repris le boulot le lendemain, mais c'est pas possible. On me glisse dans l'oreillette. Vous avez un suivi psy. C'est pas, il faut effectivement une cellule psychologique. Alors, existe-t-elle chez les volontaires ?
9: Oui, bien sûr, elle existe. C'est identique aux professionnels, hein. Tous les sapeurs-pompiers volontaires ou professionnels, dès qu'ils en ont besoin, le SDIS met à disposition une cellule psychologique. Ces cellules psychologiques nous assistent et nous aident quand on gère des interventions un peu difficiles sur des accidents de la voie publique, sur des accidents domestiques, sur des incendies aussi, hein, qui peuvent être un peu compliqués à gérer. Et ce soutien est important et le sapeur-pompier le demande et souvent la hiérarchie nous demande si on en a besoin et c'est un bon suivi pour nous, oui, bien sûr.
8: Le pompier volontaire dans son action, justement quand il est appelé et qu'il doit partir, qu'il a prévu aussi ses vacations avec son employeur, donc également avec sa caserne, vous êtes rattaché sur Sommières, Robert Noulet. Dites-moi, est-ce qu'il fait aussi, alors je dis bêtement le chaton dans l'arbre, même si ça n'existe plus, mais des choses beaucoup plus lourdes, des personnes qui passent de l'autre côté volontairement, voilà, qu'il faut décrocher de la poutre, hein, je vais être très clair, ou bien tout simplement, on parle des incendies, mais on parle de choses peut-être un petit peu plus légères sur lesquelles vous intervenez. Vous faites tout.
9: On fait tout. On fait tout au même titre.
8: Si vous êtes dans la vacation, vous faites tout.
9: On fait tout. Au même titre. Dans un équipage, quand vous faites appel aux sapeurs-pompiers, les sapeurs-pompiers qui se présentent chez vous ou n'importe où, hein, sur l'intervention, vous ne ferez jamais la différence entre un pompier professionnel et un pompier volontaire. C'est pas marqué sur eux, c'est pas, ils font partie et les missions sont totalement identiques. Les équipages peuvent être mixés. Vous pouvez avoir des équipages en totalité sapeur-pompier volontaire comme en totalité sapeur-pompier professionnel, mais vous ne verrez jamais la différence.
8: Il y a eu des carences, on les déplore, il y a des choses qui manquent, effectivement vous êtes parfois même en souffrance, vous les pompiers, on va parler effectivement de la globalité, voilà ce qui s'est passé cet été. On y revient d'ici quelques instants, vous restez avec moi, Robert Noulet, pompier volontaire, rattaché à Sommières, juste après Col de Géraud, j'ai encore des choses à vous demander. À tout de suite.

0: Il fait de la musique, Calogero. Ouais, je crois qu'on est au courant. 9h30.
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0: Ici, c'est vous, à propos des pompiers, du rêve d'enfant à la réalité d'adulte. On a pu effectivement être avec vous, messieurs les pompiers, mesdames les pompiers également. On fait pas le féminin, on dit pompier, hein, pour oui. Tout le monde, on est d'accord. Robert Noulet qui est avec moi, courageux qu'il est, je n'en doutais pas. Merci d'éponger, j'allais dire, d'essuyer les plâtres, hein, puisque c'est la première de Ici, c'est vous. Vous êtes pompier volontaire, attaché à la caserne de Sommières. Vous faites partie des 2200 du Gard, hommes et femmes confondus, et des 210 000 Français pompiers volontaires. C'est vraiment une vocation, c'est quelque chose qui est génial. Et pourtant, vous œuvrez sur les mêmes dangers, les mêmes sinistres, les mêmes horreurs, on va dire, ou petites choses, s'il y en a. Hein, voilà, le petit crocodile à aller chercher dans la baignoire, par exemple. Si, je l'ai vu, ça. Je l'ai vu par les pompiers, c'est clair. Et puis, on vous demande de réagir, justement. Et je crois que Valérie nous a laissé un message assez émouvant. Elle l'a déposé sur le WhatsApp. C'est simple. Il suffit d'enregistrer notre numéro. Et c'est Gare Lozère, 04 66 21 36 37. Vous avez WhatsApp. Vous laissez votre vocal. Écoutez, Valérie.
3: Bonjour. Ici Gare Lozère. Un petit message concernant votre émission, pour les pompiers. J'aurais juste souhaité qu'on puisse rappeler et se souvenir régulièrement de l'accident des pompiers de Loriol le 29 novembre 2002, où un chauffard a emporté avec sa voiture 8 pompiers qui intervenaient sur un accident sans gravité sur l'autoroute A7. 5 pompiers sont décédés, dont un disparu, qui a été retrouvé 10 ans après dans la Drôme. Suite à cet accident, beaucoup de choses ont changé au niveau de la visibilité des pompiers, de leurs camions. Il y a eu pas mal de mobilisation au niveau du gouvernement pour apporter un peu plus de moyens. Mais en tout cas, voilà, les pompiers sont toujours en première ligne et cet hommage du 29 novembre me semble important. Voilà, merci.
0: Merci Valérie, j'en ai des frissons. Voilà, on est là aussi pour ça, hein, se rappeler, ici Gare Lozère, se rappeler ce qui s'est passé à cette époque-là, on s'en souvient. Un mémorial maintenant est déposé sur la 7.
4: C'est ça. Moi j'avais 3 ans, j'étais rentré pompier volontaire depuis 3 ans, et ça m'avait fait quelque chose, oui. Les risques sont toujours présents sur chaque intervention, et notamment sur l'autoroute. Donc ça a été choquant pour tous les sapeurs-pompiers de France, oui. Et la population, bien sûr.
0: Les risques, quels sont-ils? Est-ce que vous les mesurez lorsque vous vous engagez, lorsque vous... On ne sait pas, hein, c'est pas ce qui nous attend. Robert Noulet, merci. J'ai du mal derrière Valérie, c'est tellement émouvant. Merci beaucoup Valérie. Merci encore si vous nous laissez des vocaux sur le WhatsApp, il n'y a aucun souci, c'est vraiment avec plaisir. 04 66 21 36 37, que ce soit pour aujourd'hui ou pour demain. Demain, on parlera d'un sujet beaucoup plus léger, hein, moins d'émotions. Hein. C'est le téléphone. Vous êtes accro à vos téléphones, vous?
4: Non, pas trop.
0: Menteur.
4: Non.
0: Mais non, tout le monde est accro. Pas vous. Vous êtes vraiment un exemple, Robert Noulet. Merci d'être avec nous. Ici, c'est vous. On va faire un petit clin d'œil. On va jeter un clin d'œil à nos idées sorties. Puis je vais revenir justement sur les risques encourus par les pompiers qu'on ne mesure pas. Et même vous, vous n'êtes pas en capacité de mesurer effectivement les dangers. On vous l'apprend pas, ça, les dangers. Si, on vous apprend quand même à faire gaffe, mais.
4: Mais le sans risque n'existe pas.
0: Restez là, Robert. À tout de suite.
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0: On va lâcher les pompiers pour des idées de sortie. Oui, c'est encore l'été, donc mettez le nez dehors, visitez votre territoire. On va rester chez vous à Sommières parce qu'on propose une visite de Sommières. 1000 ans d'histoire, découvrir l'enceinte de la forteresse, son extérieur, son architecture. C'est une visite qui vous attend dans une heure, mais c'est tous les jours. Hein. Vous pouvez y aller directement au château de Sommières. Héritage des arènes, là encore, c'est une petite balade plutôt sympa, 10h30 et midi aux arènes de Nîmes. On les connaît pas assez, les monuments de chez nous, c'est chouette, hein. Uzès, allée haute, écrin merveilleux de notre territoire. Vous allez visiter Uzès C'est à 9h45, mais c'est tous les jours. Aujourd'hui, donc tout à l'heure, si vous voulez y aller, vous avez 10 minutes, hein, si vous êtes à Uzès. Et puis enfin, les fontaines de Nîmes. Alors on dit, il n'y a pas d'eau à Nîmes. Alors c'est vrai qu'on a amené l'eau à Nîmes, il n'y a pas de rivière naturelle. L'eau jaillit, elle est un miroir d'eau calme peut-être par endroit. Les fontaines mettent l'eau en scène dans une promenade rafraîchissante. C'est tous les jours et c'est à la fraîche, à 18h ce soir. Peut-être même sous l'eau, tiens justement. Les rendez-vous se font à vos offices de tourisme. Fréquentez-les.
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0: Du rêve d'enfant qui rêve de cette tenue, de cette frime, de l'aura du pompier jusqu'à la réalité d'adulte confronté au danger. Danger qu'il n'a pas toujours évalué. On en reparle, on y revient avec mon invité Robert Noulet, rattaché à la caserne de Sommières. Il est pompier volontaire après Rock Voisine.

0: vas-y, il va très très bien avec sa petite famille, là-haut, au frais. Il reste au frais. Dans une forêt aussi qui a pris feu, c'est le côté canadien.
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0: Première édition de Ici, c'est vous, c'est notre rentrée à Ici Gare-Lozère. Robert Noulet, vous êtes mon invité, rattaché à Sommières, à la caserne de Sommières, pompier volontaire. Dans les corporations, il y a les pompiers volontaires. C'est énorme. Si vous n'étiez pas là, ben on ferait rien. Pompier professionnel, sapeur-pompier professionnel. Et puis les militaires. Marseille-Paris.
3: Ouais,
0: c'est ça.
3: Marin-pompier et Paris.
0: Voilà, tout simplement. Donc, ouais. Si vous vous engagez dans une carrière militaire pour être pompier, vous avez des chances.
3: Oui.
0: Mais je crois que le niveau est quand même très, très... Il recherche toujours ?
3: Il recherche.
0: Ouais. Il recrute.
3: On recrute dit. Tout le temps.
0: Voilà, il recrute, c'est ça. Vous, votre parcours, donc, vous a amené à être pompier volontaire. On a parlé de l'équilibre professionnel-vie privée. C'est parce que quand vous partez, bah, vous laissez aussi votre famille. Et on parlait des dangers. C'est également quelque chose qui est ressorti des épisodes de cet été. Les dangers courus, encourus par les pompiers. Vous savez où est votre limite ? Mais vous avez aussi un cœur, vous êtes humain, vous pouvez dépasser la limite. Danger, est-ce qu'on vous apprend tout ça? Est-ce que vous arrivez à évaluer le danger? Justement, on parlait des incendies, vous avez été au feu justement sur le Var, sur la Drôme, sur les Denon. Est-ce qu'on évalue?
3: C'est aussi toute la chaîne hiérarchique, que ça soit du sapeur,
0: et vous êtes à l'officier, alors c'est à vous de
3: à l'officier. Sur une intervention, chacun a sa mission. Chacun voit l'intervention d'une manière différente, à plusieurs strates, hein, et on évalue le danger en permanence. On évalue les risques, le bénéfice-risque aussi, hein, ça fait partie d'un paramètre chez les sapeurs-pompiers. Et le risque zéro n'existant pas, ben, malheureusement, il arrive ce qu'on a eu cet été, avec 4 décès chez nos collègues professionnels et volontaires. On essaye de le minimiser en ayant des
0: Valérie
3: formations.
0: Valérie WhatsApp nous a parlé effectivement de la catastrophe, la tragédie de l'Auriol. On peut pas l'évaluer, ça. Le chauffard qui vous fonce dessus, ça s'évalue pas.
3: C'est le paramètre inconnu d'une intervention, puisque sur cette intervention-là, l'autoroute est toujours ouverte, les gens circulent, vous avez des poids lourds de 38 tonnes, des véhicules. Donc il faut le gérer aussi, et chacun a sa mission sur une intervention. Et suite à cet accident de 2002, les évolutions de gestion d'intervention sur autoroute ont évolué.
0: C'est ça, heureusement. Enfin, des drames quand même, malgré tout. Est-ce que, justement, vous êtes officier, vous avez la gestion humaine et le matériel entre vos mains, enfin, dans vos compétences lorsque vous intervenez, par rapport à cet été, est-ce que vous, personnellement, vous êtes dit, non, là, c'est pas possible, là, on va mourir?
3: Alors...
0: Une fois, deux fois, jamais, c'est bon?
3: Non. Non, pour l'instant, sur les interventions que j'ai eues cet été, non.
0: Non.
3: Non. Parce que on connaît les personnels, on sait comment ils sont formés, on voit de suite comment ils réagissent. On n'est pas seul sur une intervention, hein. Moi je suis pas seul, il y a des chefs d'agré, il y a des gens très compétents qui connaissent aussi le feu, comment le gérer. Donc c'est cet ensemble-là qui fait que ça se passe bien la plupart du temps. Et on se fait confiance les uns les autres, mais on se surveille et on se protège les uns les autres aussi.
0: Robert Noulet, vous, en tant que pompier volontaire, peut-être êtes-vous au même niveau que les autres, c'est-à-dire à déplorer le manque de moyens humains, matériels. C'est pas assez, il en faut plus pour nous aider. Est-ce que vous avez tenu ce discours, oui, aussi?
3: Bien sûr. On a perdu plus de 40 000 sapeurs-pompiers volontaires ces dernières années et ces dernières décennies, par manque d'engagement, parce que la société évolue, sauf que les interventions aussi augmente. Le secours à personne représente 80% de nos interventions, et on a besoin de sapeurs-pompiers volontaires, on a besoin de sapeurs-pompiers professionnels aussi, et le volontariat permet à certains volontaires de passer le concours en interne et de devenir professionnels, à en faire leur carrière, et on en a besoin, et c'est... Si notre société évolue de la même manière, avec plus en plus de feux, plus en plus de technologies aussi. Avant, on n'avait pas, par exemple, le photovoltaïque. Le photovoltaïque des feux de toiture photovoltaïque.
0: Électronique, voilà.
3: C'est des nouvelles procédures chez nous. C'est des nouvelles compétences. Donc, l'évolution fait qu'on a besoin de plus en plus de personnel et de matériel perfectionné aussi.
0: Rapprochez-vous de votre caserne. Si vous avez quelqu'un de votre famille qui se pose la question, on peut s'engager jusqu'à volontaire, jusqu'à quel âge?
3: Oh, ça s'est vu jusqu'à 50 ans.
0: Ben voilà, il y a toujours besoin de quelqu'un au bureau. Non, je dis ça comme ça. Très bien. Robert Noula, merci beaucoup. Vous restez avec moi. Je vous proposerai de tendre l'oreille sur ce qui a été échangé ce matin avec votre un de vos supérieurs, colonel Paletti, qui était avec nous. Voilà, c'est le boss. C'est le boss. Le colonel qui était effectivement avec nous ce matin, qui revient sur ce qui s'est passé cet été d'ici quelques petites minutes.
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0: Ici, c'est vous. C'est entre 9h et 10h. C'est vous, mon premier invité, Robert Noula. Merci beaucoup. Hein. Ça va, je ne vous ai pas trop fait souffrir depuis 9h.
3: Pas du tout.
0: Ça, c'est plutôt sympa. Je remercie Valérie et puis Joël tout à l'heure qui nous ont appelés. C'est une émission qui se veut vraiment interactive où vous avez le droit de prendre l'antenne, poser les questions à nos invités ou pas si on n'a pas. Enfin, voilà, vraiment, on voudrait vraiment mettre ça en place avec tous ceux qui nous écoutent, ceux et celles. Celles qui, effectivement, vous défendent, ceux aussi. On parle des sapeurs-pompiers, qu'ils soient volontaires, professionnels ou même militaires. Je voudrais vous faire écouter effectivement le colonel Sébastien Paletti qui a été notre invité ce matin à 8h moins le quart en direct. On lui a carrément demandé effectivement qu'est-ce qui reste de cet été. Écoutez.
10: Si on doit faire un pré-bilan de cette saison feu de forêt, on peut dire qu'elle a été intense, que le risque feu de forêt a été très important dans le Gard et en particulier depuis quasiment 2 mois, puisque pour nous la saison feu de forêt a commencé mi-juin avec déjà des opérations de secours importantes et que cette saison a marqué une vraie mobilisation des sapeurs-pompiers du Gard, à la fois sur le territoire départemental, puisque nous avons été très très souvent plus de 150 sur le terrain parce que le risque était là, et en plus nous avons répondu cette année à la solidarité interdépartementale du fait du contexte national, puisque plus de 800 sapeurs-pompiers sont partis dans 25 missions sur d'autres territoires pour aider les collègues qui luttaient contre des feux importants. En Gironde, dans les Landes, mais aussi tout près, en Lozère, dans la Drôme, dans les Pyrénées orientales, dans le Var. Donc c'est une saison qui n'est pas finie, puisque encore aujourd'hui, nous avons des sapeurs-pompiers qui sont mobilisés sur le terrain, parce que le risque est encore important sur le territoire, mais c'est une des particularités aussi de notre organisation. Nous nous préparons déjà à l'autre risque, puisque comme vous l'avez dit ce soir, on sera en vigilance orange orage, donc la capacité, l'adaptabilité des sapeurs-pompiers est que nous devons répondre d'un risque à un autre sans transition.
0: Voilà, c'est exactement, j'allais dire, il conclut un petit peu ce sur quoi nous avons, ce que nous avons évoqué depuis tout à l'heure.
3: C'est ça. Oui. On va basculer sur une autre saison.
0: Voilà, une autre saison, et on réfléchit pas. Est-ce que ça vous met en colère ce qui s'est passé cet été, c'est-à-dire les incendies qualifiés de volontaires? Il reste à être jugé hein, pour l'instant, mais certains ont été qualifiés de volontaires voilà, au tribunal. Est-ce que ça vous met en colère tout ça?
3: Bien sûr,
0: parce que... de la nature, des maisons, des biens, enfin... terrible, ça.
3: Bien sûr, parce que on le voit encore. Hein, il suffit de faire un peu attention quand on est sur la route. On voit encore des gens avec le mégot à la fenêtre. Moi, ça m'est déjà arrivé d'arrêter ma voiture, de descendre et de lui dire à cette personne ce que vous faites là, ça met
0: c'est
3: mes collègues en danger. Et des fois, des collègues meurent juste pour un mégot. Donc oui, ça met en colère sur certaines attitudes des gens qui ne font pas, alors je ne sais pas si c'est fait exprès ou pas, mais qui ne font pas attention à ce qu'ils font et ce que ça peut engendrer derrière. Des gens qui perdent leur maison, leur habitation, leur exploitation, des hectares et des hectares brûlés, et des gens qui se mettent en danger pour aller éteindre ces feux.
0: Je reprends ce que disait effectivement votre patron, hein, le colonel Paletti. Ça ne s'arrête pas. Mais vous n'avez pas envie d'arrêter, vous, à un moment, en disant « Non, mais de toute façon, ce que je fais, c'est voué à l'échec, parce que ça ne s'arrête jamais. »
3: Non. Non, parce qu'il y a toujours du positif derrière. On a éteint les feux. La personne, on l'a amenée à l'hôpital, elle s'en est sortie. On a amené du réconfort, on a amené un soutien. On a amené tout ça, c'est positif. À chaque intervention,
0: on ressort quelque chose de positif. On vient au truc de départ, c'est-à-dire, effectivement, quand on est petit, on rêve de sauver les gens, vous y arrivez. Robert, c'est ça. Robert Nouler, vous restez encore avec moi, on a encore quelques petites minutes ensemble. On n'est pas si mal ici, hein, ça va?
3: Très bien.
0: On ne va pas faire le café, c'est fou ça. Moi, c'est plus l'heure du café. Alex Warren pour la musique avec Ordinary. Une voix incroyable, ça fait partie de nos coups de cœur à Issy Garlozère. Oui, c'est...

0: Ben nous, on l'aime. Ça vous plaît cette musique, Alex Warren, cette voix? C'est génial, hein?
1: Oui.
0: Beaucoup. Pas très bien.
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0: Les sapeurs-pompiers en France, 210 000, je crois qu'on est en dessous, je viens d'avoir la correction. On est à 250. En national.
1: 250
0: 000.
1: C'était avant.
0: Ah, c'était avant, on est à deux.
1: En tout, avec les professionnels, oui, 250 000.
0: Oui, c'est ça. Donc, à peu près 2200 sur le Gard, je dis à peu près, parce qu'on va m'en oublier quelques-uns, voilà. Et vous en faites partie, Robert Noulet. Est-ce qu'on le sait autour de vous que vous êtes engagé chez les pompiers, milieu professionnel, par exemple? Vous êtes obligé de le dire?
1: Oui. Enfin, obligé, non. Mais oui, c'est pas un secret, hein, de toute manière. Moi, j'avertis mes supérieurs hiérarchiques.
0: Régulièrement, quand vous êtes en intervention, de toute façon.
1: Je demande si je peux partir. Si on me demande une disponibilité, si je peux partir, oui, ils sont au courant, oui.
0: Et à la caserne de Sommières, il va y avoir du monde, vous êtes rattaché, ils vont tous appeler pour savoir effectivement comment on fait pour devenir pompier volontaire.
1: C'est très bien parce qu'on a besoin de monde. Et il faut, engagez-vous. Ceux qui ont envie de le faire, engagez-vous parce que c'est, vous allez vivre de belles aventures communes, vous allez vivre de belles choses aussi. C'est un engagement, mais
0: belle chose, je veux bien, mais c'est ascenseur émotionnel, c'est-à-dire que
1: c'est
0: parfois vous êtes complètement désespéré de rien pouvoir faire, de pas pouvoir aller plus loin. Et puis effectivement, de temps en temps, il y a le petit enfant derrière ou la petite gamine qui se dit, je sais pourquoi je suis là.
1: Voilà.
0: Ah, j'ai sauvé quelqu'un.
1: Mais on cherche du monde et on en a besoin en permanence. Donc
0: comment on fait? Qui on contacte? De toute façon, il y a des sites un petit peu partout, enfin nationaux, et puis il y a la caserne du coin aussi.
1: Allez vous renseigner dans la caserne la plus proche de chez vous.
0: Voilà, il y a une petite formation qui est assurée.
1: Ah, il y a une grosse formation.
0: Pardon, une belle grosse formation.
1: Oui, de plusieurs semaines sur les jours de soit sur les vacances, soit sur des semaines dédiées à l'incendie, au secours à personne, à l'intervention diverse, au feu de forêt. Tout ça, c'est des semaines de formation.
0: Et les nouvelles formations sur les risques technologiques, on en parlait avec ces fameux photovoltaïques qui commencent.
1: Il y a des informations qui sont faites.
0: La chimie aussi.
1: Et tout le long de la carrière, tout le long du temps qu'on passe en caserne, on fait ce qu'on appelle le maintien des acquis.
0: Donc, nouvelles formations, voilà,
1: on entretient les formations et les nouvelles techniques, par exemple.
0: Lorsqu'on vous appelle, vous mettez moins d'un quart d'heure en moyenne pour arriver. On est à peu près à 12 minutes, l'arrivée donc de l'intervention d'un pompier. C'est pas rien. Derrière, il y a un individu. On en a parlé avec vous. Vous avez une vie professionnelle puisque vous êtes pompier volontaire. Vous avez une vie familiale. Vous arrivez à avoir un équilibre, à avoir même du temps pour vous.
1: C'est ça.
0: Vous n'êtes pas un surhomme, mais vous arrivez à gérer. C'est top. Ouais. Quelque part, on vous voit un peu en surhomme. Hein.
1: Non, faut pas.
0: Non, faut pas. D'accord, ok, vous nous rassurez. Le rêve d'enfant est pas si loin, finalement, avec votre vie.
1: Oui.
0: Toujours là?
1: Il est toujours là.
0: Sérieux?
1: Ah oui, bien sûr. Moi, je suis heureux quand je mets l'uniforme. Je suis content.
0: Bon, on est content de vous voir en uniforme. Mais vous n'êtes pas venu en uniforme. Donc voilà, c'est un peu lourd en ce moment. Merci beaucoup, Robert Noulet. Je vous souhaite effectivement pas trop de catastrophes, mais surtout de continuer à briller, de toujours avoir l'envie de sauver ceux qui en ont besoin.
1: Merci à vous.
0: Merci à tous nos pompiers et à nos dames également qui font partie de ces pompiers.
1: Faut pas les oublier.

0: Pas d'amis comme toi, Stéphane Achard, pour en terminer avec Ici c'est vous pour aujourd'hui, premier jour de rentrée. Ça va, Alex Montfort?
1: Bah écoutez, Marie-Ève, ça va super bien. Et
0: lâchez ce téléphone, mais c'est pas possible, quoi. Bon, j'y reviens demain, Ici
1: ah oui
0: c'est vous,
1: oui,
0: avec le téléphone et les accros. C'est comme vous, vous passez votre temps à jouer et tout.
1: C'est comme ça,
0: tout ça, enfin, c'est dingue, quoi. Vous êtes à fond, hein? Je vous laisse également avec Xavier Ponroy pour les infos. Belle journée.
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1: Allez, lundi 24 août, ici Gare Lozère, il est 10h. Les infos, Xavier Ponroy. Bonjour Xavier.
3: Bonjour Alex, bonjour à tous. Attention aux orages pour le Gard et la Lozère aujourd'hui. Le Gard sera placé en fin de journée en vigilance orange aux orages, en jaune pour la Lozère. Ce sera jaune aussi à partir des 18h pour les risques de pluie, inondation dans le Gard. On fait un point complet sur la météo dans un instant. Un jeune homme de 18 ans a été gravement blessé dans un accident hier à Sainte-Anastasie, au nord de Nîmes. Il roulait à moto quand il est entré en collision avec une voiture au lieu dit la Chaumière. Une passagère de cette voiture, âgée de 78 ans, a elle été légèrement blessés. Les deux ont été transportés au CHU de Nîmes. Les pompiers également mobilisés sur des incendies hier dans l'après-midi. Un hectare de broussailles a brûlé à Jonquière-Saint-Vincent. L'hélicoptère bombardier d'eau a effectué 9 largages, ce qui, combiné au travail au sol, a permis de préserver la pinède. Plutôt, c'est à Vauvert qu'un feu s'est déclaré dans une exploitation agricole. Une serre, un engin agricole, un véhicule utilitaire et un mobil-home ont été détruits. 700 mètres carrés de végétation brûlée dans cet incendie dont l'origine n'est pas encore connue. Une nouvelle distribution alimentaire à Nîmes. L'association Table Ouverte propose devant son épicerie solidaire boulevard Talabo des nectarines, des abricots, des courgettes mais aussi du lait et des pâtes ce matin. Au total, 1,5 tonne distribuée. Ça a commencé il y a une demi-heure pour les habitants précaires des quartiers Richelieu, Gambetta, Route d'Arles, Route de Beaucaire, d'Uzès ou encore des quartiers de l'Écusson et de la Croix de Fer. Clap de fin pour la feria de la pêche et de l'abricot à Saint-Gilles avec dans les arènes Émile Biot hier. Un triomphe important pour Clémenté. Le Nîmois d'adoption a coupé à 4 oreilles lors du mano à mano de clôture. Son compagnon de cartel, le matador andalou Fortes, a dû se contenter lui d'une seule. Et puis un mot de foot pour conclure. Ce week-end, c'était la reprise de la Ligue 1, de l'élite. C'était la reprise aussi du Nîmes Olympique en 4e division. Les Crocos ont gagné 3-1 à Canet en Roussillon samedi. C'était aussi ce week-end le début de la Coupe de France. Et oui, déjà le premier tour. On est dans les plus petites divisions là. Hein. C'est vraiment du foot de village. Allez, quelques scores comme ça. Bouillargues a battu Monoblet. Calvisson a dominé Garon. J'adore ce genre de match-là.
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3: Parce que là, on est souvent dans le football vrai, comme on dit. Les divisions départementales, ça, c'est du vrai foot. Le temps...
1: On vous a vu à Bouillargues, hein, Xavier.
3: Oui, bah, du coup,
1: oui, dans les tribunes.
3: Voilà, pour alors... encourager. Pour encourager, c'est mieux que pour jouer. Faut être honnête. 10h03, un coup d'œil sur le ciel aujourd'hui, Alex. C'est donc les orages qu'il va falloir surveiller.
1: Hein. Oui, effectivement, vous l'avez dit, hein, Xavier. Vigilance orange pour le phénomène des orages dans le Gard. Orange pour les orages et jaune hein, pour le phénomène pluie-inondation. Du jaune également pour le phénomène des orages dans le Gard. Orange pour les orages et jaune hein, pour le phénomène pluie-inondation. Du jaune également en Lozère ce lundi pour le phénomène des orages. Alors dans le Gard, hein, ce risque d'orage sera important cet après-midi. Orage accompagné parfois de grêle par endroit. 30 mm et le cumul maximum de pluie attendu dans la zone des Costières nîmoises. Le vent, lui, un vent de sud-sud-est soufflera assez fort de Nîmes au Rhône cet après-midi. Midi, rafale possible jusqu'à 85 km/h. Les températures maximales atteindront 30 degrés au Vigan, 32 à Nîmes, jusqu'à 33 au meilleur de la journée à Bagnols-sur-Cèze et Saint-Ambroy. Alors en Lozère, Xavier, comme dans le Gard, le risque d'orage sera accru dans l'après-midi, jusqu'à 25 mm de pluie attendue de la vallée française à Villefort. Il y aura aussi du vent hein, cet après-midi, vent de sud-est fort sur l'Aubrac, des rafales possibles jusqu'à 95 km/h.
3: Ah oui, donc ça veut dire aussi attention aux incendies, ça, hein, avec le vent comme ça.
1: Eh oui, ça décoiffe. Les températures maxi cet après-midi en Lozère, 25 degrés à Sainte-Eulalie, 26 à Nasbinal, 28 à Mende et Méruel, jusqu'à 29 cet après-midi à Florac.
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1: C'est l'un des nouveaux rendez-vous de votre rentrée sur Ici Gare Lozère. Ici, ça marche. L'émission des initiatives positives chaque jour, du lundi au vendredi de 9 à 10 heures. Un invité vous parlera de son action, des moyens qu'il met en place pour apporter sa pierre à l'édifice. Et cet édifice, c'est la vie quotidienne, votre vie en l'occurrence. Entrepreneur, bénévole, passionné de tout âge et tout milieu, anonyme ou reconnu, tous ont en commun cette volonté d'agir, cette volonté de dynamiser un territoire, celui du Gard et de la Lozère, mener à bien une action qui le plus souvent bénéficie au plus grand nombre. Dans cette émission, on va s'intéresser aux initiatives de nos invités, mais aussi à leur personnalité, aux facteurs qui les ont conduits à s'engager, à entreprendre, le fameux déclic, celui qui met en branle l'action. Un mécanisme inspirant pour tous ceux qui se posent des questions, qui se bloquent eux-mêmes avant même de réfléchir au processus de mise en marche. Envie, action, concrétisation, des mots qui peuvent changer une vie. Rien n'est impossible. Vous l'entendrez dans Ici, ça marche tout au long de cette saison 2026-2027. Alors, pour l'inaugurer, un usécien, Olivier Ruault, fondateur du 21, c'est un tiers-lieu situé au 21 de la place aux Herbes à Uzès. Une structure créée en 2019 pour favoriser les rencontres, la coopération et le développement de projets locaux entre entrepreneurs, associations, artistes, habitants ou encore acteurs du territoire. Olivier est en studio avec nous ce matin. Il est en forme, plein d'envie. L'envie de partager son expérience avec vous. Bonjour Olivier.
5: Bonjour.
1: Ça va bien?
5: Merci de m'accueillir.
1: Maintenant, c'est un plaisir. Est-ce que le réveil a été bon pour vous?
5: Oui, le réveil a été bon. Voilà, le réveil a été très bon.
1: Très bon. La route aussi, depuis Uzès?
5: La route, parfait. Je crois que voilà, la rentrée n'est pas complètement encore entamée pour pas mal de gardois, donc ça a été facile.
1: Bon, la route, justement, on va la faire ensemble jusqu'à 10h. Bienvenue dans Ici, ça marche, l'émission des initiatives positives sur Ici, Gare Lozère. Et ce matin, on se lève avec Julie Pietri.
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0: Cigarlos et un hymne à l'émancipation féminine. Ève, lève-toi, Julie Pietri, à l'automne 86, une invitation à agir. Et ça tombe bien, c'est la meilleure des introductions possibles pour Ici ça marche, l'émission des initiatives positives.
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0: Il s'appelle Olivier Ruot. Il a créé en 2019 le 21. C'est un tiers-lieu associatif situé au 21 de la Place aux Herbes à Uzès. C'est un espace de plus de 250 mètres carrés avec des bureaux, des salles de réunion, des espaces communs mis à disposition des entrepreneurs, associations, formateurs, habitants. Olivier est le premier invité d'Ici ça marche, l'émission des initiatives positives sur Ici Garlozère. Olivier, bienvenue.
3: Merci de votre accueil. Je suis très fier d'être le premier.
0: Oui, effectivement, ça nous fait super plaisir d'inaugurer cette nouvelle émission avec vous. Alors déjà, pour commencer, c'est quoi un tiers-lieu, Olivier ?
3: Voilà, c'est une question essentielle, parce que c'est vrai que quand on comprend ce qu'est un tiers-lieu, on comprend après la suite de l'histoire. Donc un tiers-lieu, c'est un espace qui est ni au domicile, ni sur un lieu de travail, qui est un espace hybride, où effectivement, il y a, vous l'avez dit, des gens qui viennent travailler, mais il y a aussi des coins pour se reposer, il y a des familles qui passent, il y a des artistes qui exposent, il y a des apéritifs qui sont organisés, évidemment. Et tout ça se fait dans un appartement qui ressemble à un appartement, voilà, qui ne ressemble pas à des bureaux. Et donc, un tiers-lieu, c'est ça, c'est le ni au domicile, ni sur le lieu de travail. C'est third place, ça vient de c'est francisé, mais ça vient de l'anglais. Et c'était très populaire, notamment outre-Atlantique, chez les acteurs de la culture, voilà, qui, à New York, ont inventé ces espaces hybrides où les artistes se mélangeaient avec des gens qui passaient dans la rue.
0: Alors, pourquoi vous avez voulu créer une structure comme ça sur Uzès ?
3: Alors on a créé, alors je suis pas tout seul à avoir créé cette structure, même si je suis là avec vous ce matin, je suis très content de ça, mais à la base c'est une histoire de rencontre, évidemment, parce que ces lieux sont des espaces de rencontre, et c'est dans ces lieux qu'on arrive à développer des choses. Et donc j'ai créé ce lieu avec un collègue qui est éducateur, spécialisé, donc il travaille auprès des familles qui sont envoyées par l'aide sociale à l'enfance. Et puis j'ai créé ça aussi avec une artiste qui donne des cours de dessin et de peinture. Et donc l'envie, c'était tout simplement au début pour moi de pouvoir installer les bureaux d'une société que j'ai créée en 2017 d'accompagnement à la création d'entreprise, un organisme de formation avec des interventions sur Marseille, sur Montpellier. Et puis comme j'habite à Uzès, je voulais avoir un petit bureau. Et puis en fait c'est un peu compliqué dans certaines petites villes de trouver des bureaux, donc on a trouvé un appartement, mais cet appartement était trop grand, donc du coup voilà, j'ai appelé les copains et puis ils sont venus, on a partagé cet espace là. Et en fait, cet espace a plu. Les gens sont venus pour des raisons professionnelles, mais aussi pour voir. Et puis en fait, il y a eu quelques vernissages. Et puis en fait, l'émulation s'est créée autour de ça. Et notre idée de créer une association pour porter ces activités-là est arrivée quelques 7 ou 8 mois plus tard. Voilà. Mais donc on l'a appelé tiers-lieu en cherchant dans le dictionnaire ce qui pouvait bien ressembler à ce qu'on était en train de vivre. Et donc voilà. Donc on s'est dit c'est pas mal. En plus c'est au 21 de la Place aux Herbes. Et ce chiffre 21, là, ce 2, ce 1, là, cette capacité à faire tiers à chaque fois, ça nous a bien plu aussi. Donc voilà l'histoire. Voilà.
0: Super histoire, hein. Est-ce que tout le monde peut vous solliciter pour bénéficier d'un accompagnement, Olivier ?
3: Oui, c'est l'énorme, je crois, avantage de notre souplesse associative aussi, hein. Je dirais locale, mais en France aussi, hein, d'avoir des associations, c'est très important, surtout dans les contextes que nous vivons. Voilà, les associations, elles accueillent tout le monde. Nous, on fait partie de ces structures-là. Donc tout le monde peut appeler, que ça soit des particuliers qui souhaitent de créer leur emploi, mais que ça soit aussi un groupe d'amis qui veulent développer une activité pas forcément rémunératrice, que ça soit des artistes qui veulent exposer. Et ce matin, avant d'arriver, j'avais une dame qui va faire des cours de cartonnage, vous voyez, qui cherche un endroit avant de s'installer durablement ailleurs, et donc du coup qui va faire des cours de cartonnage au tiers-lieu. On a une couturière qui est venue la semaine dernière pour faire exactement la même chose. Et puis parfois, on a des activités très standards, hein, c'est-à-dire des paysagistes, des architectes, voilà. Donc c'est riche de tout ça.
0: Alors combien de personnes vous accompagnez aujourd'hui ?
3: Alors on a accompagné ça fait quand même pas mal. On a accompagné une cinquantaine de projets depuis qu'on est créé. Donc qui dit projet dit évidemment beaucoup de gens impliqués.
0: Ah oui.
3: Donc ça va de la création d'une maison de l'upcycling, donc du surcyclage, de la récupération de matériaux, que ce soit textile ou que ce soit matériaux de métallurgie ou de ferronnerie, par exemple, que ça soit des familles monoparentales qui veulent créer une structure associative pour défendre leurs droits. On a accompagné des gens qui se lançaient dans la poterie, on a accompagné des gens qui se lançaient dans des activités d'ingénierie, on a accompagné des gens qui se lançaient dans des activités artistiques de création de festivals, par exemple. On a accompagné des artisans, on a accompagné des structures qui œuvrent dans la viticulture. Donc on a accompagné vraiment plein de
0: sujets différents. Des profils totalement différents. Ouais.
3: Des profils complètement différents, des histoires différentes, des gens locaux, des gens qui sont pas locaux, des gens qui viennent pendant les vacances, des gens qui restent vivre dans le coin. On a été accompagnés nous-mêmes aussi par, et on y reviendra peut-être après, mais par des collectivités qui ont cru en notre projet. Voilà, tout ça est une émulation plutôt très positive.
0: Olivier Ruault, fondateur du tiers-lieu à Uzès, il est le premier invité d'Ici ça marche, l'émission des initiatives positives sur Ici Garlozère. Bienvenue si vous venez de nous rejoindre. Dans un tout petit instant, Olivier vous parlera de l'action qu'il mène en Uzège et les raisons qui l'ont poussé à mettre en place son projet. Ici ça marche revient après le duo Marc Lavoine, Patrick Fury.

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1: Ici ça marche, l'un des nouveaux rendez-vous de votre rentrée sur Ici Gare Lozère, l'émission des initiatives positives. L'émission dans laquelle vous ferez connaissance avec celles et ceux qui se mobilisent pour dynamiser le Gard et la Lozère. Des gens forcément positifs, qui croient en l'action. C'est le cas de notre premier invité, Olivier Ruault, fondateur du tiers-lieu, le 21 à Uzès. C'est un espace dédié aux entrepreneurs, associations, formateurs et habitants. Olivier, bon, question un petit peu indiscrète, vous avez quel âge ?
7: J'ai 49 ans, bientôt 50.
1: Bon, alors votre parcours, Olivier, est-ce que vous pourriez nous le résumer ?
7: Alors moi j'ai fait de la sociologie. Voilà, j'ai fait de la sociologie dans le nord de la France, qui est un des bastions de la sociologie, une école bourdieusienne. Et après, je suis parti parce que j'ai fait des rencontres. J'ai rencontré ma femme notamment. On est parti du côté de Narbonne, voilà. Et j'ai passé quelques années là-bas. C'était fort sympathique. Et puis après, j'ai travaillé pour l'agglomération de Bagnols-sur-Cèze et pour l'université d'Avignon. Avant de lancer ma propre activité, j'ai testé à l'université d'Avignon, en fait, auprès d'étudiants, un accompagnement à la création d'entreprises porté par des entrepreneurs en activité, donc ce qui permettait d'avoir un retour d'expérience. Et j'en ai fait une entreprise et que j'ai installée à Uzès, là où je vis depuis 15 ans. Et donc voilà mon parcours. J'ai deux enfants. Voilà, dont une qui rentre la semaine prochaine à la faculté à Strasbourg. Donc voilà, et puis un petit qui est au lycée à Uzès, dans cette magnifique ville.
1: Eh ben oui, effectivement, Uzès, on le disait, on en parlait off, magnifique ville. Alors je le disais aussi dans l'intro de cette émission, l'un des objectifs d'Ici ça marche, c'est d'inspirer toutes celles et ceux qui ont envie d'agir, hein, c'est-à-dire de concrétiser leur idée ou leur projet. Alors vous, personnellement Olivier, qu'est-ce qui vous a donné l'envie d'agir ?
7: Eh ben l'envie d'agir, moi il est venu des gens qu'on accompagnait. Quand je dis « on », c'est l'éducateur et moi, des familles qui sont des familles dans une souffrance, voilà. Et ces familles ont besoin d'avoir un bol d'oxygène, de respirer. Et nous, on s'est dit « qu'est-ce qu'on peut faire de tout ça dans un cadre qui est plutôt celui de retourner vers l'emploi ou de créer sa propre activité ?» Et du coup, on s'est dit « mais nous, on a un réseau, on connaît des gens, on connaît des structures. » Et donc, ce qu'on peut offrir à ces personnes-là qui souhaitent développer leur projet, c'est toute l'infrastructure en fait nécessaire pour le faire. Et donc c'est au cours des discussions qu'on s'est dit on va créer cette association là pour justement mobiliser un maximum de compétences, pour mobiliser des financements, voilà, pour mobiliser du réseau, parce que voilà, on connaît toujours quelqu'un qui connaît quelqu'un, mais enfin pour démarrer c'est compliqué. Et donc voilà, c'est la rencontre, mais c'est pour ça qu'on a appelé ça aussi un tiers-lieu, parce que c'est dans ce lieu-là singulier qu'on a pu faire ces rencontres et donc on a pu déployer un petit peu ces ailes d'accompagnement. Tout ça est pas du tout formalisé. En fait, ça se fait en fonction des projets. On s'adapte parce qu'on n'a pas d'idées préconçues en fait. Voilà, on se laisse complètement porter par l'histoire. Et donc je crois que ça fonctionne puisque voilà, 50 projets accompagnés, c'est pas rien à l'échelle d'un territoire comme l'Uzège. Même si tous les projets sont pas des projets locaux, forcément, il y a des projets départementaux et des projets nationaux, on y reviendra. Mais c'est surtout cette capacité, je crois, en tout cas c'est les retours qu'on a, donc je me permets de le dire, mais de pouvoir parler à n'importe qui. Voilà. Donc qu'on ait Bac+22 ou pas fait d'études, peu importe en fait si on a un projet, si on a envie de déployer ce projet. Voilà, je pense que nous on peut vraiment aider et on l'a démontré d'ailleurs.
1: Alors justement, qu'est-ce qui... On va dire le passage entre « j'ai une idée » et « je vais réellement la mettre en œuvre ». Qu'est-ce qui se passe entre les deux ?
7: Alors, ce qui se passe entre les deux, c'est un projet, ça peut être un projet personnel aussi. Hein. Un projet personnel, par exemple, j'ai fait des photos depuis 20 ans et je veux mettre en place une exposition. Hein, on part de là, voilà. Bon, là, c'est des espaces, c'est de l'infrastructure. Après, un projet professionnel, c'est je veux créer mon entreprise. Je veux pouvoir accompagner d'autres gens, j'en sais rien. Là, il faut souvent de l'argent. Voilà, et là je crois que notre capacité à aller chercher des fonds, elle est reconnue, et je pense que c'est là où on est vraiment les meilleurs soutiens, voilà, notamment sur la capacité à aller chercher des fonds pour pouvoir déployer le projet. Et puis il faut de la volonté, voilà.
1: Et oui.
7: Ça, bon, ça dépend des gens.
1: Alors, justement, quand quelqu'un arrive au 21 avec une idée, comment vous l'aider à dépasser ses doutes, sa peur, en fait?
7: Bah voilà, c'est ça, c'est rassurer, de dire que d'autres sont passés par là, les exemples qu'on peut démontrer aussi et qui permet aussi de pouvoir un peu de recul, mais nous sommes dans la rassurance permanente, y compris pour nous-mêmes, hein, du coup. Mais non, ça c'est essentiel. Il faut rassurer les gens.
1: Eh oui, et c'est important, justement. Les qualités mentales, mais il y a d'autres qualités, bien évidemment. Sont lesquelles, vous, d'après vous, hein, pour aller au bout, hein, je veux dire, pour concrétiser un projet, quelles sont les qualités qu'il faut avoir?
7: Alors, de la détermination, voilà, ça c'est la première chose. La deuxième chose, c'est un entourage qui est facilitant, aidant, voilà, et qui croit en vous. On a vu des projets qui effectivement qui étaient des super projets qui allaient pas au bout parce que l'entourage était pas forcément aidant, et ça c'est compliqué. Et je dirais qu'une fois qu'on a ces deux paramètres là, c'est beaucoup plus simple après pour le reste.
1: Olivier Ruot, fondateur du tiers-lieu à Uzès, le 21. Il est le premier invité d'Ici ça marche, l'émission des initiatives positives sur Ici Garlozère. Vous pouvez réagir, interagir avec nous tout au long de cette émission via WhatsApp. Hein. Ajoutez-nous à vos contacts 04 66 21 36 37. L'affaire Louis Trio.

0: Ici Gare Lozère, Chic Planète, l'affaire Louis Trio 87.
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0: 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Bon, toujours un petit peu de monde là, 10h30 hein, au niveau de la jonction A9 à 54 au sud-ouest. Des ralentissements aussi sur le Pasteur Marc Bogner. C'est la jonction avec l'Aliende qui vous pose quelques problèmes. Jonction Aliende-Leclerc, difficile également ce matin. Sinon, partout ailleurs, c'est relativement fluide, hein, y compris sur la rue Vincent Faïta qui vous mène jusqu'à Uzès. Ça vous intéresse directement, Olivier ? Eh oui, forcément, oui. Pour rentrer à Uzès. Olivier Ruot, fondateur du tiers-lieu à Uzès, est le premier invité. D'ici ça marche, l'émission des initiatives positives sur Ici Gare Lozère.
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0: Oui, dynamiser un territoire, celui du Gard, de la Lozère, mener à bien une action qui le plus souvent bénéficie au plus grand nombre. Dans cette émission Ici ça marche, on va s'intéresser aux initiatives de nos invités, mais aussi à leur personnalité, aux facteurs qui les ont conduits à s'engager, à entreprendre. Fondateur du tiers-lieu, le 21 à Uzès, Olivier Ruot, est le premier de ses invités. Il est en studio avec nous. Ça va toujours, Olivier ?
3: Ça va, c'est parfaitement bien, merci Alex.
0: Bon, alors, qu'est-ce que vous avez envie de dire à tous ceux qui ont une idée, qui nous écoutent en ce moment, mais qui peinent à concrétiser leur action ou qui croient pas, tout simplement?
3: Oui, bah voilà, c'est ça, il y en a beaucoup, il y en a qui ont des idées, qui les gardent dans le tiroir. C'est plutôt à ceux-là que je vais m'adresser, je pense, parce qu'en fait, une bonne idée, pas forcément liée avec la personne qui la porte à l'origine. En tout cas, des bonnes idées peuvent aussi être mises dans un panier, voilà, et ce panier peut servir à d'autres. Donc nous, on essaye de mettre en place ça à notre humble échelle, hein, mais de pouvoir aussi aller capter des idées qui sont bonnes et qui peuvent être portées par des gens qui n'ont pas forcément d'idées, mais qui ont une envie débordante de pouvoir entreprendre, par exemple, ou s'adresser à des gens au travers de manifestations ou toute autre chose. Mais voilà, donc il y a aussi cette dimension-là de laisser sa bonne idée dans un panier qui puisse être récupéré par quelqu'un qui a la motivation pour le faire. Il y a ça aussi qui est important.
0: Ici ça marche, l'émission des initiatives positives. Vous pouvez interagir avec nous, on vous le rappelle, hein, réagir au propos de notre invité Olivier Ruot, fondateur du tiers-lieu à Uzès. Ça se passe via WhatsApp. Vous nous ajoutez à vos contacts, hein, 04 66 21 36 37.
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0: 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Vanessa Paradis tout de suite.

0: choisir Vanessa Paradis, Divine Idylle.
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0: Ici ça marche, l'un des nouveaux rendez-vous de votre rentrée sur Ici Gare Lozère, l'émission des initiatives positives, l'émission dans laquelle vous ferez connaissance avec celles et ceux qui se mobilisent pour dynamiser le Gard et la Lozère. Et des gens forcément positifs, qui croient en l'action, on le disait, c'est le cas de notre premier invité, Olivier Ruault, fondateur du tiers-lieu Le 21 à Uzès. C'est un espace dédié aux entrepreneurs, associations, formateurs et habitants. Ici ça marche, et ça marche aussi ailleurs. Vous vous êtes peut-être déjà retrouvé seul un midi ou un soir au resto, dans un bar, au camping. Et à ce moment-là, c'est vrai, on n'ose pas trop aller vers un groupe d'amis qui se connaît déjà. Deux collègues et amis ont eu une idée. Robin Bernot.
3: Imaginez une application pour faire de nouvelles rencontres amicales juste autour de vous.
4: J'ai beaucoup voyagé aussi moi à l'étranger, j'utilisais une application similaire. Ça m'a permis de me faire des amis pour la soirée que j'ai retrouvée ensuite.
3: À Perpignan, Clément Alès a co-créé l'application Link Us que l'on pourrait traduire par connectons-nous, se lier entre nous. Et l'idée est toute simple, créer du lien là où les gens sont déjà réunis mais pas forcément ensemble.
5: Ça s'adresse par exemple à des lieux de vie comme les bars, les boîtes de nuit, les campings. Donc vraiment des lieux de vie de façon générale.
3: Mais alors, comment ça marche? Voici les explications de Clément à John Bourgeois d'ici Roussillon.
5: Alors c'est très simple, déjà bon, vous vous inscrivez et puis après c'est un peu comme un réseau social localisé dans un lieu. Par exemple, vous êtes proche d'un bar partenaire, vous allez être géolocalisé à l'intérieur, vous souhaitez rentrer dans le lieu et là vous allez voir les personnes qui sont connectées en même temps que vous, vous pouvez discuter avec eux via des chats éphémères.
3: Alors ici, à Perpignan, ça marche, mais vous, qu'en pensez-vous? C'est vous.
6: Comme moi, je voyage tout le temps, je suis souvent seul, justement. C'est même le problème.
3: Pour Ludovic, la quarantaine, c'est une excellente idée. Bon, faut dire que Ludo, dans le train, aux yeux des autres voyageurs, c'est un peu un ovni.
6: Les gens, des fois, sont surpris quand je leur dis bonjour. Ils sont surpris, ils me regardent étonnés, alors que c'est la base de se regarder droit dans les yeux et se dire bonjour.
3: Jeanne, elle, semble un petit peu plus mitigée.
7: C'est une tentative de recréer du lien entre les gens, mais c'est triste qu'on ait besoin d'une application pour le faire. Parce qu'on a juste à se regarder et à se parler. Je pense que si on veut, ça marche.
3: Oui, sur le principe, je suis d'accord. Mais encore faut-il oser. Et ça, ce n'est pas une évidence pour tout le monde.
4: Je pense à des personnalités plus timides que d'autres. Et en tout cas, pour les personnes qui sont plus timides, je pense que c'est bien.
3: Aujourd'hui, à Perpignan et désormais aussi à Toulouse, l'application Link Us, L-I-N-K-U-S, gratuite et téléchargeable sur toutes les plateformes, annonce avoir déjà créé plus de 50 000 connexions.
0: 50 000 connexions Link Us. L-I-N-K-U-S. Olivier, qu'est-ce que vous pensez de cette initiative, de cette appli?
8: Bah, je trouve que c'est assez... Enfin, je partage pas mal de commentaires de retour des utilisateurs, c'est-à-dire c'est à la fois intéressant pour des gens qui sont un peu seuls et puis c'est à la fois dommage de passer par là, mais en tout cas 50 000 utilisateurs, c'est hyper intéressant, quoi. Bravo.
0: Ouais, c'est quand même. Vous seriez par exemple prêt à utiliser une appli style LinkedIn?
8: Alors nous, notre application, c'est notre lieu, quoi. Donc les gens viennent dans ce lieu parce que moi je crois fondamentalement à au lieu. Voilà, là on est en face d'un magnifique lieu, les arènes. Bon bah voilà, les gens se retrouvent aux arènes. Voilà. Et c'est là, et c'est les espaces de sociabilité, ce sont les lieux. Voilà, que ce soit les places, les lieux publics ou les lieux privés. Et donc nous, on mise plutôt là-dessus. Voilà. Mais après, pourquoi pas, hein. Je pense qu'il y a des gens qui sont vraiment tout seuls et qui pourraient effectivement bénéficier des technologies comme celle-là.
0: Olivier Ruault, fondateur du tiers-lieu à Uzès. Il est le premier invité d'Ici ça marche, l'émission des initiatives positives sur Ici Gare Lozère. Dans quelques minutes, Olivier va vous donner son coup de cœur, l'initiative positive qu'il a envie de mettre en lumière. C'est juste après Chris de Burgh.

0: Merci Garloser, les années 80, Chris de Berg, High on Emotion, super chanson. Hein. Ici, ça marche, l'émission des initiatives positives. Vous pouvez interagir avec nous. On vous le rappelle, hein, réagir au propos de notre invité Olivier Ruault, fondateur du tiers-lieu, le 21 à Uzès, via WhatsApp, les réactions. Ajoutez-nous à vos contacts, 04 66 21 36 37.
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0: Olivier Ruault, fondateur du tiers-lieu le 21 à Uzès, est le premier invité d'Ici ça marche, l'émission des initiatives positives sur Ici Garloser. Alors, je le disais à l'instant, je le répète, vous pouvez réagir, interagir avec nous tout au long de cette émission via WhatsApp. 3637, vous nous ajoutez à vos contacts. Olivier, votre coup de cœur, l'initiative positive, vous avez envie de mettre en lumière, c'est laquelle ?
9: Alors j'ai envie de mettre en lumière une initiative qui vient du tiers-lieu, hein, évidemment, et qui a été portée, imaginée par un monsieur qui s'appelle Éric de Kermel, qui était à l'époque directeur des éditions Bayard Territoire, voilà, et qui a eu une idée absolument incroyable, en tout cas, c'est de valoriser les entreprises ou les associations ou les coopératives qui innovent dans les villages de moins de 3500 habitants partout en France. Voilà. À Uzès, en se disant bon, ok, super, c'est très très bien, maintenant, comment on fait ? Et ça fait la 8e édition cette année. On a, depuis début, des milliers de candidatures. Je pèse mes mots parce qu'on a près de 250 candidatures par an, 8 saisons, vous faites le calcul. Et voilà, ces candidatures viennent de partout en France, métropolitaines ou ultramarines, d'entreprises principalement, mais aussi d'associations qui portent une innovation. Alors l'innovation, c'est au sens ingénieux du terme, comme son nom l'indique, c'est-à-dire une innovation de nouveaux procédés, un nouveau bien, un nouveau service, une nouvelle façon de fonctionner. Et dans des villages, voilà. Et cette initiative, elle est soutenue par l'Association des maires ruraux de France, notamment, par les parcs naturels régionaux, par une fondation qui s'appelle la fondation RTE, qui est très impliquée dans les ruralités. Et puis, voilà, par le réseau Initiative France aussi. Il y a Initiative Gare ici d'ailleurs qui joue le jeu. Et donc en fait, on a chaque année un énorme bol d'oxygène de gens qui viennent avec des initiatives absolument incroyables, des Gardois, des Lozériens et puis de partout en France. Et donc voilà.
0: Une petite initiative comme ça que vous avez en tête, initiative Bacustorm, innovante.
9: Oui, tout à fait. L'entreprise Bacustorm, il y a quelques années, du côté de Domazan, vous voyez, donc sur la route d'Avignon, qui avec de la lumière propulsé, donc un principe physique et chimique assez pointu, nettoie en fait les tonneaux et déchets, voilà, de vin, voilà. Donc du coup, permet d'éviter de mettre des produits plutôt pas très agréables pour la santé dans le nettoyage des cuves, voilà. Et donc voilà, typiquement, et à Domazan, voilà, on connaissait pas, personne ne connaissait cette entreprise là. Ils étaient là, ils étaient installés, ça faisait des années qu'ils faisaient ça. Ils ont déposé des brevets, ils ont été récompensés il y a quelques années, l'année dernière. On a soutenu, enfin, le grand prix du jury, parce que voilà, il y a tout un processus de sélection.
0: Et oui.
9: Et voilà, et donc ça se passait au Pont du Gard. Ça a été créé à Uzès. Hein, ça se passait au Pont du Gard. Maintenant, ça se passe à Paris. Mais c'est pour donner un peu plus d'aura médiatique, parce que c'est le but, c'est de valoriser aussi ces initiatives. Et il y a deux ans, c'était vraiment Frontières Lozère Aveyron, Fertilaine, une entreprise qui utilise la laine de mouton qui a été tondue pour faire de l'engrais. Voilà.
0: C'est génial.
9: C'est un processus qui date de l'arrière-arrière-grand-mère qui faisait ça et qu'ils ont remis au goût du jour. Et maintenant, c'est une entreprise florissante. Et vous pouvez acheter de l'engrais de laine de mouton séché dans les supermarchés pour vous occuper des plantes. Et ça fonctionne très bien. Voilà.
0: Génial, génial. J'en reste bouche bée parce que franchement, faire de l'engrais avec la laine de mouton, c'est
9: bon.
0: Ah oui, ah oui. Olivier Ruot, fondateur du tiers-lieu le 21 à Uzès, c'est un espace dédié aux entrepreneurs, aux assos, aux formateurs, mais aussi aux habitants, hein, tout simplement. Il est le premier invité d'Ici ça marche, l'émission des initiatives positives. La suite juste après Christophe Maé.

0: Garloser à la Lune, Christophe Mahé, ancien pâtissier à Carpentras, devenu chanteur à succès, trajectoire incroyable, Olivier. Vous pensez que lui aussi, il a eu un petit déclic pour faire ce qu'il a toujours eu envie de faire, à savoir chanter?
1: Un déclic, ça c'est sûr, mais aussi certainement des bonnes rencontres, je pense.
0: Ouais. C'est vrai que en musique, on répète, on se trompe, on recommence. Est-ce que celui qui a une idée, un projet, il doit avoir la même capacité à apprendre de ses erreurs?
1: Ouais, exactement. L'échec. Bah de toute façon, on le dit, mais c'est vrai. Enfin, moi, je peux témoigner. Je crois que ça fait depuis 2016, j'ai dû accompagner 500 porteurs de projets. Donc ça commence à en faire quelques-uns, que ça soit localement à Marseille ou à Montpellier. Ceux qui arrivent le mieux sont ceux qui ont eu des échecs. Voilà, c'est-à-dire que l'échec fait évidemment partie de l'expérience et c'est grâce à ces échecs qu'on arrive à pouvoir aussi ajuster le tir après. Donc oui, c'est hyper important.
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0: Olivier Ruot, fondateur du tiers-lieu Le 21 à Uzès, premier invité d'Ici Gay, ça marche, hein, l'émission des initiatives positives sur Ici Garloser. Alors Olivier, pour rappel, il est le fondateur du tiers-lieu Le 21 à Uzès. C'est un espace dédié aux entrepreneurs, associations, formateurs et habitants. Dites-moi Olivier, pour conclure, est-ce qu'il faut être un peu fou ou audacieux hein, pour se lancer dans un projet qui n'existe pas encore, par exemple?
1: Il faut être un peu fou. Il faut être très audacieux, ça c'est évident. Et comme je l'ai dit, il faut surtout être bien entouré.
0: Si vous aviez un dernier conseil à donner à quelqu'un qui nous écoute et qui a une idée, mais qui n'ose pas encore se lancer.
1: Alors il faut oser. Voilà, ça c'est sûr qu'il faut oser. Des structures comme la nôtre, il y en a d'autres. Il peut nous appeler évidemment, mais il peut aussi se rapprocher d'un certain nombre de structures d'accompagnement. Il faut oser. Pourquoi? Parce qu'en fait, quand on n'ose pas ou quand on, il vaut mieux avoir des remords que des regrets. C'est toujours la même,
0: toujours
1: la même métaphore. Mais c'est vrai que si on n'ose pas et si on n'essaye pas de déployer un petit peu des envies, à un moment donné, on finit par le regretter quand on le fait pas. Et je peux témoigner de ça. Voilà. Donc il faut essayer, il faut se lancer. Voilà.
0: Olivier Ruot, fondateur du tiers-lieu Le 21 Uzès, premier invité d'Ici ça marche, l'émission des initiatives positives sur Ici Garloser. Merci beaucoup Olivier.
1: Merci beaucoup Alex, je suis ravi d'avoir été le premier.
0: Ah bah écoutez, nous aussi. Le 21, il y a un petit site internet ou autre, comment on peut...
1: Le21.org.
0: Le21.org, sur les réseaux aussi, on peut vous suivre.
1: Sur les réseaux, pareil, le 21 tiers-lieu, vous devrez pouvoir retrouver nos actualités.
0: Merci beaucoup Olivier. Merci. Demain, notre invité sera Manon Poitevin, coordinatrice de l'association La Logitude. C'est une asso qui développe la cohabitation intergénérationnelle solidaire. Allez, avant les infos de 11h.

0: cœur de rocker Julien Clerc, les années 80 sont sur ICI, Gare Lozère.
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0: Lundi 24 août, ICI Gare Lozère, il est 11h. Les infos, Guizane Stafford. Bonjour Guizane.
2: Bonjour Alex, bonjour à tous.
0: Orage prévu dans nos deux départements du Gard et de la Lozère.
2: Oui, avec une vigilance orange dans le Gard en fin de journée. Vigilance jaune pour la Lozère. Et à partir de 18h, le Gard passe lui aussi en jaune pour le risque pluie-inondation. Incident sur une canalisation d'eau potable à Port-Camargue, annonce ce matin de la communauté de communes Terre de Camargue sur ses réseaux sociaux. Au niveau du château d'eau, c'est un tuyau qui casse. Ça entraîne actuellement des coupures d'eau sur le secteur de la route de l'Espiguette. Les équipes de Suez sont mobilisées sur place pour les réparations. 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Les pompiers gardois mobilisés eux hier sur deux incendies. L'un à Jonquière-Saint-Vincent où un hectare de broussailles est parti en fumée dans l'après-midi. L'autre à Vauvert. Le feu s'est déclaré dans une exploitation agricole. Il a détruit une serre, un véhicule et un mobilhome. 700 mètres carrés ont brûlé. La sécheresse de l'été met les agriculteurs à mal. En Lozère, avec le mois de juillet le plus chaud enregistré depuis 1950, le fourrage brûle et ne pousse plus. Les éleveurs doivent d'ores et déjà donc piocher dans leurs réserves pour l'hiver pour nourrir leurs bêtes. En Lozère, l'inquiétude aussi des bergers face aux loups. Depuis le début du mois, la coordination rurale décompte une trentaine d'attaques, et ce, juste sur la commune de Fontan. Les éleveurs veulent pouvoir tuer des loups. Ils souhaitent que la réglementation évolue pour les protéger. Après leur manifestation à Mende, la préfecture de Lozère indique faire un point dans la semaine sur cette situation face aux loups. Fin des festivités à Saint-Gilles. Dans les arènes, le Nîmois d'adoption Clémenté conclut hier la feria de la pêche et de l'abricot avec un triomphe. Le torero coupe quatre oreilles dans la corrida en mano à mano de clôture. Son compagnon de cartel, le torero andalou Fortes, a lui dû se contenter d'une seule oreille. Puis pour la première édition du Festival international d'échecs à Caissargues, elle se poursuit jusqu'à dimanche. 90 joueurs sont engagés depuis samedi pour ce rendez-vous international. Ils viennent du Canada, de Géorgie, du Pérou, d'Inde ou encore d'Algérie pour la compétition. Le vainqueur repartira avec la coquette somme de 5000 euros.
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2: Alors Alex, est-ce que les nuages commencent à arriver, ça y est ?
0: Pas encore. Mais bon, on rappelle la vigilance orange pour le phénomène des orages dans le Gard, orange pour les orages et jaune pour le phénomène pluie-inondation, du jaune également en Lozère ce lundi pour le phénomène orage. Alors dans le Gard, ce risque d'orage sera important cet après-midi. Des orages accompagnés parfois de grêle par endroits. 30 mm est le cumul maximum de pluie attendu dans les costières nimoises. Le vent, lui, un vent de sud-sud-est soufflera assez fort de Nîmes au Rhône cet après-midi. Rafale possible jusqu'à 85 km/h. Ça va souffler fort. Les températures maxi, 30 au Vigan, 32 à Nîmes, 33 au meilleur de la journée à Bagnols-sur-Cèze et Saint-Ambroix. En Lozère, comme dans le Gard, risque d'orage donc accru cet après-midi jusqu'à 25 mm de pluie attendue de la vallée française à Villefort. Du vent également cet après-midi en Lozère. Un vent de sud-est assez fort sur l'Aubrac. Des rafales possibles jusqu'à 95 km/h. Température maxi, 25 à Sainte-Eulalie, 26 à Nasbinal, 28 à Mende et Méruet, jusqu'à 29 degrés cet après-midi du côté de Florac.
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0: 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Avant les orages cet après-midi, le soleil donne ce matin. 04 66 21 36 37.
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0: Ici Gare Lozère, le soleil donne, Laurent Voulzy, 88.
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0: Oui, la brandade de l'été avec l'énigme du jour entre dragon, chaos et cailloux. C'est haut et c'est beau. C'est magnifique aussi, forcément. Bon, allez, première suggestion, Edith de Valrog. Bonjour Edith, comment allez-vous?
2: Ça va très bien. Moi, je pensais à la maison du dragon que nous avons chez nous.
0: La maison du dragon, la maison des dragons. Est-ce que vous pourriez éventuellement nous rappeler ce qu'est cet endroit, Edith?
2: Mais je vais vous le marquer, je l'écris parce que je me suis renseigné étant donné que je suis dans le village, cette année je cherche. Il fallait se renseigner à la mairie de Valrog, maison des dragons. Grande maison bourgeoise du 18e siècle, c'est l'emplacement de la maison d'attente, là. C'est sur la place de l'église.
0: Sur la place de l'église, à Valrog, une grande maison qu'on appelle...
2: La maison natale de François Vivens, de 1664 à 1692, prédicant du désert.
0: Eh bien écoutez, en tout cas...
2: Un bâtiment ayant servi de cantonnement au dragon stationné à Valrog, élevé au moment de la création de la place sur l'emplacement de l'ancien cimetière. Voilà.
0: Bon, bah écoutez, on saura où c'est, en tout cas, la maison des dragons à Valrog, tout à fait. Malheureusement, Edith, ce n'est pas la bonne réponse. Mais j'apprécie l'effort. Franchement, il n'y a rien à dire là-dessus.
2: J'avais noté des choses, c'est dommage.
0: Eh bien écoutez, merci en tout cas de nous avoir appelés, d'avoir participé et peut-être d'avoir aidé d'autres candidats pour la résolution de cette énigme dont on la rappelle d'ailleurs, entre dragon, chaos et cailloux, c'est haut et c'est beau. Merci beaucoup Edith. Bon, on a Marie de Nîmes. Bonjour Marie, comment allez-vous?
3: Bonjour, ça va très bien, merci.
0: Entre dragon, chaos et cailloux, c'est haut et c'est beau.
3: Alors moi, c'est haut et c'est beau, et puis c'est une indication qu'avait donnée vendredi Marie-Ève juste à la fin, qui m'a fait penser à une cascade, et je pense à la cascade de Runes en Lozère.
0: Eh bien, vous pensez bien, Marie. Oh, attention, on s'emballe là. Bon,
3: c'est
0: bravo.
3: C'est Marie-Ève qui m'a mis sur la voie parce qu'il y avait eu deux réponses qui étaient sur des chaos ou des mers de rochers. Et elle a dit, oh là là, ne vous focalisez pas sur les rochers. Donc j'ai dit, c'est haut, c'est beau. J'ai pensé, mais je ne sais pas pourquoi, une cascade. Et en allant sur le site de Lozère Tourisme, j'ai vu qu'au départ du sentier de cette cascade, il y avait un dragon gravé sur un rocher. Et qu'après, on passait par un chaos pour accéder à la cascade. Alors, je me suis dit, voilà, de bons indices.
0: Et franchement, j'avoue qu'au niveau de la réflexion, vous avez été impeccable. La cascade de Runes, donc, sur l'ancienne commune de Fraissinet, tout simplement. Bravo. 70 mètres, quand même.
3: Oui, c'est pour ça, c'était haut et c'était beau.
0: Et lieu idéal quand il fait très très chaud en été. Bravo Marie. On vous offre votre passe-famille pour le vieux Mas à Beaucaire. Bah oui, vous connaissez ce lieu?
3: Non, pas du tout.
0: Bon, bah c'est l'occasion pour vous de le découvrir en famille, bien évidemment. Marie,
3: avec les petits.
0: Eh oui, merci encore pour votre fidélité à Ici Gare Lozère. Une autre énigme. Hein. Juste après ce petit souvenir des années 80. Si on vous met l'intro, Marie, vous avez deviné de quelle chanson il s'agit? Bon, c'est Michael Jackson, Marie.
3: Oui, Michael Jackson.
0: Black or White, merci à vous, à très très vite.

0: Cigar Lozère, Michael Jackson, Black or White. Une autre énigme dans un tout petit instant.
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0: Actu local, musique et bonne humeur, bien évidemment, et la brandade de Noro, de la brandade de l'été, avec une nouvelle énigme, 04 66 21 36 37. Sans pluie d'en haut, mon armée d'argile pousse au sol. Mon nom résonne comme le coup de feu d'un brigand du 19e siècle. 04 66 21 36 37, on attend toutes vos suggestions. Et vous jouez pour l'abbaye de Saint-Romand, monument historique exceptionnel à Beaucaire. Allez, c'est parti, 04 66 21 36 37. Sans pluie d'en haut, mon armée d'argile pousse au sol. 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

0: Ici Gare Lozère, c'est le nouveau single de Zazie, peu importe. Avant le nouvel album, hein, ce sera pour quelques semaines, le nouvel album de Zazie.
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0: Un beau cadeau d'ailleurs, deux places pour deux entrées pour l'abbaye de Saint-Romand à Beaucaire, un monument assez exceptionnel, unique en Europe même, entièrement creusé dans la roche calcaire par des moines troglodytes. Bon, c'est à Beaucaire et on a une candidate de Saint-Jean-du-Pin qui s'appelle Pierrette Maureen. Alors Pierrette, je vous rappelle quand même l'énigme, sans pluie d'en haut, mon armée pousse au sol, mon nom résonne comme le coup de feu d'un brigand.
3: Eh bien, moi, je vous propose des 100 000 soldats de Trabuc et la grotte Trabuc.
0: Bon, bah écoutez, Pierrette, moi, je dis que votre proposition est très bonne.
3: Eh bien, merci.
0: C'est nous qui vous remercions. C'est nous qui vous remercions pour votre fidélité à Ici Gare Lozère. Qu'est-ce qui vous a mis sur la piste ?
3: Je connais bien la grotte déjà. Je l'ai faite en tant que spéléo quand j'étais jeune. Et puis, c'est l'image qui m'est venue tout de suite à l'esprit. Voilà. La pluie, l'eau.
0: L'armée d'argile.
3: Etc.
0: Ah bah oui, forcément. Hein.
3: Et qui bouge pas, enfin, voilà.
0: Est-ce que vous pourriez nous donner une petite description de l'endroit en question, les 100 000 soldats dans la grotte ?
3: Ben, ce sont des toutes petites formes, je sais pas moi, qui se dressent, mais il y en a des quantités, on dirait une armée, quoi. Une armée, donc je peux pas vous dire la hauteur, moi, de mon nid, ça partirait de 5 cm à 10 cm au maximum, mais il y en a énormément, comme le doigt, si vous voulez, des petits doigts dressés partout.
0: Incroyable, incroyable. Merci beaucoup, en tout cas, Pierrette. Hein, et on vous offre donc deux entrées pour l'abbaye de Saint-Romand. Eh ben, Amandine va vous reprendre après, et dans quelques petites secondes. Elle vous dira le process hein, pour récupérer vos places. Deux places donc pour l'abbaye de Saint-Romand à Beaucaire. Vous connaissez l'endroit ?
3: Non, je connais Beaucaire, mais je connais pas l'abbaye. C'est pour ça aussi que j'ai joué.
0: Eh oui, bah oui. Non, mais ça a l'air absolument dingue. Hein. En gros, c'est un monument entièrement creusé dans la roche calcaire par des moines au Xe siècle. Incroyable.
3: Bon, mais merci beaucoup à France Bleu Gare Lozère. Hein. Ici France Bleu Gare Lozère.
0: Ici Gare Lozère, tout simplement.
3: Je suis tellement ancienne auditrice que c'est difficile encore à passer.
0: Non, mais ça va le faire, vous allez voir. Hein. Encore quelques petites semaines, quelques énigmes à résoudre. Voilà. Et vous direz ici Gare Lozère sans problème, Pierrette.
3: Vous avez joué pendant combien de temps ?
0: Excusez-moi, vous dites ?
3: Combien de temps je n'ai plus le droit de jouer ?
0: Vous pouvez jouer quand vous voulez. Je vais redonner une autre énigme dans quelques petites secondes. Merci encore, Pierrette. On vous dit à très très bientôt. Allez, au revoir, Pierrette de Saint-Jean-du-Pin. Franchement, magnifique. Elle est vraiment très très forte, Pierrette. Une nouvelle énigme dans quelques petites minutes. Un petit Francis Cabrel juste avant. L'encre de tes yeux, belle chanson d'amour. 11h25 ici, Gare Lozère.

0: Ici Gare-Lozère, l'encre de tes yeux, c'est Francis Cabrel. Il est 11h27.
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0: Tous les jours à vos côtés sur les routes de l'agglo nîmoise et à 11h28, toujours des difficultés entre l'A9 et l'A54. Si vous dirigez du côté d'Arles actuellement, c'est un petit peu compliqué à l'entrée de la ville. Ralentissement aussi dans Nîmes actuellement du côté du boulevard Pasteur Marc Bogner, c'est la sortie ouest. La jonction avec l'A1D vous pose quelques petits soucis. Il y a du monde aussi. Actuellement un petit peu plus au sud, au niveau du Leclerc et de la route de Générac. Des ralentissements aussi à l'intersection entre Aliende et Leclerc. Partout ailleurs, c'est relativement fluide. Bon courage en tout cas si vous prenez le volant ou si vous êtes pris dans les bouchons.
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0: Actu local, musique et bonne humeur. La bonne humeur de Johnny Clegg et Savouka, les années 80. Assim Bonanga.

0: Ici Galozer à Simbonanga, Johnny Clegg et Sabuka. Les années 80 sont sur Ici Galozer.
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0: Oui, la brandade de neurones, hein. Forcément, faut être un petit peu cuisinier, hein, pour s'en sortir. Bon, allez, nouvelle énigme. Et vous jouez cette fois pour un passe-famille, Pont du Gard. 4 personnes, 2 adultes, 2 enfants. Veillé par un poignard de pierre, une larme du ciel me change en tombeau. Veillé par un poignard de pierre, une larme du ciel me change en tombeau. Vous appelez maintenant 04 66 21 36 37. Toutes les suggestions sont les bienvenues. On vous offre donc un passe-famille pour le Pont du Gard. C'est parti pour Indochine.

0: Fort, plus fort encore. Oui, magnifique. Indochine. Les trois derniers concerts de l'Arena Tour, hein, ce sera dans quelques semaines, au mois de novembre, dans le cadre de la sortie du film, l'Arena Tour, le film. Donc, ce sera, on va dire, en décembre, très exactement, à Paris. Trois derniers concerts à ne pas manquer, bien évidemment. Bon, c'est parti pour l'énigme. C'est reparti pour l'énigme, bien évidemment. Allez, on y va, on y va.
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0: Le cadeau en question, c'est un passe-famille pour le pont du Gard. Si vous êtes de passage dans la région, forcément, c'est l'étape obligée. 04 66 21 36 37. On a déjà eu deux gagnants depuis 11h ce matin. Alors, nouvelle énigme. Veillée par un poignard de pierre, une larme du ciel me change en tombeau de rivière. Vous appelez maintenant 04 66 21 36 37. On va prendre toutes vos suggestions, toutes vos propositions juste après La Rousseau.

0: Tu m'oublieras, 04 66 21 36 37. On vous rappelle l'énigme du jour. Oui. Effectivement, veillé par un poignard de pierre, une larme du ciel me change en tombeau de rivière. C'est ça l'énigme. 04 66 21 36 37.
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0: Ici Garloser, la brandade de neurones, avec une nouvelle énigme. On a déjà eu 2 gagnants hein, ce matin. Veillé par un poignard de pierre, une larme du ciel me change en tombeau de rivière. 04 66 21 36 37, toutes vos suggestions sont les bienvenues. On joue avec Denis. Bonjour Denis, comment ça va?
8: Bonjour, ça va très bien.
0: Bon, vous nous appelez d'où Denis?
8: Du collège de Dèze.
0: Alors, qu'est-ce que vous évoque cette énigme?
8: Peut-être que je me trompe, souvent je me trompe. Alors, ça serait peut-être Bertrand Duguesclin, qui est mort lors du siège de la place de la ville à Châteauneuf-de-Randon, en 1380.
0: Alors, qu'est-ce qui vous a mis sur cette piste, Denis?
8: Eh bien, parce que je connais.
0: Ah.
8: Je suis de la Lozère, alors je connais.
0: D'accord, mais dans l'énigme en question, l'énigme que j'ai énoncée tout à l'heure, c'est-à-dire « Veillé par un poignard de pierre, une larme du ciel me change en tombeau de rivière ».
8: Oui, ça me dit quelque chose, mais peut-être j'ai la mauvaise réponse.
0: Alors, Denis, déjà, bravo pour l'effort. Moi, je salue toujours l'effort, parce que c'est pas simple quand même quand on vous... on dit une petite phrase comme ça, allez hop. Et donc, je salue l'effort, Denis. Malheureusement, c'est pas la bonne réponse.
8: D'accord. J'avais la réponse de tout à l'heure, mais j'ai pas voulu appeler, parce que j'y ai travaillé à la cascade de Rune.
0: Ah bon? Mais qu'est-ce que vous y faisiez exactement?
8: On avait fait du débroussaillage et on avait mis les plateformes pour observer la chute. Et on avait tous les arbres qui étaient morts à l'époque, on avait fait des champignons à la tronçonneuse tout à la descente du chemin. Mais après, il y a eu des personnes qui les ont enlevées.
0: Eh oui. Bon, Denis, vous rejouez avec nous, hein. Vous n'hésitez pas, surtout, je rappelle le numéro de téléphone, hein, bien évidemment, à tous ceux qui nous écoutent, 04 66 21 36 37. Merci pour votre fidélité à Ici Garloser, Denis. Veillé par un poignard de pierre, une larme du ciel me change en tombeau de rivière. On va passer à Marie-Josée de Saint-Hilaire-de-Bretmas. Bonjour Marie-Josée. Ça va bien?
9: Oui, mais je suis très triste parce que j'avais la même réponse que le monsieur d'avant.
0: Alors, le monsieur ne nous a pas vraiment expliqué comment il a pensé à Duguay-Clin. Vous, c'est quoi le processus? Qu'est-ce qui vous a pensé à Duguay-Clin? Alors,
9: moi, je connais aussi, puisque je suis de souche lozérienne.
0: Ouais.
9: Donc, Châteauneuf de Randon, ça figure au milieu de la Grande Place. Il y a longtemps que je connais ce personnage. Et j'ai pensé à ça de suite. Ça m'est venu à l'idée immédiatement.
0: Mais y a un mot en particulier qui vous a mis sur la voie de Duguay-Clin ou pas du tout?
9: Non, mais par rapport à la phrase que vous avez évoquée, j'ai pensé de suite à Duguay-Clin.
0: Je vais la répéter. Veillé par un poignard de pierre, une larme du ciel me change en tombeau de rivière. C'est l'énigme du jour. Je vous jouais, on le rappelle, pour un passe-famille au pont du Gard. 04 66 21 36 37. Marie-Josée, merci d'avoir joué avec nous. Quel temps il fait à Saint-Hilaire-de-Brethmas?
9: Ah, il commence à faire assez chaud.
0: Ah, bon.
9: Il y a un peu de vent, mais il fait assez chaud. Et je crois que c'est bien parti pour une journée chaude. Ils annoncent de la pluie cet après-midi, mais on n'y croit pas.
0: Écoutez, hein, espérons en tout cas que effectivement le soleil donne, comme le chantait Laurent Voulzy. Voilà. Merci beaucoup.
9: Merci
0: beaucoup Marie-Josée et merci pour votre fidélité à Ici Gare Lozère. Ah. Alors, est-ce que Josette est en ligne avec nous de Bas-sur-Aisle?
10: Oui.
0: Bon, ben j'ai l'impression. J'ai l'impression que vous avez tous eu la même idée, dis donc. Le tombeau de Duguay-Clin à Châteauneuf de Randon. Alors Josette, expliquez-nous qu'est-ce qui vous a mis sur la voie, parce que je répète quand même l'énigme hein, pour tous ceux qui nous écoutent. Veillé par un poignard de pierre, une larme du ciel me change en tombeau de rivière.
10: Oui, alors moi ce qui m'a mise sur cette voie, c'est déjà le poignard de pierre, puisque Duguay-Clin a son arme en pierre. Le tombeau est également en pierre et non loin d'un ruisseau.
0: D'accord. Effectivement, là, on comprend mieux le process. Voilà. Bon, Josette, vous allez rejouer avec nous.
10: Ben, bien sûr.
0: Hein? Bah oui. Bon, alors je le dis, je le répète, hein, l'énigme du jour n'a aucun lien avec Bertrand Duguay-Clin. En tout cas, on aura appris qu'il est décédé, du coup, en 1380 à Châteauneuf de Randon.
10: Oui.
0: Bon. Merci beaucoup, Josette.
10: Merci.
0: Avec grand plaisir. On rappelle le numéro pour tous ceux qui veulent jouer ou rejouer. 04 66 21 36 37. Jean-Pierre de Calvisson en ligne avec nous. Salut Jean-Pierre.
11: Bonjour.
0: Veillé par un poignard de pierre, une larme du ciel me change en tombeau de rivière.
11: Oui.
0: Alors, ça vous évoque quoi?
11: Moi, je pense à la Bible de Bramabio.
0: Expliquez-nous pourquoi, Jean-Pierre.
11: Mais parce que la rivière, le bonheur, par rapport au plateau de Cambrieux, elle descend dans la fissure qui est l'abîme de Bramabio, donc le fond de la rivière est dans cet abîme, donc je pense que ça pourrait correspondre à l'énigme.
0: Je salue l'effort, le process. Effectivement, vous avez entre guillemets utilisé un mot pour parvenir à cette conclusion, à savoir le mot rivière, l'abîme de Bramabio. En plus, on l'a fait gagner il y a quelques jours, ça, l'abîme de Bramabio, des passe-famille. On fait gagner donc aujourd'hui un passe-famille 4 personnes pour le pont du Gard. Jean-Pierre, c'est pas la bonne réponse, mais franchement, je salue l'effort, l'initiative. Merci d'avoir joué avec nous. Merci pour votre fidélité à Ici Gare Lozère. Et rejouez, appelez-nous, hein, de toute façon. Vous savez très bien que le standard vous est ouvert. Salut Jean-Pierre.
11: D'accord, merci, au revoir.
0: Jean-Pierre de Calvisson. J'adore, il y a de très bonnes brocs du côté de Calvisson. 04 66 21 36 37. Veillé par un poignard de pierre, une larme du ciel me change en tombeau de rivière. Vous appelez maintenant 04 66

0: Merci Garloser, comme ils disent, c'est Charles Aznavour.
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0: La brandade de neurones, veillée par un poignard de pierre, une larme du ciel me change en tombeau de rivière. C'est l'énigme du jour, 04 66 21 36 37, vous jouez pour un passe-famille Pont du Gard. Geneviève de Saint-Privat-des-Vieux est en ligne avec nous. Bonjour Geneviève, ça va bien ?
3: Bonjour, ça va très bien. Il y a longtemps que je ne vous avais pas eu.
0: Ah, la dernière fois que vous avez joué avec nous, c'était quand Geneviève ?
3: Oh, c'était avant l'été.
0: Avant l'été, ah oui. Peut-être que vous avez voulu faire un break, ce qui est logique peut-être.
3: J'ai pas pu. Si j'avais pu, je vous ai écouté quand même.
0: Ah, bah écoutez, ça nous fait plaisir. Déjà, on vous remercie.

0: pour votre fidélité.
1: Vous écoute, tous les matins.
0: Ah, tous les matins. Et l'après-midi?
1: Un peu moins.
0: Oh, ah bah alors là.
1: C'est la sieste.
0: Oui, c'est l'heure de... Et surtout qu'en plus, il avait vraiment fait chaud cet été.
1: À la chaleur, oui.
0: Même si c'est pas terminé. Geneviève, on n'est pas là pour parler de la pluie et du beau temps, même si c'est fort agréable, hein, j'avoue, de discuter un petit peu avec vous. Je rappelle l'énigme, pour que tout le monde l'ait en tête. Veillé par un poignard de pierre, une larme du ciel me change en tombeau de rivière.
1: Voilà. Alors, moi, je pensais aux Concluses de Lussan.
0: Expliquez-nous pourquoi, Geneviève.
1: Alors, au-dessus des Concluses, il y a un menhir qui est un des plus hauts de France, je crois. Et donc, ça peut représenter un poignard. Et dès qu'il fait un orage, la rivière qui traverse les Concluses devient très dangereuse. Donc, elle peut être un tombeau. Voilà.
0: Bravo Geneviève, effectivement les Concluses de Lussan, c'était la bonne réponse. Vous repartez avec un passe-famille pour le pont du Gard. Geneviève,
1: écoutez, j'ai mes petits-enfants de Bretagne en ce moment,
0: vous
1: prévoyez d'y aller.
0: Oh magnifique, vous leur direz de ma part Braise à Tao. Et bravo Geneviève, merci pour votre fidélité à Ici Gare Lozère. Les infos tout de suite, à très très vite.
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0: Lundi 24 août, ici Gare Lozère, il est midi. Les infos. Gizane Stafford, bonjour Gizane.
3: Bonjour Alex, bonjour à tous.
0: Les orages arrivent dans le Gard et en Lozère.
3: Oui, avec la vigilance jaune en Lozère et orange dans le Gard dès ce soir, avec de la grêle même attendue par endroits. Face aux précipitations, les pompiers sont sur le qui-vive. C'est un rendez-vous de plus dans un été déjà chargé. La saison des incendies n'est pas terminée, avec près de 5 départs de feu par jour dernièrement. C'est ce que décompte le colonel Paletti. Il fait le point sur ces 3 derniers mois intenses pour les sapeurs-pompiers du Gard.
4: Si on doit faire un pré-bilan de cette saison feu de forêt, on peut dire qu'elle a été intense, que le risque feu de forêt a été très important dans le Gard, et en particulier depuis quasiment 2 mois, puisque pour nous la saison feu de forêt a commencé mi-juin avec déjà des opérations de secours importantes. Ce bilan estival, c'est un bilan d'efforts collectifs qui a été mené par les sapeurs-pompiers du Gard et qui permet aujourd'hui, nous avons lutté contre environ à date 650 feux de végétation, un peu plus de 1000 hectares de végétation ont été détruites, donc c'est un bilan qui est intermédiaire, mais qui nous a permis de mettre en œuvre la stratégie nationale de défense de lutte contre les feux de forêt, et donc de traiter 90% des feux avant qu'ils ne prennent de l'ampleur.
3: Le colonel Paletti, invité d'Ici Gare Lozère ce matin. L'interview complète est à retrouver sur ici.fr et l'appli Ici. Les pompiers gardois justement mobilisés hier sur 2 incendies, l'un à Jonquière-Saint-Vincent. Dans l'après-midi, 1 hectare de broussailles est parti en fumée. L'autre à Vauvert, où un feu s'est déclaré dans une exploitation agricole et brûle une serre, un véhicule, un mobil-home et 700 mètres carrés de végétation.
0: Des coups de feu tirés hier dans le centre-ville de Nîmes.
3: Oui, dans le quartier République précisément. Ce sont des habitants qui ont alerté les forces de l'ordre. Les témoins indiquent à la police avoir vu 2 individus masqués sortir d'une voiture. Les tireurs sont en fuite. Personne n'a été blessé. Une enquête est en cours. À Port-Camargue, mobilisation des équipes de Suez en ce moment. Elles interviennent suite à la rupture d'une canalisation au niveau du château d'eau. C'est le réseau potable qui est affecté avec des coupures sur le secteur de la route de l'Espiguette. 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
0: Des cartes joviales pour les résidents de la maison de retraite de Poulx.
3: Oui, ce sont des cartes postales venues du monde entier. Le but, rompre l'isolement des personnes âgées en EHPAD. En France, près de 15 000 Français participent. À Poulx, ça fait 2 mois que le dispositif est lancé. On reçoit des cartes, on répond, on discute. Louise Fornilli, les résidents sont conquis par les ateliers.
5: La première carte vient de Haute-Loire. Elle est écrite par une certaine Nicole.
6: Elle nous dit « Un petit coucou de la Haute-Loire, 43. Amitié, Nicole. » Bon, c'est court, mais c'est super gentil. Ouais.
5: Depuis le début des ateliers cartes postales, Monsieur Ramon, 90 ans, n'en a raté aucun.
7: On imagine leur vie, je trouve que c'est formidable.
5: Est-ce qu'il y a une carte qui vous a particulièrement marqué?
7: Oui, la carte d'un jeune homme de 17 ans. Ça m'a touché parce que, de sa part, c'est gentil. Peut s'adresser à des vieux qui pour lui, il n'avait rien d'intéressant, mais enfin, je trouve que c'est plaisant. Et il demande à ce qu'on continue la correspondance.
5: De son côté, Madame Brassé fait la collection des cartes postales.
8: J'aime bien recevoir des cartes, j'en ai plein ma chambre. J'en ai du Cap Nord, j'en ai de San Francisco.
5: La prochaine carte vient de Corse.
6: Le village s'appelle Sarola. Carcopino.
5: Les paysages de cette carte postale ravivent des souvenirs à Madame Thévenot. Ça lui rappelle son pays natal, oui, la Tunisie.
9: En Tunisie, on avait aussi ça.
5: Il y a des choses qui vous manquent, vous, de Tunisie?
9: Tout ce qui est bon. Ben, la plage et tout ça, qu'on y allait souvent, du coup.
5: Ouvrir les cartes postales est la première étape. Pour la deuxième, ils répondront à tous leurs correspondants.
3: Et pour participer, une fois carte et stylo en main, il vous faut trouver l'adresse des maisons de retraite. Pour ça, rendez-vous sur le site cartejovialaupluriel.fr. Et ensuite, c'est simple, il ne reste plus qu'à poster. Bon, un peu plus de tactique en jeu à Caissargues pour le Festival international d'échecs. Cette première édition se poursuit jusqu'à dimanche avec des joueurs venus du monde entier. Ils sont 90 engagés dans la compétition. Ils arrivent du Canada, de Géorgie, du Pérou, d'Inde ou encore d'Algérie. Le vainqueur repartira avec la maudite somme de 5000 euros.
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3: Alors Alex, on le disait en début de journal, les orages arrivent dans le Gard et la Lozère.
0: Effectivement, vigilance orange pour le phénomène des orages dans le Gard, orange pour les orages et jaune pour le phénomène pluie, inondation, du jaune également en Lozère ce lundi pour le phénomène des orages. Bon, du coup, ça devrait se déclencher, on va dire, en fin d'après-midi, voire tout début de soirée. Les températures maxi cet après-midi, 33 à Bagnols-sur-Cèze et Saint-Ambroise, ça c'est pour le Gard. Et puis en Lozère, donc jusqu'à 29 degrés au meilleur de la journée, du côté de Florac. Voilà, attention aux orages.
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11: Bonjour à toutes et à tous. J'espère que vous allez bien et que vous avez passé un bon week-end, surtout si vous revenez au travail aujourd'hui après des vacances. C'est reparti pour une semaine des meilleurs moments d'Otaquet avec Valérie Damido et Eric Bastien. Jusqu'à 13h, nous sommes ensemble avec nos super candidats, comme Thierry qui se lève tous les matins avant sa femme pour lui préparer son café, Marie-Laurence qui cuisine très bien et notamment les asperges, Christophe, un gendarme qui fait léviter des balles de ping-pong, oui, sans oublier Mickaël qui passe son temps à faire des blagues à ses collègues. Voilà le programme qui démarre juste après Jennifer au soleil sur votre radio ici.
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0: chanter ici au soleil, un des premiers succès de Jennifer. Jennifer qui sera en concert en 2027. Dans les meilleurs moments d'Otakey, maintenant, nous sommes avec Thierry d'ici Provence, qui s'est retrouvé sur l'affiche d'un film anglais, mais pas parce qu'il est acteur. Et Serena d'ici Paris-Île-de-France, avec qui Eric aimerait bien déjeuner aux grandes dames de Valérie Damidou.
1: Alors, nous sommes avec Serena qui a 2, Thierry qui a 0+0, la tête à Toto.
2: Ah ouais, non, ça passe.
1: Serena qui habite à Paris, qui adore les animaux, qui fait des dessins, qui voyage, qui rencontre des baraqués dans des soirées. Alors, est-ce que tu as un porte-bonheur que t'emmènes tout le temps avec toi ?
3: Peut-être mon chien.
1: Ah bah d'accord, le chien est un porte-bonheur, ok, super. Est-ce que tu l'as à côté de toi, là ?
3: Ouais, c'est dodo parce qu'il fait chaud.
1: Ah bah oui, il fait chaud, c'est pas terrible pour les chiens là, la chaleur. N'oubliez pas, hein, oui, si sûr. Vous avez des chiens, faites gaffe hein, parce que mettez-vous pieds nus sur le bitume, vous allez voir comme il fait chaud. On sort pas les animaux quand il fait trop chaud. Alors quel est, si tu devais comme ça là, d'un coup, on te propose de déjeuner avec la star que tu dont tu rêves, avec qui tu aimerais?
2: Moi, je suis pas disponible à midi, mais bon après, je suis quand même.
1: Ah d'accord. Alors, ok.
2: Bon, écoutez, on est sur de l'ego avec Serena. Moi, j'ai envie de découvrir Serena.
1: Oui, bien sûr, gros ego que tu es. Bien alors, sûr. Avec qui tu aimerais déjeuner si tu pouvais déjeuner avec une star?
3: C'est un date ou c'est juste.
2: Oh, c'est un date. Un petit personnel, c'est un date que je veux, moi.
1: Alors, écoute, donc, tu déjeunes avec ta star, après, tu fais bien ce que tu veux. Voilà.
3: Peut-être un beau gosse, alors. Moi,
2: effectivement,
3: Je trouve que Adam Driver, il est hyper beau. Alors
1: ah ouais, carrément.
3: C'est l'acteur là qui joue le nouveau méchant dans les Star Wars.
1: Ah oui, le brun avec les yeux. Oui, d'accord. Ok. Aïe aïe aïe. Aïe.
3: Tu irais avec lui quoi.
1: Tu déjeunerais avec lui. Bah écoute, ça serait super ça. Et alors, si tu devais donner ton principal défaut, ça serait quoi?
3: Mon principal défaut, je pense que je suis trop perfectionniste.
1: Ah, t'es chiante quoi.
3: Ouais, un peu chiante peut-être.
1: Ah, c'est ça, ouais, souvent, bon. Eh là là là là là là. Alors écoute, là c'est la question à choix multiple. Je vais te poser la question, je vais te proposer tes choix, évidemment. Et tu auras 10 secondes pour me répondre. Alors je te mets une ambiance.
2: Ah, ça va prendre compte hein.
1: Alors je vais te poser une question sur en effet la question de la Pentecôte. Aujourd'hui évidemment c'est lundi de Pentecôte.
2: Oui, de Pentecôte.
1: Oui.
2: Bah, oui.
1: Est-ce que tu sais combien il y a de jours après Pâques et célébrer la Pentecôte? Après combien de jours après Pâques on célèbre la Pentecôte? Je te donne des choix. 7 jours, 40 jours, 50 jours, ou le temps que les cloches reviennent de week-end. Top chrono, 10 secondes.
3: Peut-être que je dirais 40 jours.
1: 40 jours ?
3: Ouais.
1: Alors, c'était presque ça, mais non, c'est 50 jours. La Pentecôte est célébrée 50 jours après Pâques. La descente du Saint-Esprit, les apôtres, tout ça. Voilà, Pentecôte, ça signifie 50e.
2: Thierry est parisien, mais aujourd'hui, il vit à Marseille, dans les Bouches-du-Rhône, avec toute la petite famille. Il est marié à Rosalie depuis maintenant 3 ans. On a vu d'ailleurs ce beau mariage sur M6. Thierry qui, est agent de sécurité depuis des années, qui a connu de la star, c'est vrai. Oui, qui a été le garde du corps de Daniel Auteuil, il paraît aussi.
4: Aussi.
2: Ah ouais.
4: Oh, j'en ai fait beaucoup. Ouais.
2: Bah, t'as protégé Emmanuel Macron aussi sur un salon. Hein.
4: Aussi, mais quand il ouais, sur un salon à Paris, quand il était venu, il était ministre à l'époque.
2: Bah oui, mais c'est pas une mince affaire. Et alors t'es une star toi, parce que t'es à l'affiche d'un film, Les Vacances de Mr Bean. Mais raconte.
4: Bah en fait, comme je faisais de la sécurité rapprochée sur les plateaux, et en fait on m'a demandé de faire la protection à Mr Bean. Sur le film Les Vacances de Mr Bean.
2: D'accord.
4: Et à un moment donné, la production m'a demandé, écoute Thierry, puisque tu as des tatouages et tout ça, ils m'ont dit, écoute, si tu veux, on te met sur une affiche, parce que Mr Bean doit faire une cascade à la fin du film. Et ils ne savaient pas quoi mettre sur l'affiche, donc ils m'ont mis moi. Voilà.
2: Alors, tu es en train de dire que là, l'affiche des Vacances de Mr Bean, si je la chope, t'es dessus. C'est extraordinaire. C'est
4: génial. Tout à fait, je suis sur l'affiche.
2: Ah bon, on va tous aller regarder. On va regarder ça. Tu as un petit rituel, puisque nous, on offre la machine espresso, hein, la machine Malongo. Thierry,
4: Oui, le petit rituel, c'est je me lève tous les matins avant ma femme pour lui, préparer son café.
2: Qu'est-ce que c'est?
1: Mais dis donc, qu'est-ce que c'est que ça?
2: Oui, qu'est-ce que ce romantique?
1: Oh là là là là!
2: Un petit peu, alors tu te rends compte.
4: Dès qu'elle bouge, je me lève, je prépare la machine
2: et je fais un café. Oh là là là là. Je te souhaite de gagner le très beau séjour à Autun, mais enfin là, tu peux déjà prévenir que si tu ne gagnais pas, il y a quand même la machine espresso Malongo. Là, tu pourras te régaler à nouveau. Bon, alors, toi, si tu étais un animal, ce ne serait pas comme Serena qui a dit un aigle. Toi, tu serais quoi?
4: Moi, un lion.
2: Un lion. Rugir à nouveau de plaisir. Ben oui, le mâle dominant, l'animal le plus fort de la
1: chaîne. Oui, oui, allez, ça va.
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0: Il sera samedi prochain à Foire en Seine de Châlons-en-Champagne, M Pokora quand même sur votre radio. Ici Valérie Damido et Eric Bastien sont maintenant avec Colin d'ici Gascogne qui nous raconte comment il a fait une blague à sa sœur et celle-ci s'est vengée bien sûr. Quant à Marie-Laurence d'ici Occitanie, elle a une habitude quand elle part en voyage et je pense que nous sommes nombreux à avoir la même ou en tout cas une habitude identique.
1: Alors, Colin, tu as repris la main, tu as 2 points, je suis très contente. On va continuer sur cette lancée. Alors, comme ça, pour l'anniversaire de ta sœur, tu lui as offert une pochette de jeux à gratter. Et dedans, il y avait un faux ticket gagnant à 20 000 euros.
2: Non.
3: On m'a calmé, hein. Normalement, ça doit être plus gros la somme.
1: Non mais attends, tu lui as mis dedans un faux ticket. Donc elle regarde, elle découvre qu'elle a gagné 20 000 euros. Elle est comme une dingue. Toi, pendant ce temps-là, évidemment, tu filmes.
3: Exactement.
1: Et alors, qu'est-ce qui se passe-t-il?
3: Et alors, la réaction est assez hilarante. Au début, je voulais vraiment faire une plus grosse somme. Mais c'est vrai, bon, elle n'a pas de problème cardiaque, parce que bon, il ne faudrait pas non plus être débile à ce point-là. Mais je voulais faire une plus grosse somme, on m'a calmé. Et donc, dans une pochette de tickets à gratter, il y en avait plusieurs, j'avais mis au milieu ce ticket à gratter, faux ticket à gratter. Et donc, alors, elle a gratté les 3 couronnes, à BT, 20 000 euros. Donc, elle explose de joie. Et donc, au bout de 10 secondes, moi, j'ai pas pu me retenir de rire. Et voilà, elle est très vite descendue, malheureusement.
1: Alors, comme elle est pas, voilà, elle a pas trop digéré d'avoir une fausse joie, elle s'est un petit peu vengée parce que pour ton anniversaire, elle est arrivée avec quoi? Comme cadeau?
3: Avec un nouvel iPhone.
1: Ah voilà.
3: J'avais toute ma famille qui était réunie, et donc elle est arrivée avec une poche d'une marque d'opérateur et elle m'a amené la boîte de l'iPhone en me disant voilà, on s'est tous cotisés. Donc le retour de la médaille a été très très dur.
1: Parce que t'as ouvert la boîte et il y avait quoi dedans?
3: Il y avait un vieux téléphone.
1: Et oui, il y avait un vieux Nokia avec le serpent, tout ça là. Eh ben, elle s'est bien vengée, bien fait pour toi. Voilà. Enfin, c'est très drôle. Hein. Ceci étant dit, je trouve que c'est une très très bonne vanne. Alors, on va essayer de marquer 3 points de plus avec la question à choix multiples. Je te pose la question, je te propose des réponses. Mon top chrono, tu auras 10 secondes pour me donner la réponse. Tiens, une petite chanson. Avec Monsieur Eddy qui chante Soif d'aujourd'hui. Alors, quel objet a inspiré la forme des premières bouteilles de coca? Une fève de cacao? Une ampoule électrique? Une quille de bowling? Ou les joues d'Éric Bastien?
2: C'est une honte.
1: Donc, quel objet a inspiré la forme des premières bouteilles de coca? Une fève de cacao, une ampoule électrique, une quille de bowling ou les joues d'Éric Bastien? Top chrono, 10 secondes.
3: J'étais tenté de dire les joues d'Éric Bastien, mais on va dire plutôt la fève de cacao.
2: C'est dégueulasse.
1: Pardon. C'est une bonne réponse. Voilà, évidemment, c'est la cabosse de cacao. Et c'est très très bien. Voilà, 5 points pour toi.
2: Oui, j'ai des bonnes joues, on peut mettre plein de choses dedans. Et de la bonne cuisine, peut-être celle que Marie-Laurence prépare pour nous. Elle habite à Calmont, en Haute-Garonne, elle travaille à Toulouse, avec ici Occitanie. C'est vrai que t'es gourmande, Marie-Laurence. Hein, on va se dire les choses.
4: Oui. Ouais. Et oui, hélas.
2: Oh, bon, hélas, c'est une bonne chose. Tu dois ça de ta grand-mère?
4: Ouais. Oui, en fait, ma grand-mère qui était cuisinière dans une famille bourgeoise à l'époque,
2: et oui.
4: Dans Bourgogne, et puis voilà, et puis ça s'est transmis de génération en génération. Et ma maman cuisine très bien, mon papa cuisine très bien, et puis voilà, et puis moi je suis gourmande et je cuisine.
2: Alors tu fais des confits.
4: Des kilos.
2: On est tous là. Mais...
1: Excuse-moi, tu dois ça de ta grand-mère. Alors tu tiens ça de ta grand-mère, ou tu dois ça à ta grand-mère. Excusez-moi, mais il y a un moment donné, des enfants nous écoutent.
2: Merci, maître Capello.
1: Voilà.
2: Heureusement qu'elle est là. Tu adorais le risotto, ou tu adoras le... Comment on dit?
1: Tu adores, pour la tout simplement.
2: Tu adores le risotto, moi aussi j'adore. Tu as une recette particulière?
4: J'adore.
2: Ouais.
4: J'adore, là par exemple en ce moment avec des asperges, c'est absolument délicieux.
2: Ah là là, oui. Et tu fais des tartes aux asperges d'ailleurs?
4: Oui, tout à fait. Tout à fait, avec une base de parmesan. Les invités se sont régalés.
2: Des verrines également, des grillades. Par contre, t'es pas très dessert. Moi, j'aime un peu déçu. J'aime bien les desserts. Moi, t'en fais pas du tout.
4: Non, mais je, très peu, en fait, moi, à part le tiramisu et les charlottes, comme ma fille, d'ailleurs. Voilà, je suis pas sucrée, en fait, je suis plutôt salée.
2: Bah, écoute, moi, le tiramisu, ça m'ira très bien. Hein. Alors, qu'est-ce que c'est, cette histoire? Chaque fois que tu vas dans un pays, Dieu sait que tu voyages beaucoup, tu ramènes un éventail.
4: Ouais, mais c'est... Alors, j'ai jamais collectionné, je comprenais pas pourquoi les gens collectionnaient. Et puis, finalement, je crois que je me suis prise d'affection pour les éventails, et du coup, chaque fois que je pars, maintenant, j'en ramène un, et ma foi... Mais c'est pas pour les enfermer dans une armoire. Hein.
2: Bah oui, tu les utilises.
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0: Laura Branigan, Self Control. Les vacances d'été touchent à leur fin, mais il y a toujours des tas de choses à faire dans votre coin. On fait le point avec l'agenda de l'été de votre radio locale ici dans une minute.
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0: Et ici, un tube de Jean-Jacques Goldman qui donne envie de chanter avant de retrouver les meilleurs moments d'Otake. Encore un matin.

0: Encore un matin, Jean-Jacques Goldman sur votre radio ici. Et encore un talent inutile d'un de nos candidats, Christophe d'Issy-Roussillon, qui laisse Valérie Damido et Éric Bastien perplexes. Quant à Véronique d'Issy-Loire-Océan, petite, elle a fait une petite bêtise dans un cimetière, mais c'était pour la bonne cause.
1: Alors, Véronique. Oh, Véronique, elle m'a bien fait rire cette petite anecdote. Il paraît que quand on était petite, on a été au cimetière et qu'on a fait... On a fait des petites bêtises dans le cimetière.
2: C'est pas des bêtises, c'est parce que j'ai fait Robin des cimetières.
1: Et oui.
2: Quand j'étais petite avec ma cousine, et ben, dans les cimetières, il y avait des tombes où il y avait plein de fleurs, et puis des tombes où il n'y en avait pas, alors on a partagé.
1: T'as mis des fleurs sur des tombes où il n'y en avait pas, moi je trouve ça super mignon.
2: Voilà, je crois que les gens, ils n'ont pas trop aimé quand même.
1: Tu t'es fait engueuler?
2: Un petit peu. Et alors, il a fallu remettre. Alors, on a remis comme on savait pas remettre. On a remis comme on pensait. Mais on a dit que c'était comme ça. On a remonti en plus.
1: Il y a un moment donné, on peut pas tout faire. Hein. Faire Robin des Bois et dire des choses intéressantes et vraies. Hein. Stop. Alors, ma chérie, là, tu as 3 points. C'est super, t'es en tête. Mais est-ce que tu pourras en marquer 3 de plus? C'est la question à choix multiples. Donc, je vais te poser une question sur le parfum Dior. Écoute bien. Actuellement, quelle est la star qui est l'égérie du parfum J'adore de Dior? Alors, écoute bien. Actuellement, Marion Cotillard, Rihanna, Charlize Theron ou moi? Top chrono, 10 secondes.
2: Rihanna,
1: c'est vrai qu'elle est belle. On peut pas dire le contraire.
2: Elle est magnifique.
1: Allez, on écoute.
3: C'est pas Marion Cotillard.
1: Voilà, c'est Rihanna, bravo. Tu as 3 points de plus.
3: Christophe.
4: Oui.
3: Est-ce que tu portes du Dior?
4: Je porte pas de Dior.
1: C'est quoi ton parfum?
3: C'est quoi ton parfum?
4: Moi, je porte du Guerlain.
3: Guerlain, Boss, voilà, on en a cité 3.
4: Okay, Guerlain. Très bien.
3: Exactement. Tu aimes bien les sensations fortes, toi, hein, Christophe. Christophe qui est à Saint-Estèze, oui. Pyrénées, orientale et Pyrénées orientales.
1: Saint-Estèze dans
5: bien
1: les Pyrénées.
5: Sûr, oui.
1: Je demande pardon aux Pyrénées orientales.
3: Il est gendarme, il aime forcément les sensations un petit peu. Côté manège, alors raconte un peu, Port Aventura, ça t'a marqué? C'était quelque chose d'assez rock'n'roll.
4: Port Aventura, c'est génial. C'est un parc d'attractions qui se trouve à proximité de mon domicile et c'est génial. Il y a pas mal de manèges à sensations fortes.
3: Bien sûr.
4: Le Dragon Khan, entre autres, la tour, le Shambhala, c'est top.
3: Et puis le Ferrari Land, on l'oublie pas, on a offert un séjour dans le
4: Ferrari Land, exactement. Juste à côté.
3: T'as fait du parapente avec ton fils à La Réunion quand je parlais un peu des sensations fortes. T'as fait de l'hélico aussi en Guadeloupe. Non, t'aimes bien, t'es un aventurier, quoi. T'aurais pu faire Koh-Lanta. Ben oui.
4: J'aurais pu, oui. J'adore l'aventure, j'adore tout ce qui est un peu sensations fortes. Et oui, le parapente. Entre autres, à La Réunion, une expérience géniale.
3: J'imagine. Alors, si tu étais un animal, on l'a pas souvent, tu serais...
1: Qu'est-ce que c'est?
3: C'est quoi, ça, Christophe?
1: Ça, on dirait mon cotière le matin qui se réveille, mais bon...
3: C'est un cerf, ça. C'est le brame du cerf, ça.
4: Exactement.
3: Eh oui, et toi tu voudrais être un cerf avec des cornes et tout, des bois là sur la tête.
4: Exactement.
1: Mais pourquoi?
4: Parce que je trouve que c'est un animal majestueux et qui est assez imposant.
3: Ok. Non mais c'est vrai, c'est majestueux, effectivement.
1: J'adore, mais les pauvres, ils sont beaucoup tués par...
3: Ça c'est encore une autre affaire.
1: Par les cazadores.
3: Quel beau talent inutile alors que nous sommes en plein Roland Garros. Tu sais faire plein de choses avec une balle de ping-pong. Mais quoi?
4: Avec les balles de ping-pong, j'arrive à les faire tenir en lévitation en soufflant en dessous des...
3: Bien sûr.
4: En équilibre.
1: Moi, j'aimerais bien aller visiter la gendarmerie de Saint-Estève.
3: Allez, gars, faut que je vous montre un truc, là. Avec ma balle de ping-pong.
1: Écoute-moi bien, la prochaine fois que je vais voir mes copains à Thuir, je passe à Saint-Estève, c'est à côté.
3: Crédibilité de l'adjudant.
1: L'adjudant.
3: Est-ce qu'on peut avoir une vidéo? Tu te filmes en faisant ça, et t'inquiète pas, on saura quoi faire de la vidéo.
4: Non.
1: Ouais, on saura bien quoi.
4: Droit d'auteur.
1: Voilà.

0: Escroc Marine. Marine qui sera en tournée à partir du mois d'octobre. Elle passera par exemple à Niort, Annecy, Aurillac et ailleurs. Valérie Damido et Eric Bastien sont toujours avec Christophe d'ici Roussillon et Véronique d'ici Loire-Océan qui s'est fait voler sa carte bleue par une personne qu'elle n'aurait jamais soupçonnée, comme elle nous le raconte sur votre radio ici.
1: Alors, dis donc, il paraît qu'on a joué à Daktari en allant ce voyage, pendant le voyage de, en Namibie.
2: Hein,
1: hein, on a rencontré des animaux sauvages. Qu'est-ce qui s'est passé?
2: Quand on était en Namibie, on a rencontré plein d'animaux sauvages. Et puis un soir, on s'est couché et on s'est fait raccompagner par un ranger parce qu'il n'a pas voulu qu'on rentre tout seul. Parce qu'on avait une voiture avec la tente sur le toit. Mmh. Et puis quand on est arrivé avec sa petite lampe, il nous dit bon ben vous voyez là c'est un crocodile.
1: Oh bah écoute, il faisait une petite balade du soir.
2: Voilà, donc on est vite rentré dans la tente et puis on n'a pas du tout envie de faire pépé la nuit.
1: Ah bah non, tu m'étonnes, hein. Sinon c'est bah oui hein, c'est sûr que les crocodiles c'est pas très gentil. Alors il paraît que t'es un peu naïve. Un peu la poisse. Tu te fais voler ta carte bleue à Prague, mais tu peux me dire le profil du voleur, s'il te plaît?
2: Ah ben, en fait, c'était dans le bus de l'aéroport, et puis il y a une petite mamie qui nous a demandé, qui nous a dit « Ah, vous êtes français, j'aime bien parler français, je parle pas souvent, j'ai pas l'occasion, on y vient. » Et puis quand on est arrivé, ben, on n'avait plus de carte bleue.
1: Et difficile voilà.
2: C'était vraiment une petite mamie à qui on aurait donné le bon Dieu sans qu'on fasse.
1: Et voilà.
2: Surtout qu'il y avait la visite du pape, mais bon, voilà.
1: Et voilà. Tu t'es fait avoir par une petite mamie. C'est les pires mamies. Tu veux que je te dise Les pires, c'est les petites mamies. Alors, ma chérie, nous allons tout de suite marquer 5 points de plus. C'est-à-dire que tu ferais un sans faute, ce serait merveilleux. Tiens, je te mets une petite chanson. Allons parler de crêpes. Je suis affamée, hein, je vous préviens. Alors, quel prénom désigne les célèbres crêpes flambées à l'orange et au Grand Marnier? Comment qu'on les appelle, les crêpes au Grand Marnier et à l'orange quand elles sont flambées? Top chrono, 10 secondes.
2: Je rappelle qu'on habite à Nantes, c'est les crêpes Suzette.
1: Eh oui, le crêpe Suzette comme Danny Briand. Eh oui, les crêpes Suzette, hein, ça a été inventé fin 19e, un flambage réalisé par un jeune apprenti cuisinier. Ça a été un peu comme un accident et du coup c'est resté. Bravo, ça te fait 11 points.
3: Je crois que c'est comme la tarte tatin.
1: Exactement.
3: Aussi, c'est un accident.
1: Ouais. Souvent, tu sais, les trucs comme ça.
3: Oui, ouais. Nous aussi, c'était un accident. C'est rencontré, puis d'un coup, on a fait des missions.
1: Voilà, c'est un truc de dingue.
3: C'est 2 ans, hein, et on est content.
1: Oh là là.
3: Ça fait plaisir.
1: Jamais 203, comme dirait l'autre.
3: Je crois que oui, il ne faut jamais dire Fontaine. Hein. Nous sommes tous d'accord. Christophe, avec ici Roussillon. Alors, Christophe, qui est gendarme, rappelons que c'est un gendarme, c'est un adjudant. Il a rencontré Jade dans le cadre de la patrouille.
1: Ah.
3: Et oui.
4: Ah. Exactement.
3: Allez, raconte, c'est le gendarme se marie, ton histoire ou pas?
4: Pas encore, on vit dans le péché, mais...
1: quelle honte.
4: Non, oui, effectivement, rencontré en patrouille. En fait, elle revenait de voyage en Thaïlande et le collègue de boulot avec qui j'étais ce jour-là a décidé de lui rendre visite. Donc, arrivé à son domicile... On a discuté, elle nous a servi un petit jus à bois, un petit jus d'orange.
1: Petit jus d'orange.
4: Et en quittant le domicile, il y avait son numéro de téléphone affiché sur sa voiture.
3: D'accord.
4: Parce qu'elle est photographe et du coup, j'en ai profité pour récupérer son numéro de téléphone.
3: Oh, c'est l'enquêteur qui parle.
4: Comment ?
3: C'est l'enquêteur qui parle. C'est le mec qui a repéré le numéro de téléphone, bien sûr.
4: Bah oui. Exactement. Et du coup, j'en ai profité pour lui écrire, la remercier. On s'est revu, on s'est jamais quitté.
3: Et dis donc, j'ai dit que c'était une patrouille, mais si j'entends bien, c'est un copain, c'est un de tes collègues qui décide d'aller voir une copine. C'est pas, on n'était pas sur une interpellation, là. Hein. C'est pas de la patrouille. Hein.
4: C'était du contact.
3: Ouais, du contact. On allait boire un petit verre de jus d'orange, du contact.
1: Ouais, un petit verre de jus d'orange dans les Pyrénées.
3: Les gendarmes, du jus d'orange. Vous savez que votre adjudant, il fait souffler les balles de ping-pong, hein. Vous êtes au courant, les gars, dans la gendarmerie. Ouais, sacré Christophe. Bon, Christophe, Christophe qui est un peu un sous-doué aussi, hein. On en parlera peut-être dans un instant, mais le gendarme, il a falsifié ses bulletins quand même quand il était gamin, hein. C'est moche.
1: Ah là là là là là là là.
3: C'est moche.
1: Pour pas te faire engueuler par tes parents, c'est ça?
4: Exactement, c'est ça. Pour pouvoir aller au rugby, je falsifiais mes bulletins. Pour faire croire que j'avais des bonnes notes, pour pouvoir aller au rugby avec les copains et profiter.
1: Ouais. Et ben quand les vraies notes arrivaient, tu te faisais deux fois plus engueuler.
3: Surtout qu'il était nul en classe, hein, tu l'assumes. Donc à un moment donné.
4: Exactement. Il n'y a pas à avoir honte.
3: T'es nul toute l'année, bon. Et en tous les cas, t'es pas bon, c'est toi qui l'as dit avec t'étais nul. Et d'un coup, tes parents voient que t'as eu 19. Hey, oh, hey, tu les prends pour qui? Hein? Pour du jambon de Bayonne?
4: Exactement.
1: Ouais, et voilà.
3: C'est ouais, ça. Christophe.
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0: This Love Maroon 5 dans la playlist d'ici. Allez, dans une poignée de secondes, Valérie Damido et Eric Bastien seront avec Mickaël d'ici Sud-Lorraine. Mickaël qui est un très grand blagueur avec ses collègues. Il a toujours des idées pour les taquiner et les partage avec nous sur votre radio ici.
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3: Alors, nous sommes avec Mickaël qui a 4, Estelle qui a 3. Mickaël qui joue avec ici Sud-Lorraine. Mickaël, nous allons parler du fait que tu es un peu taquin avec tes collègues.
4: Tout à fait, oui. Même trop.
3: Ah là là là là, ça fait de la blague, ça fait de la blague. Oula. Il paraît qu'une fois, tu as entouré de films étirables une voiture de collègues, c'est-à-dire
4: un rouleau de film et en plus il pleuvait le jour-là et c'était bien amusant. Je l'ai encerclé, j'ai fait plein de tours avec et le collègue, quand il est sorti à 16h, il pouvait pas rentrer dans sa voiture et il pleuvait.
3: Ah mon
4: Dieu.
3: Donc
4: la voiture était filmée et tout, donc c'était vraiment rigolo et je l'ai filmé en plus.
3: Il t'adore donc.
4: Oui.
3: Il paraît que tu caches des outils, tu déprogrammes des machines, c'est-à-dire.
4: Oui, et quand quelqu'un fait un programme sur la machine et qu'il part pour aller soit chercher un outil ou autre, je dirige la machine, je change les cotes. Et du coup, il n'y a pas la même pièce, donc c'est rigolo.
3: C'est hyper rigolo, mais tu mets des bonbons à l'amande dans le café de tes collègues?
4: Aussi, oui. Et ils toussent pas mal après, du coup.
5: Ouais. Il est sympa, celui-là.
3: Mais dis-moi, ils se sont jamais vengés de toi?
4: Non, pas spécialement, non.
3: Ah bon? C'est-à-dire?
4: Non, je sais pas s'ils ont peur, de me refaire la même chose ou non. J'ai pas de farce de leur côté.
3: Je vais appeler immédiatement tes collègues. Je pense que moi, je serais toi, je ferais quand même un petit peu attention.
5: Oui.
3: Parce que toutes ces années à faire des blagues.
5: Je pense qu'ils vont venir le cap, tu rais.
4: Oui.
5: Ça s'appelle cap, hein, je le rappelle pour ceux qui nous rejoignent. Voilà.
3: Je demande pardon à la France. Alors, ne ris pas, Mika, ne ris pas. Alors,
4: mais si, c'est rigolo.
3: Bon. Tiens, je vais te mettre une petite chanson. Pour.
4: Oui.
3: Oui. Parce que il paraît que tu as eu une petite aventure quand t'es parti en voyage à l'île Maurice.
4: Oui.
3: Et oui, parce que t'es bien arrivé avec ta chérie, mais pas les bagages. Alors, qu'est-ce qui s'est passé?
4: Ils m'ont pas suivi, malheureusement.
3: Alors, qu'est-ce qui s'est passé?
4: On est arrivé à Air Mauritius. On attendait comme deux et nos valises ne sont pas arrivées. Ils étaient restés à Charles de Gaulle.
3: Et donc, comment vous avez fait sans...
4: On a dû se débrouiller pour trouver des magasins là-bas, pour s'habiller, pour voilà. Donc, les vacances commençaient déjà très bien.
3: Ah là là là là, une semaine d'achat pour acheter des nouveaux vêtements qu'on n'a pas forcément, on aime bien. Alors, il paraît que Jenny Lee, elle aimait pas trop, il y avait trop de couleurs.
4: C'est ça.
3: Ah là là, oui, je comprends, c'est terrible.
5: Bah, c'est mieux le noir, hein, c'est comme Zorro, il peut mettre des capes.
4: Zorro.
5: Oh là là. Tu me surpasses aujourd'hui.
4: Il me tacle.
5: Oh, c'est gentil.
3: Alors, tu sais quoi, la meilleure réponse, mon petit chat, c'est que tu vas gagner. Tu vas gagner 5 points tout de suite. Tiens, je te mets une petite chanson.
2: Les petits.

0: en Thaïlande.
1: Oui, j'ai pas participé à l'émission. Non.
0: Parce que la première édition de Koh-Lanta, l'émission, c'était en Thaïlande, à Koh-Lanta. C'est pour ça que l'émission s'appelle comme ça. Qu'est-ce qui t'est arrivé sur le bateau ?
1: Là, on avait prévu de faire une petite excursion à la journée. Donc, on est tous partis sur une petite pirogue. Voilà, on avait loué un petit bateau un petit peu traditionnel. Et voilà, on allait sur une petite île, on a passé la journée, etc. Donc, il y avait quoi, une heure de traversée, tout s'est bien passé. Et au retour, les guides nous disaient, il faut partir une heure avant, enfin même deux heures avant, on prévoit un orage, etc. Donc, au lieu de partir à 15h, on est parti à 14h. Bon, bah voilà, bon, dommage, parce que c'est vrai que la journée était belle, on avait bien profité, snorkeling, etc. Et puis, on part, et 10 minutes après, la mer est complètement déchaînée, c'est creux de 6 mètres, on a passé 2 heures dans le bateau, à avoir la peur de notre vie, on est arrivé complètement trempé. Et puis
0: Pareil,
1: le retour a été chaotique.
0: Bah oui, 6 mètres de vague, ta fille a vomi, tout le monde a été trempé, donc non, c'est pas drôle.
2: C'est sympa.
1: Ah non, c'est pas drôle.

playlist France Gall. Merci d'avoir passé cette heure avec nous. Les meilleurs moments d'Otaquet reviennent demain avec Valérie Damido et Eric Bastien. Nous parlerons de judo, d'un grille-pain qui prend feu et de vaches qui portent des prénoms d'animateurs de votre radio ici.

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1: Très bon lundi avec votre radio ici, il est 13h. Les informations, Adèle Belloubri. Bonjour Adèle.
2: Bonjour.
1: À la une aujourd'hui.
2: 18 départements placés en vigilance orange aux orages cet après-midi. Les dégâts sont importants après le passage d'orages violents dans le sud-ouest. Nous serons à Peyrourade dans les Landes au début de ce journal. La solidarité s'organise avant la rentrée scolaire pour les sinistrés des méga-feux de juillet en Gironde. Reportage à venir en pleine récolte de fournitures pour les enfants. Enfin, les grosses têtes orphelines de Philippe Bouvard, le créateur de cette émission phare, est mort ce matin. Beaucoup saluent la mémoire d'un monument de la radio et de la télé française.
1: 3000 foyers sont actuellement privés d'électricité dans le sud-ouest de la France.
2: Et cela concerne principalement les Landes. La faute aux orages très violents la nuit dernière qui ont aussi touché les Pyrénées-Atlantiques. Les intempéries ont provoqué de nombreux dégâts sur une trentaine de communes dans les Landes selon la préfecture. Les pompiers ont réalisé près de 170 interventions. Direction la commune de Peyrourade où l'on retrouve notre envoyé spécial pour ici, Hugo Marceau. La commune est quelque peu défigurée.
3: Oui, en s'approchant de Peyrourade, une des communes visiblement les plus touchées, difficile de rater ses palissades en bois dépecé, ses panneaux de signalisation couchés et ses branches au sol sur le bas-côté. Plus on avance vers Peyrourade, plus elles sont grosses. Certaines sont toujours suspendues sur les lignes électriques. À Cagnotes, par exemple, 20 foyers sont encore privés d'électricité selon le maire sur les plus de 700 habitants. La toiture de la mairie est arrachée. Un dégât des eaux ce matin. La secrétaire a retrouvé son bureau les pieds dans l'eau. Les pieds dans l'eau aussi pour les festaires de Saint-Lon-les-Mines à côté. Ils s'y sont réfugiés après l'interruption des festivités dans cette salle des fêtes inondée. Et maintenant, dans les jardins, les tronçonneuses, les râteaux, voire les tracteurs sont sortis pour élaguer, dégager les issues et les piscines. C'est l'heure des premières démarches aussi auprès des assurances. Certaines toitures ont été endommagées notamment. En ce qui concerne le train, ici à Peyrourade, on répare les barrières de passage à niveau qui se sont envolées. On retire une bâche d'une toiture d'entreprise qui s'est retrouvée sur le rail. Le trafic ne devrait pas reprendre avant le début d'après-midi, selon des agents de la SNCF.
2: Hugo Marceau et 18 départements du Sud sont placés en vigilance orange aux orages par Météo France cet après-midi, des Pyrénées jusqu'au Massif central et de la Dordogne jusqu'au Var. Attention aux chutes de grêle dans ces régions. Météo France anticipe des orages virulents avec des rafales de vent pouvant atteindre les 120 km/h. Conséquence des intempéries, le trafic est perturbé en Nouvelle-Aquitaine. Des retards et des suppressions sont à prévoir jusqu'à la fin de journée dans toute la région, prévient la SNCF.
1: La sécheresse met à mal les producteurs de pommes de terre.
2: L'Union nationale des producteurs de pommes de terre anticipe une baisse massive de la production française de l'ordre de 23% en un an. Dans un communiqué publié ce matin, les producteurs réclament un soutien exceptionnel, car pour ceux qui ont commencé l'arrachage, là où les sols sont secs, les pommes de terre sont trop petites pour la vente. Certains agriculteurs attendent avec impatience l'arrivée de la pluie, sinon leurs objectifs ne seront assurément pas remplis. C'est le cas d'un agriculteur installé à Croctes dans le Nord. Il n'a pas pu arroser ses 10 hectares consacrés à la pomme de terre et il est très inquiet, Élise Coquille.
4: En arrivant sur l'une des parcelles de Nicolas, on constate rapidement les dégâts. Les feuilles sont grises et marron et en arrachant un plant, l'agriculteur rit jaune. La moitié des pommes de terre sont bonnes à jeter.
5: Je vous laisse imaginer de faire des frites avec des pommes de terre aussi petites.
6: On a que des pommes de terre de ce calibre-là, vous voyez, là c'est la seule qu'on trouve. On en a deux qui correspondent à une normalité de saison.
7: La pomme de terre a un gros retard de croissance. Je pense qu'on peut encore gagner un petit peu, mais sur beaucoup d'autres variétés, il n'y a plus rien qui est faisable. La pomme de terre est complètement asséchée et elle a tellement stressé, de toute façon, faut pas trop rêver, quoi.
4: Cette année, l'objectif de son contrat avec l'usine était fixé à 32 tonnes par hectare, mais si la pluie ne revient pas, il ne pourra pas honorer son contrat. Ses rendements seront réduits de moitié. Selon le vice-président de la section pommes de terre de la FDSEA, cette situation ne devrait pourtant pas trop affecter les prix sur le marché.
8: Les contrats, ils ont été signés avant la plantation et ils ont été signés avec des prix qui seront bloqués. Donc la majorité des pommes de terre qui seront achetées par l'industriel ont été concrétisées. Il n'y aura pas une grosse répercussion. S'il y a répercussion, elle ne sera pas énorme. Je ne dis pas qu'il n'y aura pas de hausse, mais elle devrait être mesurée. Vous n'allez pas payer le double vos frites. Vous allez acheter en grande surface. Il n'y a pas de raison.
4: Les prix seront tout de même à surveiller au printemps 2027.
2: Reportage ici Nord d'Élise Coquille. C'est la rentrée pour le gouvernement. Emmanuel Emmanuel Macron a réuni ce matin un conseil des ministres de rentrée. Il a été question des premières secousses d'un débat budgétaire qui s'annonce plus compliqué que jamais avec la présidentielle. Le Premier ministre Sébastien Lecornu réunira ses ministres lundi prochain pour travailler notamment sur ce budget, mais aussi sur les conséquences des canicules et des incendies de cet été.
1: 13h05, c'est donc la toute dernière semaine de vacances avant la rentrée scolaire.
2: Les profs rentrent lundi prochain, les élèves mardi, mais la rentrée ne sera pas la même pour tout le monde, notamment pour les sinistrés des incendies de cet été. En solidarité, la mobilisation s'organise, par exemple au Porge, commune de Gironde touchée par le méga-feu de juillet. L'association des parents d'élèves a organisé une collecte samedi devant un hypermarché pour récolter des fournitures scolaires à distribuer à toutes les familles dans le besoin, et ça a cartonné, Paola Guzzo.
9: Stylos, ciseaux, gommes, petits et grands cahiers, les cartons de collecte se remplissent très vite. Une liste de produits spécifiques circule.
10: Les sacs, c'est des sacs à dos, là.
11: Ils sont un petit peu chers, mais en fait, on manque énormément. Façon ISPAC, les sacs à dos.
10: D'accord. Bon, ben, je vais voir ça.
9: Des produits neufs et de qualité pour maternelles, primaires et lycéens. Et l'opération fonctionne très bien. Ces clientes arrivent chacune avec un sac rempli. Elles sont dans Darnos-les-Bains.
12: Je peux vous demander ce que vous avez ramené?
13: Cahiers et intercalaires.
14: Des stylos, différentes choses. On a été évacués, donc je comprends les gens qui ont tout perdu et qui ont besoin de réconfort, quoi, disons.
13: On a tous été touchés, donc on a des enfants tous, donc voilà.
15: Les gens sont touchés, les gens sont intéressés, les gens veulent aider et donner. Entre jeudi et vendredi, ils ont rempli une dizaine de caddies. Je pense qu'on devrait être sur la même acabit sur une journée, donc ça fonctionne bien. Ouais.
9: Sébastien Dréon est président de l'EPNE, l'association de parents d'élèves du Porge. Il connaît bien les sinistrés qui ont des enfants.
15: Ça permet de sortir quelque chose de la tête parce qu'ils ont déjà beaucoup de choses à penser, trop de choses à penser, que de passer du temps à aller faire les courses pour les enfants. Je les ai contactés un par un, par SMS. J'ai proposé et après ils veulent venir ou pas, après c'est leur choix.
9: Il y a une soixantaine de très jeunes sinistrés. Le surplus de fournitures sera distribué aux écoles des communes touchées.
2: Le Secours Populaire a également prévu une distribution de matériel scolaire en Gironde pour les écoliers sinistrés. L'interdiction des téléphones portables dans les lycées pourra être effective dès la rentrée, indique le gouvernement ce matin. Pourtant, ce week-end, le principal syndicat des proviseurs a alerté sur l'impossibilité de mettre en place cette mesure. Les chefs d'établissement disent avoir été avertis beaucoup trop tard pour organiser les nouvelles règles dans les établissements. Cette mesure fait partie d'une loi promulguée fin juillet. Ça risque d'être un peu la pagaille à la rentrée dans plusieurs collèges et lycées niveau logistique, alerte du principal syndicat des chefs d'établissement. Ce matin, chez nos confrères de France Info, une semaine avant la rentrée, des proviseurs n'ont toujours pas accès à leur intranet. Plusieurs applications essentielles à la vie d'un établissement sont inaccessibles. Cela fait suite à une cyberattaque fin juillet. Des opérations de maintenance du ministère de l'Éducation sont toujours en cours.
1: Autre piratage, celui du fisc qui a fait grand bruit et les victimes s'organisent.
2: Oui, près de 700 000 personnes, particuliers et professionnels, ont été victimes de vols de données après les deux intrusions de pirates dans les bases des finances publiques. Et aujourd'hui, plusieurs victimes s'organisent donc pour une action collective en justice, Coralie Moreau.
16: Oui, tous ont reçu la notification qui les informe qu'ils font bien partie des victimes et ont subi donc un vol de données. Face au nombre, Jérémy Roche, avocat spécialisé en droit de la protection des données, a décidé de joindre leur plainte pour une action collective contre l'État qui a failli. Il défend aujourd'hui une centaine de victimes qui ont subi à minima un préjudice moral qui mérite selon lui indemnisation des clients inquiets qui se sentent aujourd'hui en danger. C'est ce qu'expliquait ce matin l'avocat sur France Info.
17: Vous avez des personnes qui considèrent effectivement être en danger du simple fait de leur profession. Je ne vais pas rentrer dans les détails, mais des personnes ont très bien fait comprendre qu'au vu de leur profession, le fait que leur adresse soit révélée ainsi que leur quotient familial, ça les mettait clairement en danger. Par exemple, d'autres personnes, c'est par rapport à leur patrimoine. D'autres personnes viennent de se faire, en tout cas, il y a eu des tentatives d'arnaque. On a de tout.
16: Une démarche symbolique, tout d'abord. Mais Maître Roche espère bien faire valoir ce préjudice. La Cour européenne de justice a déjà rendu plusieurs décisions en ce sens et obtenir des indemnisations au cas par cas. Les victimes pourraient également obtenir le remboursement des frais engagés pour des équipements de sécurisation de leurs biens, comme des alarmes ou des caméras.
2: Coralie Moreau. Raphaël Glucksmann est officiellement candidat à la présidentielle de 2027. Le leader de Place Publique l'a annoncé hier soir sur TF1 après 3 mois de réflexion. Il veut relever la France et se dit prêt à passer par une primaire avec le Parti Socialiste. Raphaël Glucksmann a déjà reçu le soutien ce matin de l'ancien candidat à la présidentielle Yannick Jadot.
1: C'était un vrai monument de la radio et de la télé française. Philippe Bouvard est mort.
2: Oui, le créateur et animateur emblématique des Grosses Têtes sur RTL s'est éteint à 96 ans ce matin. Et Matteo Maestrachi, les réactions pleuvent après la disparition de ce pilier de l'audiovisuel français.
18: Et la réaction sans doute la plus attendue est venue de celui qui lui a succédé aux commandes des Grosses Têtes, Laurent Ruquier, choisi en 2014 pour rajeunir l'émission et l'audience après 37 ans de Capitana Bouvard. Un exemple et un modèle, a déclaré l'animateur sur leur radio commune RTL. On aurait aimé qu'il soit présent pour les 50 ans de l'émission qui arrive bientôt, évoquant aussi pudiquement leur relation parfois tumultueuse et les frictions qui avaient accompagné ce remplacement. Et bien sûr, plusieurs sociétaires, hein, c'est le nom officiel des Grosses Têtes, ont réagi ce matin à la mort de Philippe Bouvard, comme l'actrice Macha Merrill qui a eu cette très jolie formule.
19: C'était un homme qui avait eu une invention géniale, c'était celle d'unir le rire à la culture. Ça a été le premier, vous savez.
18: Il a uni le rire et la culture, nous dit Macha Merrill. Et Jean-Pierre Foucault, autre membre de la bande, a complété en disant il avait ce don, ce talent de mettre la culture générale à portée de tous.
2: Matteo Maestrachi, le chef de l'État Emmanuel Macron, a aussi salué Philippe Bouvard. Il a écrit sur X « La France perd une figure libre, une grosse tête ».
1: Merci Adèle Belloumri et nous vous retrouvons à 14h pour les infos. Allez, restez avec nous car dans une grosse minute, nous partons en Indre-et-Loire, dans une cité fortifiée près de Chinon. Pardon, c'est Richelieu sur votre radio ici.
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0: Yazoo sur votre radio ici. Allez, c'est l'heure comme tous les jours cet été de partir en balade. Aujourd'hui, direction à l'Indre-et-Loire pour découvrir une cité fortifiée du 17e. Il s'agit de Richelieu qui a été construite sous l'impulsion du célèbre cardinal du même nom. Prenez de quoi noter, c'est parti.
1: Richelieu, vous connaissez avant tout ce nom, car c'est celui adopté par le cardinal, premier ministre de Louis XIII. Mais c'est aussi, et surtout, une ville à 40 km de Tours, au sud de Chinon. Et c'est le cardinal de Richelieu qui a complètement imaginé cette cité idéale au XVIIe siècle, avec l'aide du célèbre architecte Jacques Le Mercier. J'ai envie de vous faire découvrir les secrets et les particularités de cette ville nouvelle. Sa régularité, ses symétries et son inspiration italienne à travers la vision avant-gardiste d'Armand Jean Duplessis, alias le cardinal de Richelieu. Je suis sûr que vous allez changer d'avis sur sa personne. D'ailleurs, à la fin de cet épisode, vous serez surpris d'apprendre qui sont ses confidents les plus proches. Je m'appelle Yann Meraki, je suis animateur à Ici Touraine. Et j'aime Richelieu car c'est une ville à part, excentrée et assez méconnue. Nous avons là une ville fortifiée, classée au patrimoine mondial de l'humanité, et quand on pénètre à l'intérieur, on se sent hors du temps. C'est calme, apaisant, et même dépaysant. Bienvenue dans Partir. Richelieu, la cité nouvelle et idéale du cardinal. Notre point de départ, c'est la porte de Chinon, l'une des entrées de la ville de Richelieu et ses remparts. C'est une porte monumentale, avec des toits pointus en ardoise, qui forment quatre pentes égales et un immense porche, comme un tunnel qui nous permet de pénétrer dans un nouveau monde, l'enceinte de Richelieu. Vous trouverez toujours de la place en centre-ville pour vous garer. Mais moi, je trouve ça vraiment plus sympa de tout faire à pied dans la peau d'un voyageur du XVIIe siècle. Mon conseil, c'est donc de laisser la voiture sur le petit parking, juste avant le rond-point pavé, en face de cette entrée. Ensuite, je vous recommande de vous planter au milieu du rond-point pour prendre une belle photo panoramique de cette porte monumentale avec une partie des remparts de la ville. On avance un peu, on passe sous la porte, et on arrive sur une place, qui à l'époque était la place royale, dédiée et destinée à la royauté de passage. Même si cette place a depuis été modernisée, on peut tout de même remarquer une fontaine devant nous, légèrement sur la gauche. Cette fontaine trônait auparavant au centre de cette place royale. Il faut savoir que la ville comptait 5 fontaines publiques comme celle-ci pour permettre aux résidents d'avoir de l'eau potable à disposition gratuitement. C'était l'une des volontés du cardinal en raccordant Richelieu à la source de Bisseuil à 1 km de là. Je vous propose ensuite d'emprunter la grande rue principale et centrale de la ville. Laissez flâner votre imagination au fil des majestueux hôtels particuliers, tous de même dimension, qui ornent cette rue et offrent une perspective vertigineuse. Ici, ce qui me frappe, ce sont des axes parallèles et perpendiculaires qui me donnent la sensation d'être dans une grande ville comme New York. Et d'ailleurs, ce n'est pas un hasard. La petite ville française, Richelieu, aurait inspiré la construction de grandes villes américaines. Bâtie sous la règle du rectangle d'or, 620 mètres de long par 380 mètres de large, toujours dans une idée de symétrie. Richelieu, c'est un peu notre Washington d'ici. Mon conseil, c'est de pousser la porte du 28 Grande Rue, l'espace Richelieu. Vous y trouverez une scénographie ludique et interactive, l'histoire du cardinal, l'homme en rouge, et vous percerez les mystères de ce personnage emblématique de l'histoire de France. Et surtout, prenez le temps d'admirer la reconstitution du château de Richelieu en 3D et dont les pierres ont servi à bâtir des maisons autour de la cité idéale. Mais je vous ai promis de vous faire découvrir mon lieu préféré, la place cardinale et ses alentours. Vous allez voir, c'est un peu the place to be à Richelieu. Prend notre grande rue pour se diriger à l'exact opposé de la place royale et atteindre la place cardinale. Ici, les fonctions économiques, avec les halles sur notre gauche, les fonctions religieuses, avec l'église sur notre droite, et puis le palais de justice, occupé aujourd'hui par la mairie. On prend la direction des Halles. Elles sont érigées par une magnifique et gigantesque charpente en châtaignier de couleur claire, qui n'est pas sans rappeler la pierre blanche de tuffeau des bâtiments de la ville. Un chef-d'œuvre vraiment unique dans la région, divisé en trois parties, avec une allée centrale et d'un côté une aile auparavant utilisée pour le commerce de blé, puis de l'autre, une seconde pour le commerce de la viande. Marie-Pierre Terrien, historienne et spécialiste de Richelieu, nous raconte leur évolution.
2: Dès 1631, Richelieu crée des foires et des marchés pour attirer les habitants dans cette ville nouvelle. Donc après, ces Halles ont pris beaucoup d'importance au XIXe siècle. Lorsque le château est détruit, il faut trouver des solutions. Et on multiplie les foires, on multiplie les marchés. Et le marché aux veaux était situé dans le prolongement des Halles. Voilà ce qui a fait la réputation de cette ville. Ici, nous sommes dans un riche lieu, il ne faut pas l'oublier. Riche lieu, c'est un nom qui existe dès le XIIIe siècle, qui a donné justement le nom à la famille Duplessis de Richelieu.
1: Les Halles servent aujourd'hui d'espaces culturels qui peuvent accueillir des expos, des concerts, des salons artistiques, des banquets. Mais rassurez-vous, elles abritent toujours le marché. Et ici, c'est le vendredi, de 8h30 à 12h30. Parfait pour faire le plein de produits du terroir. S'il y a bien un produit insolite à rapporter, c'est le safran de Touraine. Car oui, le Richelais est une terre de culture de cet or rouge depuis les années 2000, utilisé pour parfumer et colorer nos plats. Prenez le temps de sentir son odeur caractéristique qui est sublimée lorsqu'il est infusé. Et ne repartez pas sans votre petit pot d'épices magique et cultivé dans les alentours.
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1: On ressort des Halles et on fait quelques pas jusqu'au musée de Richelieu, dédié à l'ensemble de ses collections. Dès l'entrée, on ressent immédiatement la sobriété et le travail qui animait le cardinal, avec ce grand bureau, ses bustes, dont celui sculpté par le Bernin, et ses encyclopédies lazaristes, les religieux de l'époque. Je vous propose maintenant d'entrer dans la galerie sur notre gauche. Sur les 20 tableaux d'origine, il en reste encore 12, et 6 sont exposés dans ce musée. Des représentations de grandes batailles très détaillées, avec une finesse du trait impressionnante. On pourrait passer des heures à en contempler chaque détail. Chaque salle du musée possède une grande et royale porte blanche.
2: Alors vous avez ici de très belles portes qui viennent du château. Pétez ce style de manière à mettre en valeur les dorures. Et vous avez, voyez, les ancres qui rappellent que Richelieu a été grand maître de la navigation, qui a eu cette idée de créer la marine royale. Une idée qui sera reprise par Colbert.
1: Enfin, dirigez-vous dans la petite salle juste au fond à droite du musée et prenez le temps de découvrir et d'apprécier la maquette de la cité idéale qui permet de se rendre compte de la précision dont chaque détail a été pensé puis réalisé. Un véritable chef-d'œuvre d'architecture. L'entrée du musée ne coûte que 4 euros et est gratuite pour les enfants de moins de 12 ans. Moi qui ne suis pas très musée, je vous assure que ça vaut le coup, j'ai été séduit. Retour sur la place cardinale, sur notre droite se dresse Notre-Dame de Richelieu, imposante et magnifique église de style italien, inspirée de la Santa Maria Novella à Florence. On peut le remarquer à ses deux niveaux et le fronton triangulaire typique italien, la référence à cette époque. Cependant, elle possède deux clochers. C'est une particularité de Richelieu.
2: Vous avez ces voûtes typiques du style de Jacques Le Mercier, qui sont vraiment très sobres, très aplaties. Une église qui est à l'image de Richelieu. Ici, c'est une église de la contre-réforme catholique. On associe Richelieu à la lutte contre les protestants, alors qu'au contraire, Richelieu est un exemple de tolérance et d'intelligence, oui. Parce qu'il a maintenu la liberté de culte pour les protestants en tant qu'homme d'église. C'était très intelligent de sa part. Et il est un des premiers à séparer l'Église de l'État. Comme tous les hommes avant-gardistes, il a été mal compris à son époque.
1: Je vous avais dit au début de l'épisode que le cardinal de Richelieu était un homme intelligent, talentueux, engagé pour la culture et la tolérance. Bien loin du méchant sanguinaire des romans d'Alexandre Dumas. Figurez-vous qu'avec autant de responsabilités et de décisions importantes à prendre, le cardinal se tournait vers des confidents à l'aura mystique. Il trouvait apaisement et réflexion au contact de ses 14 chats. des félins aux noms particuliers, comme Serpollet, Lucifer, Ludovic le Cruel ou encore Gazette. Des compagnons qu'il a même portés sur son testament afin de veiller à ce qu'ils soient encore chouchoutés après sa mort. Faites encore quelques pas pour passer la porte sud de la ville, vous allez atterrir sur une place où trône la statue en marbre blanc d'Armand Jean Duplessis de Richelieu. Ne ratez pas votre selfie avec le cardinal. Si vous avez encore un peu de temps devant vous, si votre week-end n'est pas encore terminé, j'ai une dernière idée pour vous. On va découvrir le parc du château de Richelieu.
4: Chercher les chats du cardinal, c'est mieux de venir chercher le petit guide parce que sinon vous ne saurez pas comment s'appellent les chats, ni l'historique.
1: En effet, des représentations de ces 14 chats stylisés par le sculpteur Michel Audiard sont dissimulées un peu partout dans la cité et dans le parc. Il y a certes le petit livret, mais il faut avoir les yeux partout. On fait encore quelques pas et devant nous se dresse une immense allée bordée d'arbres qui paraît sans fin. C'est cette allée qui mène au parc du château de Richelieu. Vous savez, ce fameux château qui a été détruit au 19e siècle. Si on continue à marcher et qu'on va jusqu'au bout de l'allée principale du parc, on atteint ensuite l'une des dernières bâtisses restantes. Au beau milieu du parc, un bâtiment blanc sur 3 étages, surmonté d'un dôme en ardoise et d'un petit clocher. C'est l'ancien manège à chevaux. Si l'on regarde à droite, on aperçoit l'ancienne entrée du palais intacte avec sa grande porte et ses 2 dépendances. Sur notre gauche, un tout petit pont nous permet d'aller à l'emplacement de l'ancien château de Richelieu qui a été détruit. Derrière, on peut encore voir les caves et l'orangerie. On peut bien sûr se balader dans le parc à pied. Mais moi, je vous conseille de le faire en calèche. C'est romantique, l'immersion est totale. Et l'été, la cité du cardinal se transforme pour l'occasion en théâtre vivant et nous plonge au XVIIe siècle. Avec des mises en scène de duels dans les rues, près de 70 escrimeurs mettent en valeur l'art de manier l'épée et font revivre les aventures des 3 mousquetaires. Mais ça, vous le découvrirez quand vous viendrez.
0: C'est noté. Merci Yann Meraki d'ici Touraine pour ce parcours découverte au sein de la ville de Richelieu. 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Demain, autre destination, nous prendrons le chemin des sommets des Monts de Flandre à moins d'1 heure de Lille. Musique maintenant avec Marc Lavoine, C'est la vie sur votre radio.

0: Anne, j'étais ravie de passer ce moment avec vous. Je vous dis à demain et restez avec nous. Votre après-midi continue en musique avec votre radio ici.
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2: On part en Lozère avec deux rendez-vous qui sentent bon la fête de village. Samedi 29 août à Brenoux, c'est Fête à l'Anglade. À partir de 15h, vous pourrez participer à la dictée de Michel, puis à 16h, découvrir le spectacle Pénélope s'en mêle. Et après un repas partagé, la soirée se poursuit avec DJ Nico à partir de 20h30. Bref, il y en a pour les amateurs de spectacle, comme pour ceux qui préfèrent finir la soirée sur la piste de danse. Et puis tout le week-end, direction Chirac, où le village organise sa traditionnelle fête du pain les samedis 29 et dimanche 30 août. Une belle occasion de retrouver les traditions locales autour de ce produit qui mérite largement sa fête à lui tout seul. Deux rendez-vous donc très différents, mais un même mot d'ordre, convivialité. 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

0: Sur votre radio ici, Gare Lozère, c'était The Bee Gees. Merci d'être avec nous. J'ai une excellente nouvelle pour vous. On va passer ce lundi après-midi avec vos chansons préférées ici, Gare Lozère, pour vous accompagner avec une playlist comme on l'aime, des tubes des années 70 jusqu'à aujourd'hui avec la bonne dose d'années 80. Et une petite particularité aujourd'hui, c'est la rentrée de la radio ici, Gare Lozère. À nous, les cartables et les cahiers tout neufs. On commence avec Estelle et François Fellmal. La musique, c'est tout de suite avec ici, Gare Lozère.
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0: Vous êtes branchés sur la plus locale des radios. Votre radio est Cigare-Lozère. C'était François Fellmann. Je vous propose maintenant de partir pour Valrhog, rencontrer Claude au micro de Mylène Faure.
1: Ici, c'est dans l'Hérault qu'on se baigne et à l'ombre des platanes et des châtaigniers qu'on vient randonner. Ici, c'est Valrhog dans les Cévennes et c'est le village de Claude.
2: Je suis née, oui, ici, enfin, à Valrhog. Je suis née et j'ai vécu ici. Mes parents étaient agriculteurs et c'est mon neveu qui a repris la propriété. Il a des brebis et il fait des oignons.
1: Vous, Claude, c'est aussi avec les bêtes que vous avez parcouru le coin.
2: Moi, j'ai beaucoup marché, j'ai fait des transhumances et c'est vrai que quand on transhume, on y avait les bêtes, il n'y a rien d'autre. Il n'y a pas de voiture, il n'y a rien. Vous êtes par les crêtes là-haut et vous avez tout l'univers pour vous.
1: Valrhog, c'est le point de départ du sentier des 4000 marches qui monte jusqu'à l'Aigoual. C'est une randonnée que vous connaissez bien, Claude.
2: Chaque année, jusqu'à il y a 10 ans, je faisais les 4000 marches chaque été. Mais nous partions à 6 heures du matin. Ça ne sert à rien de faire les 4000 en courant. Moi, j'aime faire les 4000, on s'arrête, on regarde tout ce qui se passe. Voilà. Je les ai fait avec mes enfants. Ma fille, avec ses amis de l'école, je les ai fait monter, ils avaient 5 ans. Nous avons mis 4 heures et demie pour les faire. Mais ça s'est bien passé.
1: Si on cherche un petit coin de fraîcheur ici à Valrhog, où est-ce qu'il faut aller, Claude ?
2: Le bord de la rivière. Depuis la crue de 2020, il n'y a plus les... On appelle ça des gouffres. Hein, où, vous savez, mais maintenant c'est tout empiré. Alors, il y a beaucoup moins de points d'eau. Moi, sous mon jardin, il y avait un gouffre qui était très profond. Maintenant, il y a 20 cm d'eau. Et puis, ce qui nous a apporté aussi beaucoup de fraîcheur, c'est qu'ici, on avait le barrage. Nous avons eu des joutes ici, quand même, comme cette. Mais bon, la preuve qu'il y avait beaucoup d'eau.
1: Pour vous, le petit coin de fraîcheur, il serait plutôt en altitude alors ?
2: Dans les forêts, oui. Dans les forêts, le bois d'air de côte, à l'Aigoual. Vous prenez un sentier et puis vous allez dans la forêt, c'est quand même meilleur.
1: Votre saison préférée, vous, Claude, c'est...
2: Ma saison préférée, c'est le printemps. J'ai horreur de l'été et l'automne. Ici, ce qui me manque, c'est le soleil, moi, l'hiver. C'est pour ça que maintenant, je pars, ma fille est en Lozère. Là-haut, on a le soleil 8h30, 9h, du lever jusqu'au coucher. Ici, ils viennent nous dire bonjour et ça me va. On est trop encaissé dans la vallée. Et je reconnais que les gens, il faut qu'ils viennent ici l'hiver pour qu'ils sachent ce que c'est qu'un hiver à Valrhog.
1: Et quelle que soit la saison, que ce soit celle des champignons ou celle des baignades, il y a toujours des paysages à apprécier et de quoi s'occuper dans les Cévennes.
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0: Cette douceur de Tasmin Archer avec ici Gare Lozère. La suite, on la passe avec Gauvin Serre et U2. Ce sera juste avant le journal de 14h. Ça reprend dans moins de 30 secondes.
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0: l'heure de l'info. Vigilance orange aux orages déclenchés à l'instant dans deux départements du sud-ouest, le Gers et le Lot-et-Garonne, avant d'être suivis par 16 autres départements du sud à 16h. Tout le détail sur ici.fr. Par endroit, la grêle pourra accompagner les orages. C'est ce qui est prévu autour de Clermont-Ferrand, Toulouse ou Perpignan. 3000 foyers sont privés d'électricité dans le sud-ouest, précisément dans les Landes. Cela fait suite aux orages violents de la nuit dernière. Des dégâts importants sont à déplorer dans 30 communes du département. Départ de feux de forêt, inondations, toits arrachés, chutes d'arbres sur les routes. Les pompiers sont à pied d'œuvre avec au moins 170 interventions. Les éleveurs de Lozère tirent la sonnette d'alarme face aux attaques de loups. La coordination rurale réclame des prélèvements réguliers après une trentaine de brebis attaquées en août dans une seule commune. Les éleveurs affirment subir des attaques quasiment quotidiennes malgré les filets et les chiens de protection. La préfecture doit faire un point sur la situation d'ici la fin du mois. Emmanuel Macron réaffirme son soutien à l'Ukraine. Dans un poste sur X, le chef de l'État écrit « La France salue un peuple qui défend sa liberté, sa souveraineté et son souvenir. » Un hommage à l'occasion du 35e anniversaire de l'indépendance du pays ukrainien, tandis qu'une réunion de ses principaux soutiens européens doit se tenir aujourd'hui. Jean-Pierre Foucault salue notre maître à tous. Après la mort de Philippe Bouvard, le journaliste et animateur de radio est mort ce matin à 96 ans. Il avait créé l'émission Les Grosses Têtes sur RTL, l'émission qu'il avait animée 37 ans.
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2: Le Gard en vigilance orange orage aujourd'hui et la Lozère en jaune. Dans le Gard, jusqu'à 30 mm de pluie sont attendus autour de Nîmes avec de fortes averses, des orages et localement de la grêle. Le vent de sud-est soufflera fort avec des rafales jusqu'à 85 km/h, notamment entre Nîmes et Uzès. Et cette nuit, le risque d'orage et de grêle persistera jusqu'en première partie de nuit. En Lozère, jusqu'à 25 mm sont attendus avec des risques d'orage jusqu'à ce soir et des rafales pouvant atteindre 95 km/h. L'amélioration est prévue en Lozère dans la nuit.
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C'était The Corgis et ça m'a donné envie de danser un slow. Qui m'invite ? Personne ? Bon, bah, on continue alors avec la playlist de vos chansons préférées. Françoise Hardy, Benabar et Étienne Dao. À tout de suite.

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0: C'était Étienne Dao, bien sûr, des heures hindoues. Vos chansons préférées continuent dans quelques instants avec le merveilleux titre What's Up, mais aussi Claude Nougaro, Michael Jackson et Bryan Adams. Mais juste avant, je vous donne quelques idées sorties.
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0: Un week-end entre Italie et chasse au trésor. Au Gros du Roi d'abord, la Dolce Vita joue les prolongations jusqu'au dimanche 30 août. Le boulevard Maréchal Juin et la place Léon Constantin prennent des airs de petits villages italiens. Une quinzaine d'artisans et de producteurs venus de différentes régions d'Italie proposent leurs spécialités et leur savoir-faire. Fromage, charcuterie, produits italiens, bref, du bon et encore du bon. Et puis samedi 29 août, direction Aigues-Mortes pour chiner la brocante. C'est le rendez-vous incontournable dans la cité médiévale. L'occasion de dénicher un objet vintage, un meuble ancien ou simplement de flâner entre les stands à la recherche de la bonne affaire. 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

0: Ryan Adams sur votre radio, ici Gare Lozère. Le meilleur de la musique continue avec un trio audacieux, Véronique Sanson, soprano et Shadé. Ce sera juste avant le journal de 15h. Bon début de semaine avec ici Gare Lozère.
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2: Ici Gare Lozère, il est 15h. L'heure de l'info. Les patients vont bientôt payer davantage de leur poche pour leurs soins. Le plafond annuel des franchises médicales doit passer prochainement à 140 euros, soit 40% de hausse. C'est ce que prévoit un projet de décret qui sera soumis pour avis consultatif au Conseil de l'assurance maladie. Le gouvernement envisageait initialement de porter ce plafond à 200 euros. Ces franchises concernent notamment les consultations et les médicaments, mais aussi certains actes et transports médicaux. Pas de pénurie à craindre en France dans les prochaines semaines, assure la filière des œufs aujourd'hui. Après plusieurs mois de temps, la production devrait repartir à la hausse grâce au retour de températures plus fraîches. La chaleur avait fait baisser la production de 1,5 à 2% en juin selon le Comité national pour la promotion de l'œuf. La température des eaux de surface des océans mondiaux a atteint 21,1 degrés Celsius en moyenne samedi dernier. C'est un record absolu sur une journée. C'est l'observatoire européen Copernicus qui nous le fait savoir. En cause évidemment le réchauffement climatique et le développement du phénomène El Niño. Le précédent record datait de mars 2020. L'interdiction des téléphones portables dans les lycées pourra être effective dès la rentrée, indique le gouvernement. Pourtant, ce week-end, le principal syndicat des proviseurs alertait sur l'impossibilité de mettre en place cette mesure. Les chefs d'établissement disent avoir été avertis beaucoup trop tard pour organiser les nouvelles règles dans les établissements. Cette mesure fait partie d'une loi promulguée fin juillet. Enfin, la Belgique perd Noël Godin, l'humoriste agitateur belge, est mort à l'âge de 80 ans cette nuit. Il s'était rendu célèbre par ses nombreux entartages de personnalités, notamment Nicolas Sarkozy ou encore Bill Gates.
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3: Le Gard en vigilance orange orage aujourd'hui et la Lozère en jaune. Dans le Gard, jusqu'à 30 mm de pluie sont attendus autour de Nîmes avec de fortes averses, des orages et localement de la grêle. Le vent de sud-est soufflera fort avec des rafales jusqu'à 85 km/h, notamment entre Nîmes et Uzès. Et cette nuit, le risque d'orage et de grêle persistera jusqu'en première partie de nuit. En Lozère, jusqu'à 25 mm sont attendus avec des risques d'orage jusqu'à ce soir et des rafales pouvant atteindre 95 km/h. L'amélioration est prévue en Lozère dans la nuit.
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0: C'était Wet Wet Wet avec ici Garlozère. Et si on écoutait maintenant de la chanson française, trois chansons françaises à la suite, avec Robert Charlebois, le duo Pascal Obispo et Francis Cabrel et Vanessa Paradis. Restez branchés sur votre radio ici Garlozère, la musique reprend dans une poignée de secondes.
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0: Vanessa Paradis avec votre radio locale ici, Gare Lozère. Bel après-midi avec nous, votre radio qui vous donne aussi des bonnes idées de sortie pour le prochain week-end.
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0: Ce week-end, avis aux amateurs de belles carrosseries. Samedi 29 août, direction Mayrace, en Lozère, pour le Seven Road Trip 5. Road, voitures américaines et véhicules anciens vont se retrouver dans le village pour un grand rendez-vous entre passionnés. L'occasion d'admirer de belles mécaniques, mais aussi de profiter des paysages sévenols. Ici, pas de chrono, pas de classement. On vient surtout pour regarder, discuter et rêver un peu devant ces voitures. Et dimanche, direction Saint-Chély d'Apcher pour les rétro-rencontres. De 10h à midi, le parking de la Chicane accueille des voitures anciennes de plus de 30 ans, mais aussi des deux roues et autres mécaniques d'époque. L'entrée est libre et gratuite. Deux rendez-vous pour les amoureux de belles mécaniques avec une règle commune. Ici, on admire les voitures et on prend son temps. 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

0: West, Pet Shop Boys à suivre. Un grand tube de l'année 86 à écouter de préférence dans sa voiture en montant légèrement le volume. Chris Isaac, Blue Hotel. Ce sera ensuite au tour de Mylène Farmer et Michel Jonas avant le journal de 16h.
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0: Elle vient de sortir son nouveau single, Mamie Soleil.
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2: Vigilance orange aux orages déclenchés à l'instant dans 16 départements au sud de la France. Des Pyrénées jusqu'au Massif central et de la Dordogne jusqu'au Var, il y a désormais 18 départements en vigilance. Par endroits, la grêle peut accompagner les orages, notamment autour de Toulouse, Perpignan ou Clermont-Ferrand. 3000 foyers toujours privés d'électricité dans les Landes, dans le sud-ouest. Cela fait suite aux orages violents de la nuit dernière. Il y a des dégâts importants dans 30 communes du département. Les pompiers sont à pied d'œuvre depuis cette nuit entre les départs de feux de forêt, les inondations ou encore les toits arrachés. Bonne nouvelle pour le livret A, les Français y ont remis de l'argent en juillet après 6 mois de baisse. Au total, 80 millions d'euros de plus ont été déposés que retirés selon la Caisse des dépôts. Une remontée qui intervient juste avant la hausse du taux, passé à 1,7% au 1er août contre 1,5% auparavant. Le livret A s'est dû à nouveau après avoir enregistré au premier semestre sa pire performance depuis 2008. Une grève de la faim contre la sérophobie depuis ce matin à Reims. Deux hommes séropositifs siège devant les grilles du palais de justice de la ville. Ils dénoncent les discriminations dont ils sont victimes et demandent une loi d'urgence. Ces deux hommes souhaitent une reconnaissance de la sérophobie et la protection des personnes vivant avec le VIH. Enfin, les hommages pleuvent après la mort de Philippe Bouvard, 96 ans. Jean-Pierre Foucault salue le journaliste qui a su mettre à la portée de tous la culture générale en animant son émission phare, Les Grosses Têtes, sur RTL pendant 37 ans.
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4: Le Gard en vigilance orange orage aujourd'hui et la Lozère en jaune. Dans le Gard, jusqu'à 30 mm de pluie sont attendus autour de Nîmes avec de fortes averses, des orages et localement de la grêle. Le vent de sud-est soufflera fort avec des rafales jusqu'à 85 km/h, notamment entre Nîmes et Uzès. Et cette nuit, le risque d'orage et de grêle persistera jusqu'en première partie de nuit. En Lozère, jusqu'à 25 mm sont attendus avec des risques d'orage jusqu'à ce soir et des rafales pouvant atteindre 95 km/h. L'amélioration est prévue en Lozère dans la nuit.
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0: Grand Corps Malade avec Stilto, le prochain rêve. Et vous, quel est votre prochain rêve pour débuter bientôt cette rentrée? Peut-être trouver l'amour? En tout cas, si c'est votre cas, je vous le souhaite pour cette rentrée. La suite, c'est 100% années 80, Alan Parsons Project, magnifique titre, Eye in the Sky. Puis ce sera Luna Parker. Mais avant, c'est le rendez-vous nature en tête, 100% nature, avec la faune et la flore du Gard et de la Lozère. Aujourd'hui, on inaugure cette rentrée avec un petit chantier, petit moyen chantier, on va dire, à faire dans son jardin. Les mares souffrent souvent d'une mauvaise réputation. On les imagine sales, envahies de moustiques. Pourtant, ces petits points d'eau comptent parmi les milieux naturels les plus riches en biodiversité. Véritables oasis pour la faune. Elles accueillent une multitude d'espèces, régulent naturellement les moustiques et deviennent, face au changement climatique, des refuges indispensables. Et si on en crée une dans son jardin, on vous explique comment faire aujourd'hui avec vous, Florence Abattier du Seine-Occitanie, le conservatoire d'espaces naturels. Quelles sont les conditions nécessaires pour créer une mare dans son jardin?
1: Eh bien, c'est relativement simple. Déjà, c'est d'avoir un jardin un peu grand, évidemment. Une mare est fonctionnelle à partir de 4-5 mètres carrés, donc c'est quand même assez facile de trouver ça. Il faudra qu'elle soit à 50 mètres d'une maison, dans un point bas pour justement que ça collecte toutes les eaux de ce qu'on appelle le bassin versant. Et ensuite, il suffit d'avoir un peu de bonne volonté pour creuser. Donc,
0: À l'appel.
1: À l'appel, oui. À l'appel, à la pioche, à la sueur. Et puis, une mare idéale, c'est une mare qui va faire au moins 1 mètre de profondeur, voire 1,50 m. Et ensuite, le plus important, vraiment, c'est ne pas avoir des pentes raides. Pour un ordre d'idée, ça veut dire, pour 1 mètre de profondeur, il faut que les berges fassent au moins 3 mètres de longueur. Ça permet en fait aux amphibiens et aux insectes de pouvoir rentrer et surtout sortir de ces mares sans se noyer. Et éventuellement aussi à la campagne d'avoir d'autres animaux, comme des mammifères, des chevreuils, des sangliers, des renards, qui viennent s'abreuver dans cette mare. Après, au bout de quelques mois de pluie, comme on en connaîtra bientôt, ça devrait déjà se remplir. Surtout pas de poissons, parce que là, ça détruit, ça mange, en fait, les poissons vont manger toute la faune que vous voulez voir dans votre jardin, donc des amphibiens qui viendront manger les moustiques, des libellules et des demoiselles qui...
0: Donc de la grande famille des odonates.
1: Exactement. Qui mangent également les moustiques adultes et bien d'autres insectes.
0: Et donc après, normalement, une mare est autonome. La végétation va venir d'elle-même et les petites bêtes aussi.
1: Exactement.
0: On vous mettra sur ici.fr dans l'article Nature en tête tous les détails plus techniques. On n'a pas parlé par exemple de l'étanchéité de la mare. On vous met toutes ces ressources sur internet, à vos pioches, à vos pelles. Merci Florent pour tous ces bons conseils.
1: Merci beaucoup et bon creusement.
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0: Ici Gare Lozère pour écouter vos musiques préférées. À suivre Les Innocents, Aurilla et Eddie Mitchell. Je vous donne également quelques idées sorties pour votre week-end. Ce sera juste après. Très bon lundi après-midi avec Ici Gare Lozère.
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1: Vous écoutez trois chansons françaises à la suite.
2: C'est

0: La fille du motel, c'est avec ici Gare Lozère. Et maintenant, place à vos idées de sortie pour ce week-end.
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0: Deux idées pour dimanche 30 août, histoire de profiter jusqu'au bout de ce dernier week-end d'août. À Vergèze, dans le Gard, le parc Aqualol organise sa grande soirée de clôture à partir de 19h. DJ set, restauration sur place et coucher de soleil, les pieds dans le sable. C'est gratuit et c'est la dernière soirée de la saison 2026. Une façon plutôt sympathique de dire au revoir au mois d'août. Et à Nîmes, dimanche, c'est le dernier jour pour découvrir l'exposition L'art romain du Louvre, un monde d'images au musée de la Romanité. Des œuvres exceptionnelles venues des collections du Louvre pour comprendre la place de l'art dans la vie quotidienne et les croyances romaines. Les visites guidées sont proposées tout au long de la journée. Alors un dimanche entre coucher de soleil et antiquité. 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

0: Louane, avec ici Gare Lozère. Comment ferions-nous pour vivre sans smartphone? C'est la question que s'est posée Fred Ballard après un quart d'heure passé sur des vidéos de chats. Le smartphone accapare toute notre attention, mais il peut aussi nous faire un peu marrer dans l'humour en tube.
1: De toute façon, on ne sait jamais autant peu parler que depuis qu'on peut autant communiquer, mesdames et messieurs. Ça, c'est sûr.
2: Ah oui, c'est le paradoxe de notre époque numérisée. C'était censé nous faciliter les connexions humaines, cette petite merveille. Mais il y a eu des ratés dans le concept. Célig en a repéré quelques-uns.
1: Un autre truc avec ces appareils, vous avez dû en faire l'expérience, c'est t'es dans la rue, hein. Tu téléphones, tu marches, tu téléphones, tu marches, tu téléphones, tu marches, tu téléphones. Tu finis une conversation, hop, tu sais plus où t'es. Putain, mais j'étais pas là tout à l'heure, moi.
2: Ah bah oui, mais d'un autre côté, au moins, on s'évade pour pas cher avec un smartphone. Hein. On part à l'aventure en 10 minutes chrono et ça, c'est vraiment magique. Hein. On n'imagine pas le champ des possibles avec un smartphone.
3: Par contre, ce coin, un portable tactile, le sable, des fois, t'as le tactile qui bug. Ce qui fait que quand on t'appelle, tu peux pas décrocher. Comme ça, tu sais, d'un coup, j'ai un copain qui a réussi à faire du feu, en me sens ce geste. Fort, hein. Ok, tu peux pas décrocher, t'as le tactile qui bug, mais en revanche, dans l'iPhone, t'as l'application Boussole.
2: On l'a tous vécu, hein, comme Tom Villa, le fameux tactile qui bug. C'est l'équivalent du silex mal taillé pour l'homme des cavernes. Quant à l'appli Boussole, eh ben c'est pour quand on parle au téléphone en marchant dans la rue et qu'on perd le nord en 10 minutes chrono. Décidément, ils ont pensé à tout dans la Silicon Valley. Même au smiley qui pleure de rire.
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0: Give Me The Night, George Benson. Quand j'entends cette chanson, je pense toujours à Brise de Nice, le film et la reprise qui avait été faite sur ce titre. On arrive doucement vers le drive de 17h, ce sera juste après les infos. Avant, on a la voix de velours de Benjamin Biolay et le titre Summer Nights, parfait pour entamer cette fin d'été. Merci d'écouter ici Gare Lozère, belle semaine avec nous.
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0: Elle vient de sortir son nouveau single, Mamie Soleil.
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0: Noé Extra.
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0: Le pays, pluie importante, grêle probable avec des grêlons de 4 à 5 cm de diamètre, mais aussi foudre et rafales de vent jusqu'à 120 km/h. La préfecture appelle les Gardois à la prudence. Sur ses réseaux sociaux, elle rappelle aussi les consignes de sécurité. Vous pouvez les retrouver sur ici.fr et l'appli ici. La Lozère, elle, est placée en jaune à cause du risque orageux. À Mende, la mairie annule donc la soirée de clôture des grandes fêtes de la ville. Ni guinguette, ni spectacle de drones ce soir donc. Sur les réseaux, la commune annonce reporter ces deux manifestations et communiquera de nouvelles dates au plus tôt. Toujours en Lozère, un accident, il s'est produit dans la grotte de Castelbouc sur la commune des Gorges du Tarn-Causse. Une femme de 34 ans se luxe l'épaule en pleine visite du site. 8 pompiers spécialisés en intervention souterraine lui ont porté secours, soutenus par le Spéléo Secours Français et un médecin. La victime a été extraite de la grotte à 14h. Elle est en prise en charge à l'hôpital de Mende pour des examens complémentaires. Intervention des pompiers du Gard en ce moment aussi pour un incendie à Molières-sur-Cèze. Les flammes ont parcouru 2,5 hectares de végétation dans une zone peu accessible. La mobilisation de 45 sapeurs soutenus par 7 largages de l'hélicoptère bombardier d'eau a permis d'arrêter leur progression. Le feu est maintenant en cours de noyage. Seuls dégâts matériels, un cabanon de bois embrasé. Tout doit être rétabli demain, annonce de la communauté de communes Terre de Camargue, après l'importante fuite d'eau ce matin au niveau du château d'eau de Port-Camargue. Dans le secteur de l'Espiguette, le débit d'eau potable est pour l'instant réduit. L'incident est lié à une casse sur une canalisation. À Barjac, le maire s'insurge contre la décision de la Poste de fermer le bureau de la commune le samedi matin. Une pétition est lancée en ligne et une manifestation est prévue ce samedi pour défendre ce service public de proximité. La Poste, quant à elle, justifie cet aménagement par la baisse de 29% de fréquentation du site ces 3 dernières années.
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0: Alors Thierry, on dirait pas encore, hein, mais vigilance orange donc ce soir.
2: Oulala, oui. Des orages qui seront violents effectivement sur le Gard, qui seront vraiment très très forts sur la Lozère. Le Gard, c'est vigilance orange, hein, vous l'avez dit, Guizane. La Lozère, ce sera en jaune avec de la grêle, avec des pluies intenses, avec des rafales de vent jusqu'à 85 km/h. La petite Camargue pourrait recevoir 50 mm de pluie. Les orages seront également violents donc sur la Margeride avec là encore de la grêle. On attend 25 mm d'eau sur la Lozère et les Cévennes. Et puis je vous le rappelle, donc ce vent qui sera très fort. Alors soyez prudents cet après-midi et surtout tout au long de cette soirée. Évidemment, ici Gare Lozère vous tiendra informé. Pour les températures, la baisse sera sensible. On va avoir cet après-midi quelques 29 degrés sur Nîmes. On aura 17 degrés dans la soirée. Ça va véritablement baisser.
0: Sur le pull.
2: En vrai, voyez, le parapluie et la petite laine.
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2: Très heureux de vous retrouver pour ce drive jusqu'à 19h. Ça sent la fin des vacances. Mais dans fin des vacances, il y a encore le mot vacances. Et ça, c'est bien.

0: Alain Souchon, full sentimental, de quoi passer un très bon drive ensemble.
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0: Et oui, plein de nouvelles choses pour cette rentrée d'ici Gare Lozère. Très heureux de vous retrouver, hein, je vous le disais. On a tous passé un très bon été ensemble. Vous avez des mines superbes. Et là, on est prêt pour s'atteler à la tâche, c'est le cas de le dire, à découvrir des nouveautés. Tiens, deux minutes pour convaincre. C'est un nouveau rendez-vous d'ici Gare Lozère. Vous nous appelez et vous devez me convaincre de venir vous retrouver sur un lieu, sur un événement, sur une fête. Et pour essayer de me convaincre, vous devez nous passer un petit coup de fil. C'est au 04 66 21 36 37. On parlera également musique avec Émilie Mazoyer, de Léo Ferré au Spice Girl, ce sera le grand écart musical. Et puis des invitations pour un spectacle équestre, pas n'importe lequel, un spectacle équestre à Quissac. J'aurais juste une petite question à vous poser et les invites seront à gagner. Lui, il fait son retour. Le mec bien barré qui fait bien plaisir s'appelle Pierre Demar.

0: Pierre Demar, je pense à vous. On attend un nouvel album de lui d'ici la fin de l'année. Et comme la fin de l'année approche, ça ne devrait pas tarder à arriver. Deux minutes pour convaincre. C'est la rentrée des Cigares Lozère et parmi les nouveaux rendez-vous, il y a celui-ci. Je vais essayer de me faire convaincre pour ce week-end. Parce que ce week-end, les 29 et 30 août, au Décathlon de Nîmes, il y a Vital Sport. Ce sont deux journées gratuites pour tester de nombreuses disciplines et rencontrer des acteurs sportifs locaux. Alors, rendez-vous particulier. D'une part parce que Décathlon fête ses 50 ans et parce que la FM Téléthon prépare ses 40 ans cette année. Un double anniversaire. Alors, dans les deux cas, on va faire beaucoup de sport, il y aura beaucoup de surprises. Et Pascale Loison, coordinatrice AFM Téléthon Gare Sud, est avec nous pour nous en parler. Pascale, bonjour.
1: Bonjour Thierry, bonjour à tous.
0: Alors Pascal, très heureux d'être avec vous pour commencer ce nouveau rendez-vous. Hein. Deux minutes pour convaincre. Alors Pascal, vous avez deux minutes pour nous convaincre de venir vous rejoindre samedi et dimanche au Décat de Nîmes, au Family Village. Top chrono.
1: Alors bonjour à tous. Donc le 29 et le 30, vous allez découvrir sur le village Family Village avec Décathlon.
0: Oui.
1: Super défi pour le Téléthon qui va vous attirer et vous faire renverser l'activité.
0: D'accord. Il va y avoir des invités. Attention.
1: Un invité qui sera plus surprise maintenant, c'est Pascal Piche, qui est un ultra triathlète qui sera là samedi de 15h à 17h pour partager avec vous ses astuces. Comment bien pratiquer l'activité sportive.
0: Oui.
1: Et nous vous ferons faire aussi des petits quiz, nous aurons des petits jeux, vous aurez une cinquantaine d'associations sportives qui vont vous faire essayer tout un tas de sports, que ce soit du handisport, que ce soit du foot, que ce soit pour tout le monde, vous trouverez petits et grands, tout ce qui vous ira pour peut-être vous inscrire sur un club à la rentrée. Alors, à savoir que ce n'est pas que des clubs de Nîmes qui seront présents. Donc sur les 50 activités, vous pouvez venir de tout le pourtour de Nîmes pour tester, car vous trouverez sûrement des clubs de chez vous.
0: Alors pour me convaincre complètement, il faudrait que je sache aussi si on va s'occuper de moi un petit peu. Est-ce que je vais avoir des ateliers, des renseignements, des choses comme ça?
1: Eh bien sûr, c'est aussi le but. C'est
0: présenter
1: chaque activité,
0: ouais.
1: C'est présenter chaque club. Nous présenterons pour notre part le Téléthon. Nous serons aidés normalement par les Lions Jeunes qui tiendront notre boutique. Et nous vous ferons aussi un petit atelier autour de l'alimentation et du sport.
0: Ah bah très bien.
1: Quoi de mieux, ben oui.
0: Pour alors écoutez, vous m'avez convaincu à 95%. Je vous coupe un peu la parole parce qu'on n'a que deux minutes, vous le savez.
1: Ouais.
0: Donc vous m'avez convaincu à 95%. Qu'est-ce qui pourrait me convaincre à 100% de venir vous rencontrer?
1: Ben, notre fameux défi, renverser le Téléthon. Donc nous aurons deux vélos de sport, deux tapis de marche, pardon, avec du matériel Décathlon qui sera mis à votre disposition pour en plus essayer gratuitement du matériel. Et surtout, relever ce défi, donc tapis de marche en avant, en arrière, pour faire renverser le Téléthon. Et oui, et ben oui, il faut bien s'amuser. Donc, on a droit à une perte de 10% pour les gens qui feront en arrière, parce que c'est pas évident de courir en arrière sur un tapis de marche.
0: Bon, mais écoutez, rien que pour
1: un matelas pour amortir la chute.
0: Ce défi final, en toute sécurité, vous m'avez fait rire, vous avez fait rire tout le Gard et toute la Lozère. Vous nous avez convaincus, absolument. Donc on viendra samedi et dimanche. Alors ça se passe évidemment au Décathlon de Nîmes, hein, au Family Village. Il y aura plein de goodies, il y aura plein de cadeaux, et puis on aura aussi la possibilité de vous rencontrer, plein de surprises. Et ça s'appelle le Vital Sport. Pascal, merci beaucoup.
1: Avec le Téléthon. Hein,
0: avec le Téléthon, bien sûr.
1: Voilà, 50 ans, 40 ans, ça se fête.
0: Exactement, et on aura l'occasion.
1: Presque.
0: On aura l'occasion effectivement d'en reparler puisque vous viendrez nous présenter le Téléthon cette année. Et ben Pascal, merci d'avoir été avec nous et merci de m'avoir convaincu et de nous avoir convaincu de venir. Je rappelle le rendez-vous, hein, c'est ce week-end, samedi et dimanche au Décathlon de Nîmes avec évidemment la FM Téléthon Gare Sud. Et ce sera comme ça tous les jours. Si vous voulez me convaincre de venir vous rencontrer, un petit coup de fil à 04 66 21 36 37 ou un petit message sur le WhatsApp des Cigares Lozère. Ils étaient big, ils étaient in Japan quand ils ont composé la chanson, c'est absolument pas vrai. Il s'appelle Alphaville et voilà le tube.

0: aussi, je partirai. Merci de rester avec nous. Dans un instant, on parlera de la circulation à Nîmes. Et puis, de ces orages qui vont pas tarder à arriver. Le vent a commencé à se lever et ça souffle fort, en particulier sur le littoral.
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0: Supertramp, The Logical Song. Un petit coup d'œil sur le trafic au niveau de Nîmes. Bon, évidemment, hein, sont encore les vacances, donc c'est assez light pour le moment. On circule bien, tant mieux. Vous êtes coincé quelque part, vous nous faites signe. 04 66 21 36 37. Il y a quand même quelques petits ralentissements entre l'avenue Kennedy et l'arrivée sur le périph' pour rejoindre la 9 et la 54. Quelques ralentissements également du côté sur le périph' de Nîmes, très précisément, juste après les sept collines. Voilà, c'est le nom que je cherchais. Vous savez qu'on est en train de faire des travaux à ce niveau-là et ça ralentit pas mal. Faites-nous signe dès qu'il se passe quelque chose chez vous. 04 66 21 36 37.
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0: lettre.
1: Pas n'importe laquelle, hein, celle de Renan Luce. Il est aussi auteur de livres pour les petits-enfants. Le mystère du grand lapin, c'est l'un de ses bouquins. Trouvez-le, lisez-le.
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1: Toute l'actu de la musique, c'est Milly Mazoyer, bien sûr. Et aujourd'hui encore, il va y en avoir vraiment pour tous les goûts. On commence avec l'anniversaire de l'un des plus grands anarchistes chanteurs. Et ça se terminera par du rythme, rien que du rythme.
5: Salut tout le monde! Emily au rapport pour votre dose quotidienne d'actualité musicale. L'anniversaire du jour, il date de 1916 et il est extra.

les 110 ans de la naissance de Léo Ferré, qui a vu le jour à Monaco. C'est cocasse, hein, la très chic principauté pour un chanteur anarchiste. Sa maman y était couturière et son papa, directeur du personnel du casino de Monte-Carlo. Pour organiser un enterrement qui a de la classe, comptez sur les Village People.

Les funérailles de Victor Willis, membre fondateur des Village People, se sont tenues fin juillet en Californie. Victor Willis, c'était celui qui portait le costume de policier dans Village People. Et en souvenir des années disco, ses camarades se sont tous pointés au cimetière dans leurs habits de lumière. Le motard, le cow-boy, l'ouvrier, le GI et l'indien, la classe. Pour celles et ceux qui avaient été un peu décontenancés par le retour très électro d'Angèle en duo avec le groupe Justice, cette chanson sortie pendant l'été a de quoi rassurer.

Angèle explore les musiques électroniques, ok, mais elle assure toujours en acoustique, la preuve avec Dis-le, une version sur laquelle le velouté de sa voix est toujours irrésistible et accompagnée d'un clip filmé sur les toits de New York, un vrai délice. J'adorerais vous annoncer une tournée événement anniversaire, mais le fait est que les Spice Girls ont fêté les 30 ans de leur premier tube Wannabe, chacune de leur côté. Alors certes, elles ont posté de jolis messages pleins d'amour et de nostalgie sur les réseaux, même Victoria Beckham, qu'on dit pourtant la plus réfractaire, à une reformation du groupe. Mais rien de plus pour le moment, et c'est dommage, la réconciliation d'Oasis c'était bien, mais là le monde a un grand besoin d'un retour du girl power. Alors lançons ensemble le slogan Spice Girls 2027, parce que c'est notre projet.

Les Spice Girls et chacun sa Corée. Merci Émilie. Rendez-vous la semaine prochaine d'ailleurs avec un horaire dès 19h. Vous saurez tout sur la musique. Pour l'instant, on joue. Le domaine du Mas du Cire à Quissac ouvre ses portes ce jeudi à partir de 19h pour la dernière représentation de leur spectacle, L'Envol, un spectacle de théâtre équestre avec la compagnie Cavaflip présentée sous ce nouveau chapiteau majestueux d'ailleurs. Un petit peu avant, il y aura aussi des animations, le bar à tapas et puis le spectacle, lui, commencera véritablement à 21h. Il s'agit de Marie Barcelot et de Pierre-Antoine Chastan qui ont fait partie du Cirque du Soleil. Bref, c'est un très très beau spectacle auquel on vous invite, à condition de répondre à cette question toute simple. Ça se passe à Quissac, mais au fait, quel cours d'eau coule à Quissac? Est-ce que c'est le Vidourle ou est-ce que c'est la 16? En répondant à cette question, vous gagnerez vos deux invites pour jeudi soir. 04 66 21 36 37. Quel est le cours d'eau qui coule à Quissac? Est-ce que c'est le Vidourle ou la 16?

0: Toute la douceur de Phil Collins sur Ici Garlozère.
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0: Et on accueille Stéphanie à Nîmes. Bonjour Stéphanie.
3: Bonjour.
0: Stéphanie qui rentre du boulot, qui s'est garée pour nous dire quel cours d'eau coule à Kissa. Qu'est-ce que c'est, le Vidourle ou est-ce que c'est la 16?
3: Le Vidourle.
0: Le Vidourle, effectivement. C'est la bonne réponse. Ce qui vous permet de gagner vos deux invitations. Est-ce que vous êtes déjà allé faire un tour au Mas du Cire à Quissac?
3: Non.
0: Non. Si vous venez de Nîmes, vous allez arriver, vous tournez sur la droite, vous montez comme ça un petit peu, ne vous perdez pas, mais c'est très bien indiqué. Et là, vous allez arriver dans un lieu magnifique et en plus, ils ont installé un cirque, mais un grand chapiteau, quoi, quelque chose de magnifique, de majestueux. Et dans le chapiteau, il y a aussi des spectacles totalement magiques. C'est encore le cas cette année. Ça fait plusieurs années qu'ils font ça. Et là, donc, ce sera un peu émouvant puisque toute la compagnie va donner pour la dernière fois de l'été ce spectacle qui s'appelle l'Envol. Stéphanie, vous prendrez des photos, vous nous les enverrez sur le WhatsApp d'ici Garlozère, d'accord ?
3: Il n'y a pas de souci, je vous remercie.
0: Pourquoi pas ? Quels sont vos projets là, dans les prochaines semaines, Stéphanie ?
3: Là, on va reprendre le travail, donc...
0: Et ben voilà, donc on reprend le boulot. Je vous souhaite plein de bonnes choses, Stéphanie, surtout quand vous aurez vu ce spectacle à Quissac.
3: C'est très gentil à vous, je vous remercie beaucoup.
0: À très bientôt et bonne route. Ben nous, on continue la nôtre de route, bien tranquillement, avec l'Italie. Adriano Celentano, I want to know. Ça aussi, c'est crooner, c'est cool et c'est drive.

0: Ça, ça s'appelle le rock'n'roll, comme on l'a dit en italienne avec Adrien Centano. D'ici une dizaine de minutes, il sera l'heure de l'info. On reviendra bien sûr sur les perturbations qui se préparent avec ce vent qui souffle déjà assez fort et qui devrait souffler jusqu'à 85 km/h en début de soirée et tout au long de la nuit prochaine. Vos infos sont aussi les bienvenues, hein, 04 66 21 36 37.
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0: jeu assez virulent, hein, qui a déjà bien commencé, qui est pour l'instant sur le département de l'Aude et qui commence à aborder le département de l'Hérault par l'ouest. Donc ce passage va se propager d'ouest en est, en fait, hein, et va concerner à la fois la Lozère et, a priori, plutôt le nord du département du Gard, mais on reste prudent sur les localisations parce que ça peut s'étendre un peu plus. Là, d'ici une bonne heure, on va dire, et ça peut durer 2 à 3 heures le temps que ça passe. Et associé à ces orages-là, on a des phénomènes venteux, notamment, qui sont assez virulents, et des chutes de grêle qui sont aussi présentes.
1: D'accord, oui, des chutes de grêle qu'on a connues dans le nord-est du département la semaine dernière, et puis des rafales jusqu'à 120 km/h, on le disait. Le département a vécu son été le plus chaud, 26,8 degrés en moyenne, c'est 3 de plus que la normale. Pourquoi cela renforce-t-il les orages ?
0: Alors en fait, ces températures importantes durant tout l'été, et même avant l'été, hein, en fait, donnent de l'énergie disponible en basse couche de l'atmosphère, qui peut rendre en fait ces orages plus explosifs et plus intenses, puisque on le sait, hein, la chaleur correspond à de l'énergie en météo, hein, et on a du coup de l'énergie disponible qui est plus importante qu'à l'habitude, d'où ce risque de phénomènes violents associés. Et c'est un petit peu la même logique sur la mer Méditerranée, c'est-à-dire qu'on a une mer Méditerranée qui est très chaude et qui a du coup une énergie disponible qui est plus importante qu'à l'habitude, d'où la crainte aussi sur les secteurs littoraux.
1: Oui, de nouveaux orages sont d'ailleurs attendus en fin de semaine. Faut-il craindre qu'ils soient aussi forts que celui de ce soir ?
0: Alors, on est encore un peu tôt pour rentrer dans ce détail-là, mais en effet, vous avez raison, il y a une nouvelle dégradation qui est attendue jeudi, notamment, en après-midi et en soirée, que l'on surveille. On va voir au fur et à mesure de l'avancée là des jours comment les modèles AMIFIN, notamment, nous précisent cela, mais on a en effet une nouvelle dégradation qui est attendue jeudi. Après, il est encore un peu tôt pour statuer sur son intensité et sa virulence, mais en tout cas, un signal à surveiller, tout à fait.
1: D'accord, donc vigilance, hein. Merci en tout cas d'avoir été avec nous, Julien Lamouret, directeur système chez Predict Service, la filiale de Météo France. Bonne soirée à vous. Ah, d'ailleurs, à Nîmes, à cause de ces orages et tout particulièrement du vent, les jardins de la Fontaine sont fermés ce soir. Décision de la mairie annoncée sur les réseaux sociaux. La Lozère, quant à elle, est en jaune.
2: Et à Nîmes encore, des rats par dizaines qui envahissent les rues, les sous-sols et parfois les appartements.
1: Oui, au chemin bas d'Avignon, on peut parler d'une invasion. Et si le problème ne date pas d'hier, cet été s'est monté encore d'un cran. Janine habite le quartier depuis 40 ans et elle ne peut que constater cette situation qui empire.
3: On a des rats partout, ils sortent des caves, ils viennent sous les voitures. C'est infesté. Le quartier est tellement sale que là, ben, les rats se sont installés depuis des mois, des années, quoi.
4: Ça s'est accentué dernièrement ?
3: Oui, beaucoup. C'est-à-dire que les gens laissent les poubelles en dehors des caves. Alors, en laissant les poubelles en dehors des caves, eh ben, les rats, ils s'accrochent aux poubelles. Si vous laissez les poubelles sur les paliers devant les portes le soir, on a vu des rats s'attaquer aux poubelles. Et voilà, quoi. C'est très, très sale. Je suis dégoûtée. Je vous dis le mot, je suis dégoûtée du quartier. On les voit la journée, on les voit le soir. Ils passent dessous les voitures, on les voit partir. Voilà, quoi. Et puis, ils sont pas petits, ils sont gros, hein. C'est affreux, quoi.
1: Solliciter le bailleur social Habitat du Gard qui gère la plupart des immeubles du quartier dit avoir conscience du problème en partie dû aux incivilités de certains habitants. Un plan d'action doit être mis en place avec la mairie et Nîmes Métropole, mais ça doit attendre la rentrée en septembre. Le débit d'eau potable est toujours réduit dans le secteur de l'Espiguette, mais tout doit être rétabli dès ce soir. C'est ce qu'annonce la communauté de communes Terre de Camargue après l'importante fuite d'eau ce matin au niveau du château d'eau Port de Camargue. Et à Nîmes, l'expo de ouf est de retour. Le festival d'art urbain s'invite dans les quartiers Gambetta et Richelieu. Depuis sa création, plus de 200 fresques murales ont été réalisées. Pour cette édition, artistes, bénévoles et visiteurs seront dans les rues tous les jours jusqu'au 18 décembre.
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1: Ça y est Thierry, ça se couvre, le vent se lève, on voit les branches s'agiter sur les arbres.
2: Absolument,
1: l'orange arrive.
2: Ça va être la même chose chez vous. Deux couleurs, hein, l'orange pour le Gard, le jaune pour la Lozère, mais ça va quand même bien tomber en Lozère. Fin d'après-midi critique avec grêle et rafales de vent, vous nous l'avez précisé, jusqu'à 120 km/h. C'est donc très fort. En ce qui concerne le littoral, on attend de fortes vagues en Lozère. Même tendance, orage et grêle. Le ciel restera chargé une grosse partie de la soirée avant une accalmie nocturne. Ce qui est étonnant, c'est que les températures vont véritablement baisser. On va passer de 30 à l'aise là, en fin de matinée. Enfin,

0: d'après-midi. Et on aura seulement 20 degrés en début de nuit. On descendra même à 16 degrés demain matin à Mende. Alors, soyez prudents également en ce qui concerne la circulation. Ça se sent même sur le littoral. Le vent s'est levé. Vous êtes en train de déguerpir de la plage qui n'est absolument plus supportable. Avec ce vent, ça coince sur la route, sur la digue qui va du canal du Roux du Roi avant d'arriver à Aigues-Mortes. Ça coince pas mal. En ce qui concerne Nîmes, ça bloque depuis le Colisée jusqu'à Séverine. Un léger ralentissement en venant de Nîmes avant d'arriver à Caveyrac.
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0: Nous sommes encore dans la 40e année de la disparition de Daniel Balavoine et de nombreux événements sont encore organisés autour de cette belle personne.
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0: Surtout avec ce qui se prépare. Un air de rentrée sur Ici Gare Lozère avec de nouveaux rendez-vous. Et puis ceux qui n'ont pas changé parce que vous les aimez trop, l'heure de la sortie c'est dans un instant par exemple avec le dernier mardi au jardin de Bizac à Calvisson. Et on ira déguster et voir ce qui se passe avec Emmanuel dans quelques minutes. Et puis du jardin on passera au pré avec Pascal Gascoin et les coulisses de la télé. Karine Lemarchand sera avec nous dans un instant. Et puis à 14h45 le rendez-vous incontournable d'Ici Gare Lozère, ça bouge le rendez-vous sport, mené par Alex Montfort qui sera ce soir avec Samuel Nouchi, c'est le nouveau directeur sportif du rugby club Nîmois. Et puis le trafic, l'évolution de la météo, on suit ça évidemment de très près grâce à vous, à vos messages, que ce soit au standard 04 66 21 36 37 ou bien sur le WhatsApp d'Ici Gare Lozère, sur la radio et sur toutes nos applis. À tout de suite.

0: Quelle jolie voix, celle de Marine Escroc. Direction Calvisson, le jardin de Bizac qui ouvre ses portes tous les mardis soirs. Et demain, ce sera la dernière. On va tout de suite rejoindre Emmanuel Raoul, d'ailleurs qui est ancien journaliste, devenu paysan herboriste. Ça, c'est une véritable transition, une véritable passion également. Et alors demain, il va vous attendre avec tout d'abord la visite guidée des jardins, et puis la buvette, et puis des rencontres. Bref, on va passer une soirée très très éclectique, puisque toutes les soirées d'été ont été accompagnées de musique. On touche les feuilles, on sent, et Emmanuel nous guide dans tout ça. Emmanuel, bonjour.
1: Bonjour, bonjour Thierry, bonjour à tous.
0: Alors on va attendre que l'orage soit passé ce soir pour vous retrouver demain au jardin de Bizac. On est donc à Calvisson. Alors bon, on va commencer par parler de l'été, un été très très sec. Dans quel état est votre jardin, Emmanuel, en ce moment ?
1: Eh bien, un peu en mode survie, c'est sûr. Ouais. Un peu comme nous, l'été a été très rude, hein, une cinquantaine de jours de canicule d'affilée. Les rendements s'en ressentent, les plantes ont souffert, les organismes végétaux comme humains aussi. Mais bon, heureusement, on peut arroser, heureusement, on apporte du soin à nos plantes. Et le jardin a encore de nombreuses plantes à présenter aux visiteurs et de nombreux secrets aussi à partager avec tous ceux qui viendront le visiter.
0: Mais exactement.
1: L'été a été.
0: Parce qu'en plus, hein, vous avez choisi des plantes méditerranéennes. Vous n'avez pas choisi n'importe quoi. Vous êtes un spécialiste. Tiens, Emmanuel, une petite question. Si vous avez une plante à nous suggérer qui nous rappelle la fraîcheur, vous nous conseilleriez laquelle ? Attention, une plante originale.
1: Ah, une plante originale pour la fraîcheur. Alors, ben moi, ce sera la menthe bergamote. C'est une menthe, mais étonnez-vous bien, qui n'a pas goût mentholé. Elle n'a pas de menthol du tout dans sa composition. Et donc, vous allez me dire, bah, c'est une menthe qui a quel goût? Bah, c'est une menthe qui a plutôt goût d'agrumes. C'est pour ça qu'on la qualifie de bergamote, hein, cet agrume qui aromatise le thé Earl Grey. Et pour moi, ça, c'est vraiment une plante ultra, ultra rafraîchissante avec ce goût. On sent que c'est une menthe, mais en même temps, on a une odeur un peu citrique.
0: D'accord, on est un peu dérouté, quoi, hein, si je comprends bien. Voilà, c'est une menthe, mais ce n'est pas tout à fait une menthe à l'odeur.
1: Une menthe qui n'a pas goût de menthe, voilà.
0: Qu'on va utiliser comment, d'ailleurs
1: On peut faire tout simplement une infusion. Ouais. Alors après, moi, je la transforme en sirop aussi.
0: Oui.
1: Et donc, à ce moment-là, on la boit en sirop avec de l'eau plate, de l'eau gazeuse, ou aussi en cocktail. On peut faire des petits punchs ou des longs drinks aussi avec différents alcools, où c'est très agréable aussi d'avoir ce côté à la fois citrique et herbacé.
0: Et c'est pour ça que demain, il y aura les sirops, les infusions, la bière à la verveine, la limonade, les liqueurs, les cocktails. Tout ceci sera dégusté demain avec une bonne restauration paysanne et on y tient. La dégustation, ça se passe comment exactement?
1: Il y a des tous les visiteurs qui arrivent, bah, on les accueille tous avec une dégustation de sirop. Donc ils peuvent choisir dans notre large gamme là, sirops différents, des sirops à boire, à déguster. Et puis ensuite c'est notre buvette, donc à partir de nos propres produits qui nous permettent de proposer tout ce que tu as dit comme boisson, cocktail à base de liqueur, granita à base de sirop, bière à la verveine qu'on fait avec la brasserie des Garrigues, encore limonade avec notre menthe poivrée. Et puis on a aussi un collègue vigneron qui nous amène son vin bio nature, donc on a du rouge, du blanc à proposer. Et puis après, en partenariat avec des petits producteurs du coin à qui on rachète leur terrine, leur fromage, on propose des planches de charcuterie avec des fruits de notre jardin.
0: L'artisanat, donc, les circuits courts, il n'y a rien.
1: On est vraiment dans la promotion de nos collègues, de nos voisins et de ces circuits courts auxquels on tient tant à ici, Gare-Lozère aussi.
0: Et oui. Puis on découvrira le séchoir. On verra ce qu'on y fait, mais c'est vrai que ces plantes, il faut encore les sécher pour les utiliser encore autrement. C'est demain au jardin de Bizac à Calvisson dès 18h. On en reparle d'ici quelques instants. Emmanuel, je vous ai demandé de nous préparer votre coup de cœur. Alors, je ne sais même pas ce que c'est. Je ne sais pas si c'est une destination, si c'est une recette, si c'est un lieu que vous allez nous faire découvrir. Ce qui est sûr, c'est qu'on vous retrouve juste après Limal, l'histoire qui n'en finit jamais. Never ending story. À tout de suite.

0: Never Ending Story. Retour à Calvisson, au jardin de Bizac. Rendez-vous demain, en tout début de soirée. Demain, tout ira bien, je vous l'assure. Pour visiter donc ce jardin dans lequel il y a de très très beaux secrets. Et pour nous en parler, donc Emmanuel Raoul qui est avec nous. Emmanuel, vous nous avez parlé de ce jardin et traditionnellement, on vous demande un petit coup de cœur. C'est quoi le coup de cœur que vous avez choisi pour nous ce soir, Emmanuel?
1: Eh bien, mon coup de cœur, ça peut paraître inattendu, eh bien, c'est la ville de Toulon, dont je suis originaire, mais que j'ai quitté quand j'avais 18 ans.
0: Oui.
1: Et j'y suis retourné la semaine dernière pour participer à la braderie du centre-ville et donc aller vendre pendant 3 jours mes produits dans les rues de la ville.
0: Oui.
1: Et j'ai constaté que cette ville s'était complètement métamorphosée ces 10-15 dernières années. Et pour beaucoup de gens qui ont peut-être mon âge et qui avaient le souvenir d'une ville très portuaire, un peu sombre, avec pas grand-chose à faire dedans, une ville qu'en général on traverse, on ne fait que traverser pour aller en Corse ou ailleurs en vacances, et bien en fait ça vaut vraiment le coup de s'y arrêter. Le centre-ville a complètement été métamorphosé. Maintenant il est très très agréable à vivre et c'est une ville avec des plages très sympas.
0: Ouais.
1: C'est vraiment une destination où ça vaut le coup de s'arrêter, même si c'est une grande ville. Il y a un vrai art de vivre qui est promu dans le centre-ville, notamment dans les quartiers alentours aussi, avec de très belles plages. C'est qu'à 2 heures de Nîmes, et pourtant on se sent très dépaysé. Il y a de très jolies danses et de très jolies crises avec plein d'arbres. Moi, c'est un endroit que j'aime beaucoup.
0: Tout particulièrement.
1: Donc, je pense qu'il vaut vraiment le coup d'être redécouvert aujourd'hui.
0: Et puis, c'est bien d'aller dans sa ville de naissance vendre ses produits. Ça fait un petit frisson, non, j'imagine, Emmanuel.
1: Oui, exactement. C'est retrouver mes anciens camarades de collège.
0: Ouais.
1: Lycée, les anciens parents d'élèves et puis toute ma bande et puis retrouver cette ville qui a été longtemps chère à mon cœur. Et puis quand on est agriculteur et qu'on vend ses produits en vente directe,
0: exactement,
1: on essaie de rayonner dans le maximum d'endroits possible, et je suis là au fond. Il me plaît pas mal, et je le recommande aussi aux auditeurs à découvrir.
0: C'est aussi
1: pour une journée au plus.
0: C'est aussi une fierté pour nous. Bon, donc en attendant, le dernier mardi déjà de Bizac, c'est demain. À partir de quelle heure à Calvisson?
1: On ouvre les portes à 18h30.
0: Voilà.
1: La visite guidée commence sur les coups de 19. Voilà.
0: Et on
1: sera dans la privée. On sera accompagné en musique par Erwan Tanguy, qui est un guitariste de jazz manouche. C'est très très sympa.
0: Voilà pour la soirée de demain. Merci d'avoir été avec nous, Emmanuel. Évidemment,
1: merci.
0: On retrouve toutes les infos sur tous les sites que vous connaissez. Dans un petit instant, on sortira. On ira se faire un petit plaisir. Pour l'instant, la musique. La musique qui fait ouf du bien. Marvin Gaye, Sexual Healing.

0: Marvin Gaye, Sexual Healing. Dans quelques instants, une petite idée de sortie, tiens, du côté de Marvejols, entre autres.
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0: Le barrage des sentiments quand un album est rempli de duos, c'est logique. Il s'appelle Duo et c'est Florent Pagny. Ce titre-là a été écrit avec Pascal Obispo.
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0: Il est sorti ce week-end, direction Marvejols en Lozère pour deux rendez-vous très différents. Samedi, dès 8h, la traditionnelle foire mensuelle s'installe dans la ville. On y trouvera évidemment des produits locaux, de l'artisanat, des vêtements, de quoi faire quelques emplettes ou simplement se promener. Et comme toujours avec les foires, on peut partir acheter du fromage et revenir avec une lampe et trois savons. Et le soir, changement d'ambiance, dès 20h, place au concert. Le duo presque classique serait musical, donc proposé à Marvejols pour ce joli week-end, une journée qui commence avec de bonnes affaires et qui se termine en musique. Voilà, samedi, plutôt bien organisé et bien rempli.
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0: À l'imparfaite, Amir. Et toujours sa tournée, hein, tout passé. Et pas mal de dates dans le sud de la France. Merci Amir, à bientôt.
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0: La télé et les coulisses de la télé, c'est encore mieux avec Patrice Gascoigne. Chaque fin de mois d'août, le lundi soir, on se régale devant L'amour est dans le pré sur M6, évidemment. Et aujourd'hui, Patrice, vous allez avoir l'ami des agriculteurs, l'ami avec un E, c'est évidemment Karine Le Marchand.
3: Ils sont 14 agriculteurs à répondre aux questions de la pétillante Marieuse de M6, Karine Le Marchand.
4: Comment t'es avec une femme ?
5: Ah bah si je suis amoureux, je suis très...
4: Tu voudrais parier ?
5: Ah ça ouais.
4: T'es une petite midinette quand même.
5: Un petit peu.
6: D'avoir quelqu'un en face qui me fait vibrer, quoi. Je sens le feu qui monte en moi, quoi.
3: Place donc à la 21e saison de L'Amour est dans le Pré, chaque lundi soir sur M6. 10 hommes et 4 femmes ont confié leurs espoirs amoureux dans l'émission. Leur portrait a été diffusé en janvier dernier. Tous ont reçu des courriers de prétendantes et de prétendants. Les premières rencontres vont pouvoir commencer et tous vont avoir sur le dos, entre guillemets, pendant les speed dating, Karine Le Marchand, par des petits conseils. J'ai l'impression, Karine Le Marchand, que vous vous impliquez de plus en plus dans ce moment crucial de l'émission.
7: Dans les speed dating, cette fois-ci, je suis celle qui leur parle à l'oreille, qui suis un peu maîtresse du temps. Et disons que l'accompagnement, il a été filmé, mais je l'ai toujours eu depuis que je fais les speed dating. Là, ce qui est marrant, c'est qu'on me filme aussi dans les non-dits. Bah, toute la difficulté, c'est quand même qu'il faut les accompagner, mais il faut que ce soit leur choix. En aucun cas, on peut prendre cette responsabilité-là. Donc, c'est très compliqué. En fait, je pense qu'on le saisit bien de les mettre sur la voie de personnes qui leur sont compatibles, alors qu'ils peuvent être totalement emballés par quelqu'un qui leur plairait physiquement. Et il faut vraiment leur faire comprendre que l'attirance ne veut pas dire la compatibilité. C'est tout mon rôle, en fait.
3: Est-ce que traditionnellement, ce moment-là, c'est un moment qui est particulièrement fort dans une saison ?
7: Bah, c'est surtout le moment essentiel où il ne faut pas se tromper, parce que de cette rencontre-là va naître l'envie de prendre 2 personnes à la ferme. Et si jamais ils se trompent de casting, s'ils se trompent de personne, ben, ça n'ira nulle part.
3: Est-ce qu'il y a encore parfois un moment où un agriculteur vous surprend dans sa réaction ? Est-ce que ça vous fait penser à quelqu'un ? Par exemple, vous vous dites, alors ça, je ne m'y attendais pas du tout.
7: Ah, mais toujours, il y a toujours des fois des coups de cœur, je ne vois pas du tout la chose arriver. Je me dis, pour moi, c'était évident qu'elle ne lui plaisait pas, il se passait rien, ils n'avaient rien à se dire. Et quand elle repart, il dit j'adore. Et alors là, les bras m'en tombent. Et chaque saison, ça arrive comme ça. Hein.
3: Les petits secrets de l'ouverture des courriers dans L'Amour est dans le Pré, chaque lundi soir sur M6. À demain pour un peu d'amour et beaucoup de coulisses télé.
0: Merci Patrice, à demain. Nous dans quelques instants, on change de monde, on change d'ambiance, ça bouge et qui ne bouge pas d'ailleurs, avec Alex Montfort qui recevra Samuel Nouchi, le directeur sportif du Rugby Club Nîmois.
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0: qu'on dirait moi après un match de rugby. Enfin, dans les tribunes, hein, bien sûr. Madness, One Step Beyond, on parle rugby, justement, et on retrouve Alex Montfort.
1: Salut à tous, Steve Caligaro, président du Rugby Club Nîmois. Notre baseline, c'est plus qu'un sport. En avant pour cette belle saison.
2: En avant pour cette belle saison 2026-2027. Il a la pêche, Steve Caligaro, le président du RCN. Nouvelle saison et nouvel homme fort. Samuel Nouchi, arrivé en janvier en provenance de Béziers, club de Pro D2. Il est le nouveau patron du sportif.
3: Ce rôle-là de patron du sportif, avec quelqu'un qui a un pied dans le haut niveau actuel, parce qu'il a souhaité le recrutement d'un analyste vidéo pour préparer, pour le suivi de la performance, etc. Donc c'est vraiment quelqu'un qui est aux prises avec ce qui se fait de mieux aujourd'hui, mais qui a la deuxième jambe dans les racines de notre sport. Et ces racines sont celles de jouer pour le copain d'à côté, d'implication, de combat, d'humilité, la fierté des couleurs, parce que l'engagement est la clé de ce sport.
2: Samuel Nouchi, 51 ans, champion de France avec le Biarritz Olympique en 2002. Le papa de Lenny Nouchi, joueur du 15 de France, est avant tout l'expérience du très haut niveau. À Nîmes, le domaine d'action de Samuel Nouchi ne se limitera pas à l'équipe première. Il sera aussi en charge des espoirs et du centre de formation. Nouveau patron, nouvelle donne.
3: Vous savez, vous avez quelqu'un qui n'est pas du club, puisque c'est un Biterrois, qui vient et qui tout de suite pose des questions sur l'ADN du club, les valeurs qui font que ce club, il y a 20 ou 30 ans, était au plus haut niveau. Venir jouer à Nîmes, au rugby club nîmois, mais c'est aussi vrai, je l'espère, pour le Nîmes Olympique et l'USAM. C'est-à-dire que Nîmes, c'est quand même une entité dont on doit être fier. Ça doit se traduire sur le terrain. C'est peut-être un peu plus de combat, un peu plus d'agressivité, ne jamais rien lâcher. On n'y arrivera pas si on ne retrouve pas son ADN, et Samuel Nouchi est en train.
2: Il est en train, Samuel Nouchi, et il a déjà ramené dans ses valises deux anciens biterrois, Noah Lasso, 21 ans, ailier, et Thomas Le Peignol, troisième ligne, âgé également de 21 ans. Deux jeunes prometteurs et une valeur sûre. Tavité Veredamou, 36 ans, international français de rugby à 7 en provenance de l'USAP. Le recrutement du RCN, on va en reparler très prochainement dans Ça Bouge. Quoi qu'il en soit, pour la saison à venir, nos rugbymen seront toujours poussés par un public passionné.
3: Aujourd'hui, en National 2, nous sommes la meilleure affluence de France, et lorsqu'on compare aux affluences de National, on serait milieu de tableau. Donc on serait en affluence milieu de tableau de la catégorie du dessus avec un stade des années 80 où nous n'avons qu'une seule tribune de 1600 places. Donc voilà, moi si j'avais un club, un stade de 4, 5 000, 6 000, on serait 4, 5, 6 000 à chaque match aussi.
2: Des infrastructures d'un autre temps, mais un public fidèle et nombreux. 3 000 personnes en moyenne au stade Kaufmann. Il faut pousser les murs. Première journée de la poule 2 de National 2, la 4e division du rugby français. Samedi 5 septembre, Nîmes se déplacera à Aubenas.
4: Allez, petit ! Finissez, oui !
0: Ben oui, voilà, je vous le disais, avec la bonne voix qui va bien, hein, allez les Nîmois, ça bouge. 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Ça se couvre, il y a du vent, jusqu'à 120 km/h cette nuit, on en reparlera d'ici quelques instants, ce sera juste après Earth, Wind & Fire, ça tombe bien.

0: 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Earth, Wind and Fire.
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0: Benabar, elle danse Benabar, qui a d'ailleurs commencé par écrire pour les autres, avant de se dire, tiens, j'aimerais bien chanter moi aussi. Il s'est écrit quelques petites chansons, et ça marche très très bien, bien sûr. Un point sur la météo avec donc cette situation préoccupante qui s'annonce pour cette nuit et ce début de nuit en particulier, avec des orages violents dans le Gard qui est en vigilance orange, et puis des orages très forts sur la Lozère qui est en vigilance jaune, avec donc de la grêle, des pluies très intenses et des rafales jusqu'à 120 km/h prévues cet après-midi. En ce qui concerne le littoral, il y a d'abord une forte houle et il y a un vent qui soufflera jusqu'à 40 nœuds, c'est quand même assez fort si vous pratiquez. Vous voyez de quoi je parle. En Lozère, donc, les nuages vont aussi frapper tout le département. Ça va arriver par l'ouest, ça va s'évacuer par l'est. Et là encore, on attend quelques cumuls de pluie. Et là encore, de la grêle. Pour les températures, on avait 29 degrés cet après-midi à Nîmes. Ça va tomber aux alentours de 22 degrés. Bonne soirée et surtout prudence.
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0: Ici Gare Lozère, très bonne soirée, il est 19h. À 19h, c'est l'heure de l'info.
2: Bonsoir, c'est une tendance qui se confirme en France. Après cette année, les parcs à thème Reine des Neiges à Disneyland Paris et Naruto au parc Spirou près d'Avignon, trois nouveaux parcs à thème vont voir le jour en France, dont l'un sur l'univers des mangas. Annonce faite après la signature entre la France et l'Arabie Saoudite d'un accord d'investissement. Aujourd'hui, trois parcs à thème vont s'installer dans l'agglomération de Cergy-Pontoise près de Paris. Ils ouvriront les uns après les autres, mais aucune date annoncée pour le moment. Nicolas Joly, les chiffres du projet donnent le tournis.
3: 6 milliards d'euros d'investissement sur plusieurs années. 22 000 emplois directs. C'est l'équivalent de Disneyland Paris et ses deux parcs. Mais là, ce sera trois. Un sur le thème des mangas, deux autres sur des thèmes choisis par Qiddiya, l'entreprise derrière le projet, filiale du fonds d'investissement public de l'Arabie Saoudite. Interrogé sur le non-respect des droits humains dans la monarchie d'où provient l'argent, l'Élysée vante un projet qui va renforcer l'attractivité de la France et générer des recettes. L'objectif est d'attirer un public qui viendrait visiter plusieurs parcs en un seul séjour. Ils seront implantés dans l'agglomération de Cergy-Pontoise, mais le lieu précis n'est pas encore annoncé. On ne sait donc pas si ce sera bien sur

0: Officiellement non. Emmanuel Macron a décidé de promulguer aujourd'hui la loi qui contient en partie l'interdiction du portable au lycée. Mais la porte-parole du gouvernement a donc affirmé ce matin que cette nouveauté pour les ados pourrait être effective dès la rentrée. Pour autant, la mesure s'avère difficile à appliquer dans les établissements, Noémie Bonin.
1: Oui, il y a déjà un problème de calendrier pour les chefs d'établissement. Le ministre de l'Éducation a publié une circulaire et un mode d'emploi début juillet. Mais tous les lycéens étaient déjà en vacances. Et pour interdire le portable dans un lycée, il faut changer son règlement intérieur, ce qui suppose de consulter plusieurs instances, dont le conseil d'administration. Et ce n'était pas possible de le faire en plein été. Les seuls établissements où l'interdiction sera effective dès la semaine prochaine, c'est là où la mesure a déjà été votée l'année dernière, et c'est assez rare. On se dirige donc vers une mesure appliquée différemment d'un endroit à un autre. Il faudra aussi voir comment prendre en compte l'utilisation très fréquente des téléphones pour suivre les changements d'emploi du temps de dernière minute ou le passage à la cantine. La présence d'étudiants majeurs dans le lycée en BTS ou en classe prépa change aussi la donne. Certains représentants pointent enfin le risque d'attroupement potentiellement dangereux d'élèves à l'entrée des établissements pour ceux qui devraient totalement sortir de leur lycée pour consulter leurs réseaux sociaux préférés.
0: Plusieurs syndicats de proviseurs ou d'enseignants martèlent que la mesure sera irréalisable à mettre en place dès la rentrée. Le syndicat enseignant SEUNSA dit même aujourd'hui que l'interdiction du portable au lycée sera totalement impossible. Dans l'Oise, un policier municipal présenté aujourd'hui au parquet de Compiègne après un accident mortel lors d'un refus d'obtempérer. Vendredi soir, une voiture a fui un contrôle de police à Bienville avant de finir sa course sur la route. L'un des deux occupants est mort. Le parquet demande la mise en examen pour homicide routier d'un des deux policiers présents pour comprendre les circonstances de l'accident. Celui qui conduisait le véhicule de police lors de la course-poursuite. Un équipage de scientifiques français victime d'une attaque de pirates jeudi dernier au large de la Papouasie-Nouvelle-Guinée dans l'océan Pacifique. Il s'agit de la goélette Tara, un bateau parti de l'Orient en décembre dernier pour comprendre comment certains coraux résistent au réchauffement climatique. Une dizaine d'hommes armés se sont introduits à bord du navire scientifique avant de dérober du matériel et des effets personnels. L'équipage sidéré est sain et sauf. Le monde de la radio et de la télé française en deuil après la mort de Philippe Bouvard ce matin à 96 ans. Le journaliste et animateur emblématique des Grosses Têtes sur RTL laisse une empreinte indélébile à Jean-Pierre Foucault qui l'a bien côtoyé dans son émission.
2: Il avait du pif, il savait sentir qui allait devenir une vedette, qui, parmi les sketchs qu'il écoutait avant l'enregistrement, notamment du petit théâtre de Blois, il disait oui, pas ci, pas ça. Il savait faire. C'était un homme talentueux dans tous les domaines.
0: Philippe Bouvard, véritable découvreur de toute une génération d'humoristes avec le petit théâtre de Bouvard dans les années 80. En football, le FC Nantes se retrouve sans entraîneur. Le club a licencié Michel Derzakarian après un début de saison catastrophique en Ligue 2. Bon dernier, les Canaries ont enchaîné 3 défaites en 3 matchs.
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0: La météo, attention aux orages localement ce soir dans une moitié sud de la France, de Limoges à Marseille, des orages avec de la grêle attendue, notamment autour de Montpellier. 20 départements du sud de la France sont concernés par une vigilance orange aux orages. Demain matin, le temps devrait être plus stable avec des pluies autour de l'est, un ciel nuageux sur la moitié nord et du soleil dans le sud-est. Côté température, on attend 18 degrés à Brest, 20 à Paris, 23 à Biarritz et 25 à Nice.
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4: Bonsoir à tous, c'est l'heure de remonter le temps, l'heure de se téléporter à l'époque de Récréa 2, du théâtre de Bouvard, de Dimanche Martin et surtout du Top 50. Allez, on est là pour la musique, c'est 100% années 80 et ce soir, ça commence comme ça.

0: Et oui, c'était Baltimora, Tarzan Boy.
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0: De l'Italo-Disco, comme on adorait ça au milieu des années 80. La mélodie est accrocheuse, le texte raconte un petit peu le parcours du chanteur de Baltimora. Il s'appelait Jimmy McChain, c'était un jeune Irlandais découvert dans une boîte de nuit, plutôt danseur que chanteur d'ailleurs, un petit peu gigolo, et qui passe sa vie à faire la fête. Et c'est en France que ce tube a connu son plus important succès. Et après la disco italienne, place à la pop suédoise, grâce à un duo mythique des années 80. Roxette, en 89, tout le monde est fan de Listen to Your Heart.
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0: Gilbert Montagnier, c'était les Sunlight des Tropiques. Ah, le soleil des tropiques. C'était peut-être au programme de votre été, allez savoir. En tout cas, c'est ce qui a inspiré Didier Barbolivien quand Gilbert lui a demandé d'écrire le texte de ce qui est devenu d'ailleurs son plus gros succès. Gilbert qui sera l'an prochain en tournée dans toute la France, dont le 14 février au Dôme de Paris. Lui aussi, il a prévu une grande tournée en 2027. Dans un instant, on retrouve Bernard Lavillier avec Stand the Ghetto.
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0: C'était France Gall. Il jouait du piano de.
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0: Et c'était l'hommage du duo Berger Gallo Grand Jerry Lee Lewis qui jouait du piano assis mais aussi debout. Et pour nous, ça veut dire beaucoup. Enfin, ça veut surtout dire qu'on a adoré cette chanson dès sa sortie. C'était en juin 80. Il y a des tubes qu'on n'oublie pas, mais il y a aussi des films qu'on n'oublie pas. 1987, La Bamba cartonne en France. Plus de 3 millions d'entrées. Sixième meilleur score de spectateurs de l'année. Et la chanson associée au film suit le même chemin. Là, c'est carrément numéro 1 dans le monde grâce à la reprise du groupe Los Lobos.
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2: Bonsoir.
3: Bienvenue dans Décibels, bienvenue sur cette radio ICI qui est ravie de vous accueillir, sachez-le.
2: Merci.
3: On me l'a dit aujourd'hui dans les couloirs, on m'a dit « Ah, Imani, ce soir, génial, j'adore ». Alors Imani, on dit souvent aux petites filles et sans doute aussi aux petits garçons que c'est pas beau de faire des colères, que la colère est mauvaise conseillère, qu'il faut réussir à apprivoiser sa colère. Et si en fait on nous racontait n'importe quoi depuis qu'on était petit, et si la colère était en fait un excellent carburant pour écrire un bel album. En tout cas, j'ai l'impression que ce nouvel album, c'est un peu le cas. Women deserve rage. Les femmes
2: on serait meilleur comme ça, je pense. Quand on dit mérite, on a l'impression que il y a une correction, quoi. Elles l'ont bien cherché.
3: Elles l'ont bien cherché.
2: Non. Ouais. Et c'est pas ça que je veux dire. Ce que je veux dire, c'est vraiment que la colère, on y a droit. Il faut y accéder. Il faut l'adresser. Et puis, il faut voir où ça va mal, où ça va pas, et puis il faut le régler. Parce que je pense que tant qu'on n'adresse pas sa colère, il y a des parties de soi auxquelles on n'a pas accès. On est morcelé, quoi. Du coup, on n'est pas entière.
3: Ouais.
2: Et comme on n'est pas entière, on est amputé de quelque chose dont on a vraiment besoin. Et la colère, c'est un peu comme un signal d'alarme qui a une espèce d'intrus qui s'est infiltré dans votre maison. Mais si la sonnette d'alarme, elle crie, et vous mettez vos boules caisses tranquillement, en fait, ce qui va se passer, c'est que vous allez vous faire cambrioler, agresser, tout ce que tu veux.
3: C'est ça.
2: Donc c'est ça l'idée.
3: Exactement. Women deserve rage. Intro.
2: Women

0: type. Voilà, ce petit conseil. Woman deserve rage. Comme ça, un petit peu du bouche, de la bouche à l'oreille, quoi.
1: Ouais. Et c'est fort de commencer l'album comme ça. Après, effectivement, on peut s'énerver, hein.

0: dans les instruments, là, dans les cuivres. Voilà, il y a des moments comme ça qui nous font exulter dans cet album Imani. Alors, je ne sais pas si ma question est indiscrète ou pas, donc je la pose. Et puis, si vous voulez, vous me renvoyez dans mes 22. Votre colère à vous, le carburant de cet album-là, le début même de cet album-là, qu'est-ce que c'est ?
1: En fait, c'est vraiment la réalisation au milieu d'une séparation que il y avait plein de choses que j'avais pas dit que j'aurais dû dire. Il y avait plein de choses que j'ai pas vues que j'aurais dû voir. Et il y a comme ça une immense trahison qui se vit quand on regarde ce qu'on s'est imaginé de ce que c'est que la vie est mariée, que ce que c'est que d'être en couple en fait. Et ça m'a, je me suis un peu, j'ai été obligée de me regarder dans la glace. Et me demander en fait qu'est-ce que j'avais raté et puis toutes les mensonges, toutes les histoires qu'on se raconte des fois pour rester, alors que c'est toujours oui. Voilà, c'est toujours plus facile de rester que de partir en réalité. Et puis donc j'étais en colère contre moi-même, contre les autres, contre l'autre, et du coup ça m'a forcé à regarder les choses de manière beaucoup plus large. Comment ça se fait qu'on accepte des choses qui sont inacceptables? Et donc j'ai été obligé de regarder sur le plan de la société, quoi.
0: Ouais.
1: Voilà. Et donc, il y a plein de choses qui me mettent en colère, mais c'est vrai que c'est parti d'un truc très, très personnel et c'est devenu beaucoup plus large.
0: De toute façon, on le dit souvent, hein, plus on met de soi et de l'intime dans les chansons, et plus ça devient universel, parce qu'en fait, dans l'ordre ou dans le désordre, mais on vit tous la même histoire.
1: Hein. Exactement. On souffre tous. On a tous été trahis. On a tous été déçus. On a tous été... Voilà. Et plus on est authentique, plus on accède à l'authenticité des autres, en fait.
0: Et dans la chanson qui arrive, So Now You Call Me Crazy, vous chantez en français.
1: Ouais,
0: c'est
1: ça, je fais moitié français, moitié anglais.
0: Ouais.
1: Sur cet album, je ne me suis pas trop interrogée. Tout m'est venu assez naturellement. Et quand le français venait comme ça, je l'ai gardé. Avant, je me serais peut-être interrogé, est-ce que vraiment ça sonne, est-ce que voilà. Et puis il y aurait eu d'autres gens qui m'auraient donné leur avis surtout. Et là, j'ai fait ça seul avec Stéphane Goldman, qui a l'élégance de pas donner son avis toutes les 5 minutes et qui me laisse aller jusqu'au bout. Quand vraiment il sent que bon, peut-être je me trompe, voilà, il me fait des suggestions. Mais c'est vraiment quelqu'un qui m'a laissé m'exprimer, m'a laissé être qui je devais être. Donc. Ouais, je l'ai senti en français, ça sonnait, je l'ai laissé.

La puissance d'Imani, ça fait plaisir, vous l'aviez découverte, peut-être en dansant sur Don't Be So Shy, et ben voilà, là vous allez à nouveau danser, parce que c'est ça quand même qui est très fort avec vos chansons.

0: Imani, c'est que y a toujours un côté lumineux, même quand vous racontez un truc très triste ou très révoltant, comme dans la chanson qui vient de se passer, où la plupart des femmes se font traiter de folles et la plupart des gens autour sont prompts.
1: Ils sont bien contents à accepter qu'elle soit folle, en
0: fait. C'est ça. Au lieu de se dire, tiens, il y a peut-être un problème, il y a peut-être, non, oh, bah, elle doit être folle.
1: Oui, c'est ça. On voit une fille qui fonctionnait très, très bien toute sa vie. Puis d'un coup, c'est OK qu'on accepte que son mec dise qu'elle soit folle. Bah, c'est OK. Ah ouais, bah, t'as certainement raison. C'est vrai. Les filles, en fait, au fond, sont folles tout ce temps-là. Elles
0: gèrent
1: tout.
0: Ça fait des siècles qu'elles se font traiter de folles.
1: Elles se font traiter d'hystéro. Ouais. Elles tiennent la maison. Elles tiennent les enfants, le taf. Elles sont la raison pour laquelle cette planète est pas complètement fracassée. Mais à la fin, on arrive à accepter quand même qu'elle soit folle. Bon, voilà, donc je t'ai coupé dans ta question, tu voulais dire quoi ?
0: Bah que justement, on aborde ce thème-là, qui n'est pas facile, qui est important, mais la musique reste lumineuse.
1: Ouais, parce que je pense que la musique, c'est le texte, c'est la vérité, et la musique, c'est la vie, quoi. C'est comme ça que je voulais le voir. Et je trouve que j'aurais pu faire du bleu sur du bleu,
0: oui.
1: Mais j'ai trouvé ça plus intéressant, justement, de danser sur quelque chose d'aussi révoltant que le gaslighting, que la manipulation, etc. Donc, on va s'expliquer, mais on va quand même danser, on va quand même vivre.
0: C'était sans doute un album pas facile à faire, puisqu'il arrive, on l'a dit tout à l'heure, à un moment où vous vous retrouvez toute seule, trahie, malheureuse. À quel moment, justement, la tristesse ou la surprise ou la désillusion se transforme en flamme, en force, cette fameuse rage du titre de l'album « Women Deserve Rage ». Et est-ce que c'est à ce moment-là que ça devient un carburant ?
1: Ouais, en fait, ouais, je crois qu'au bout d'un moment, quand on a tout essayé pour essayer d'aller bien avec l'autre et avec soi, eh ben, on se dit que la seule chose qui te sauvera, c'est l'art. Et dans mon cas, ça a été vraiment ça. C'est que je tournais en rond avec mes pensées obsédantes, avec ma tristesse, ma mélancolie, mes questions. Et donc, je suis allé en studio et j'ai commencé à écrire des chansons parce qu'il fallait bien que je le mette quelque part. Alors qu'une fois que t'as fait toutes les méditations, tous les footings du monde, je fais de la boxe, voilà, une fois que t'as tapé sur ton coach, il reste encore tout plein d'énergie qu'il faut utiliser. Et en fait, les chansons, elles me sont venues assez facilement.
0: Sur cet album, il y a Rolling Over.

0: Là, ça tient carrément du mantra, cette chanson. Elle est incroyable. Est-ce qu'il y a des inspirations dont vous pourriez nous parler, même musicalement? Parce que moi, je trouve que ça ressemble à rien. C'est vraiment du Imani. Mais est-ce qu'il y a des artistes qui vous ont nourri pour...
1: Alors, avec Stéphane Goldman, des fois, quand on avait un petit rituel, on m'a offert un oracle d'artistes.
0: Ouais.
1: Vous savez, où il y a Prince, je sais pas moi, David Bowie, enfin tous ces gourous de la musique, quoi. Et quand on était, enfin tous les jours, ce qu'on arrivait, c'est qu'on tirait chacun une carte. Et on avait donc le parrain et la marraine
0: de la journée. Ah, j'adore.
1: Et donc, l'idée, c'était de se dire, ok, aujourd'hui toi t'as pris Johnny Cash, moi j'ai pris, je sais pas moi, j'arrêtais pas de sortir comment elle s'appelle, Donna Summer, par exemple, ou Patti Smith. Et ben, on allait prendre une chanson au hasard, on écoutait et on se disait, ok, qu'est-ce que dans cette chanson il y a à retenir. Et des fois, on a eu des dire, ah, comment ils ont enregistré la voix, c'est incroyable. Peut-être que nous, on pourrait faire ça comme ça, etc., etc. Donc, en fait, les influences, elles ont été multiples. Par exemple, là, c'était Portishead qu'on a écouté. On est tombé aussi même sur Hildegarde von Bingen, tu vois qui c'est.
0: Oh là là, mais c'est très ancien, ça.
1: Bah oui, c'est très ancien. C'est des chœurs liturgiques. Bah, elle était dans l'oracle. Donc, on l'a découverte. Moi, je la connaissais pas. Et on est allé écouter ce qu'elle fait. Mais c'est pour ça que dans l'album, on entend des chœurs comme ça, très aigus, très réverbérés, parce qu'on s'est vraiment inspiré de ce qu'elle nous avait dit ce jour-là.
0: Mais j'adore cette idée.
1: Ouais.
0: C'est-à-dire, il y a les dieux du rock, de la pop,
1: exactement,
0: du disco qui sont là.
1: Et qui nous inspirent.
0: Dans le studio. C'est très beau. Mm. Ah, j'adore, j'adore. 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You are dead.

0: où donc très joyeusement vous enterrez cette relation. Symboliquement, c'est très très fort de prendre le champ lexical, voilà, de l'enterrement. You are dead to me, tu es mort pour moi, et on enterre, c'est l'enterrement de la relation. Et ça me semble aussi être le retour de la joie, non, cette chanson.
1: Exactement. Mais après, la vie, c'est ça, c'est un cycle. On meurt, on est. C'est comme ça pour tout le monde. Et je veux dire, une fois qu'on a tous bien pleuré, ben, il nous reste plus qu'à rire et à vivre. Et j'avais vraiment envie de faire un espèce d'hymne jouissif à la liberté. Et c'est, j'avais vraiment envie. J'imaginais plein de copines, tu vois ce que je veux dire, qui mettaient toute leur relation merdique ensemble dans un même pot commun, tu vois.
0: On a déjà fait ça. Hein, des petits trucs de sorcière.
1: Non, c'est pas ça. Non, c'est pas ça. C'est pas ça du tout. C'est pas des trucs de sorcière du tout. Attends.
0: Non, mais si tu mets des guillemets à sorcière.
1: Non.
0: Mais
1: non,
0: on peut écrire des trucs sur des petits papiers et les cramer ensemble.
1: Ah, c'est pas ça que je voulais dire.
0: Non, non.
1: Parce que mon image, c'était de dire, s'imaginer en train de danser sur les cendres d'une histoire qui oui. nous a pas fait du bien forcément, tu vois. Et de se dire, je suis vivante quand même. Et en fait, et heureusement que j'ai survécu. C'est vraiment une chanson qui est même presque humoristique.
0: Ouais.
1: I will look fly at your funeral. Ne t'inquiète pas, je serai, j'aurai l'air d'une bombasse à ton enterrement. Donc déjà, ça veut dire que le mec il meurt avant toi. Enfin, tu vois.
0: Logique,
1: parce que. Voilà. Et c'est une chanson qui est à la fois libératrice, comique, et j'avais envie d'avoir un I will survive un peu.
0: C'est ça.
1: Tu vois.
0: Et oui. Et on survit aussi avec les amis, notamment Tiffany.
2: Hi, Imbani. I am just so sorry to hear about what's going on, and that you're dealing with that. That is not easy. When you try to leave, it's the hardest period because they basically lose their mind. Just know that you're handling it well.
0: Alors Tiffany qui laisse ce message et qui dit qu'elle est désolée de ce qui vous arrive et que elle trouve que vous en sortez super bien et que le moment de partir c'est le moment le plus difficile parce que les mecs deviennent dingues. C'est un vrai message de votre répondeur, ça?
1: C'est un vrai message de c'est un audio. J'en ai eu plein des audios de copines.
0: Il y en a dans l'album, hein, il y en a plusieurs.
1: Et en fait, c'est des audios que pendant une période où c'était difficile pour moi émotionnellement, je revenais et je les réécoutais. C'est nous avec nos copines. Je suis sûr qu'il y a plein de filles comme ça, comme moi, qui on appelle ça des podcasts. On se laisse des audios sur WhatsApp de 7 minutes qu'on écoute dans le bain ou qu'on écoute en faisant à manger en fin de journée. Parce que en fait, la vie elle est tellement folle qu'on a même plus le temps de se voir, de se prendre un verre, de discuter, de se raconter nos problèmes, de se pleurer dans les bras. Mais il nous reste encore ça. Et j'en ai plein comme ça de copines qui m'ont laissé des audios géniaux. Et au moment de faire l'album, j'avais envie de me... Je savais qu'il fallait que je les garde.
0: Ouais.
1: Et je savais pas encore au début, puis à la fin, je me suis dit, tiens, j'ai envie de faire un album comme dans les albums de rap des années 90, où les mecs, ils mettaient des interludes. D'un coup, tu rentrais dans leur quotidien, ou le Lauryn Hill, tu sais, Miss Education, ou ouais. tu... Voilà, j'avais envie
0: Prince
1: d'un truc
0: aussi
1: comme ça.
0: Prince aussi a mis ça sur certains albums, il y a des messages de répondeurs.
1: Il y a
0: oui,
1: plein c'est... d'albums ouais. de R&B comme ça, qu'il y avait dans les fins des années 90 aussi, beaucoup 90, et j'avais envie de me faire ce plaisir-là, et l'idée d'utiliser les podcasts des copines,
0: ouais.
1: je trouvais que c'était logique, quoi.
0: C'est beau, et ça met un son sur un mot dont on parlait pas il y a quelques années, c'est un mot qui revient de plus en plus maintenant, le mot sororité aussi.
1: Exactement.
0: Se serrer les coudes entre femmes, en fait.
1: Ouais, c'est ça, c'est ce qui est magnifique dans les tempêtes, c'est que les tempêtes, elles révèlent ce qui n'est pas solide, mais elles révèlent aussi ce qu'il est. Et là, tu te découvres un réseau de copines, mais même des fois, c'est juste une meuf que tu reverras pas, mais qui a compris qu'aujourd'hui ça allait pas, et qui te dit la bonne phrase. Et tu te rends compte que finalement, t'as accès à beaucoup plus d'amour et de soutien que tu ne pensais, quoi.
0: Sur cet album, il y a, on l'a dit, donc des vocaux d'amis à vous qui vous soutenaient pendant une période difficile, une période de déception, de tristesse suite à une séparation. Il y a aussi des voix que l'on connaît, notamment Rosy de Palma, voilà, l'actrice espagnole. Il y a Rokhaya Diallo aussi, ouais. une activiste, une intellectuelle qu'on aime et qu'on ferait bien d'écouter au moins une fois par semaine pour avoir une bonne santé mentale. la sororité, on l'a abordé tout à l'heure, c'est plus largement, pas que dans cet album, mais dans votre carrière, quelque chose qui est important, mettre en avant d'autres femmes, leur travail.
1: Oui, bien sûr. En fait, c'est pas quelque chose que je fais. Enfin, c'est quelque chose que je fais même inconsciemment. Je suis d'une famille, il y a pratiquement que des filles. On est 5 filles, 2 garçons. J'étais en internat de jeunes filles. Toutes les plus grandes belles expériences de ma vie sont été avec des femmes. C'est pour moi, c'est assez logique de mettre en avant les femmes. Je les trouve plus compétentes, je les trouve plus travailleuses, je les trouve plus humbles, je les trouve plus drôles, je les trouve plus profondes. Ouais, ouais.
0: Plus belle aussi.
1: Plus belle, bon ben ça c'est évidemment, c'est un pléonasme carrément.
0: Et tous les malheurs qui arrivent aux femmes sur cette terre ne sont pas la faute des hommes.

0: chanson qui parle de ce moment terrible qu'on vit tous les mois pendant de nombreuses années, à savoir les règles. C'est fou d'avoir fait une chanson sur les règles, je crois que c'est la première.
1: Eh bien, il était temps quand même.
0: Oui, ça fait des millénaires.
1: Ça fait longtemps qu'on a nos règles.
0: Ouais.
1: Bah, en fait, ouais. Moi, comme tu sais, je suis toujours à militer pour la reconnaissance et le meilleur traitement de l'endométriose dont je suis atteinte. Mais parce qu'il y a ce truc quand tu as tes règles où tu n'es plus du tout la même. Et il faut quand même que tu sois au four et au moulin, et alors qu'en fait, tu voudrais juste te coucher. Il y en a qui peuvent d'ailleurs même pas se lever. Pourquoi ça n'a pas été fait avant? C'est étonnant.
0: Ouais.
1: Parce que c'est quand même un moment de notre vie tous les mois qui nous immobilise 3-4 jours. Des fois, et pour des femmes, c'est la moitié du mois. Enfin, ça dépend de votre niveau, votre niveau de douleur,
0: oui,
1: etc.
0: Ouais.
1: Et encore une fois, c'est une chanson, tu vois, qui est très dansante. Aussi parce que ça me faisait un peu kiffer intérieurement de faire danser les mecs sur une chanson sur la souffrance de leur meuf.
0: Quand elles ont leurs règles.
1: Quand elles ont leurs règles, je trouve ça drôle parce que du coup, ça va, je sais pas, ça force peut-être une conversation. Maintenant, c'est vrai que si j'explique pas que c'est une chanson sur les règles, tu peux comprendre que c'est aussi peut-être une chanson sur la dépression.
0: Oui,
1: parce que on est un peu en micro-dépression quand on a nos règles au point qu'on peut pas les travailler. Franchement, on n'arrive pas à sortir du lit, on a mal, on se sent comme une moins que rien. Mais comme le mot règle, il est jamais vraiment dit dans la chanson, dans mon explication, oui, tu le sais, mais sinon, ça pourrait être une chanson dansante sur la dépression.
0: Oui, when it comes, quand ça arrive.
1: Ouais, quand ouais. Ça vient.
0: Quand ça vient.
1: Je me sens mal, je me sens plus rien.
0: Ouais. En tout cas, je l'ai trouvé vraiment original et à la seconde où je l'ai entendu, je me suis dit, mais elle est essentielle.
1: Elle est essentielle. Chanson.
0: Voilà.
1: Sûr.
0: Ça, c'est fou. L'endométriose, pour celles et ceux qui ne sont pas au courant, enfin ceux, parce que maintenant, celles, je pense que les femmes sont
1: savoir, ouais.
0: Quand même un petit peu au courant. C'est une maladie qui touche beaucoup de femmes. Hein.
1: Une à deux femmes sur 10 en France. Et donc, ça fait des millions de femmes qui souffrent à un point qu'elles ratent l'école, elles ratent le boulot, elles ne peuvent pas sortir du lit. Il y en a qui vomissent, il y en a qui tombent dans les pommes. C'est la première cause d'infertilité en France. C'est une maladie où moi, quand j'ai commencé à en parler il y a 10 ans, les journalistes, ils n'arrivaient même pas à lire sans bégayer le mot. Maintenant, je suis contente, je parlais des gamines de 20 ans, elles disent c'est le sujet entre nous, on se parle, il y a un test salivaire qui existe. Non, en 10 ans, les choses, elles ont avancé à une vitesse incroyable.
0: Ouais. Et c'est ça aussi finalement le message dans Women Deserve Rage. Les femmes ont le droit d'exprimer de la colère, de la rage, etc. De la douleur aussi, parce qu'en fait il y a des femmes depuis des centaines d'années qui sont atteintes d'endométriose, à qui on a dit t'es bien douillette.
1: Ou c'est dans ta tête.
0: Ou c'est dans ta tête.
1: Et donc regarde ce qui se passe quand t'es vraiment en colère et que tu l'adresses. Parce qu'en fait ce qui s'est passé, ça part de Nathalie Clary, l'ancienne présidente de Endomind, qui était en colère du matin au soir, et qui disait mais c'est pas possible qu'on soit 2 millions de femmes en France à souffrir chacune de notre côté. Qu'est-ce qui se passe si on souffre toutes ensemble? Et quand elle m'a demandé de prendre la parole là-dessus, bah, d'un coup, on a commencé à se repérer, à se voir qui on était et à se rassembler. Et les choses, elles ont avancé très, très vite en 10 ans, alors que ça fait des siècles qu'on ramait. Donc, quand tu t'adresses à ta colère et que t'en fais quelque chose, en fait, tu casses plein de murs. La rage, elle est là pour ça, en fait. Donc, c'est magnifique quand les femmes, elles se disent, tu sais quoi, je suis en colère. D'accord, je vais déplaire. D'accord, je serai laide. Et d'accord, je vais déranger un peu tout le monde. Mais à la fin, on va régler les problèmes.
0: C'est comme ça aussi qu'on se fait du bien. Et en écoutant l'album d'Imani, que, vous avez compris, je vous recommande chaudement, Women Deserve Rage. Du coup, on termine avec Mad.
1: Eh bien, oui.
0: Je pense que c'est une chanson de circonstance. Merci beaucoup,
1: Imani.
0: Merci à toi. À bientôt.

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0: John Lennon aurait eu 85 ans aujourd'hui. Qu'est-ce qu'il aurait écouté? Qu'est-ce qu'il aurait pensé des réseaux sociaux? Est-ce qu'il aurait voté à droite? On ne sait pas. En revanche, on peut le célébrer ce soir sur votre radio ici avec deux auteurs spécialistes de John Lennon. Il y a Paul et Stan Cuesta. Bonsoir Paul.
1: Bonsoir.
0: On s'est vu il n'y a pas très longtemps pour parler des Cure.
1: Oui.
0: Voilà, et ce soir, on est à la boum d'anniversaire de John Lennon.
1: C'est ça, 85 ans, ouais, qu'il aurait eu
0: aujourd'hui. Bonsoir Stan Cuesta.
2: Bonsoir Emily.
0: Alors nous, on se voit souvent, puis surtout je vous lis tout le temps, puisque vous êtes auteur de tout un tas de biographies qui font autorité. Vous êtes dans l'actualité Beatles tous les deux. Alors pour Paul, c'est John Lennon, une somme, hein, puisque c'est dans la collection Cover, des éditions du Lyre, qu'on connaît bien. Et c'est aussi dans cette collection que vous ressortez, mon cher Stan Cuesta, votre Beatles. Alors là, pour le coup, vous le dites, je vais vous citer, on n'en a jamais fini avec les Beatles. Donc, comme il y a à nouveau de l'actualité, Paul McCartney sort des disques, Ringo sort des disques, etc. C'est donc une nouvelle édition augmentée. Mmh, c'est l'idée.
2: Absolument. J'ai rajouté plein de choses.
0: Bah oui, il y a toujours plein de choses à dire. Alors, l'actualité autour des Beatles ne s'arrête jamais. Qu'est-ce qui, en quelques mots, vous fait penser que les Beatles sont toujours d'actualité, particulièrement John Lennon, et qu'on n'aura jamais fini d'écrire sur lui, Paul ?
1: Aucune idée. À part que c'est un groupe dont tout le monde s'inspire depuis des décennies.
0: Ouais.
1: Qu'ils ont vraiment marqué leur époque et puis les époques qui suivent. Je pense que ça devient presque universel, les Beatles.
0: Ah, universel, ça c'est intéressant, même si on n'a pas vécu au bon moment. C'est ce que vous dites au début de votre livre, Stan Cuesta, vous êtes né dans la mauvaise période.
1: Ouais.
0: C'est ça, non mais c'est drôle comment vous le racontez. Vous dites, je suis né au moment où les Beatles sortaient leur premier album, et le temps que je m'y intéresse, ils étaient séparés.
2: Exactement, oui, oui. Et en fait, c'était une époque où ils étaient encore plus présents dans l'actualité. C'est pour ça que j'ai beaucoup axé mon livre sur les années 70, parce que alors qu'ils étaient séparés, on ne faisait que parler d'eux. Et dès qu'ils faisaient quelque chose, on leur demandait « Alors, quand est-ce que vous allez vous reformer ?» En fait, c'était l'obsession. Et ça n'a pas cessé depuis, d'ailleurs.
0: Alors, notre John Lennon, il a évidemment, on parlait d'universalité avec Paul, il a écrit la chanson qu'on ressort dès que tout le monde va mal.

John Lennon, c'est aussi un des plus grands tubes des Beatles, plusieurs plus grands tubes des Beatles, que ce soit rock'n'roll. Come together. Les chansons sont signées Lennon et McCartney, mais quand Lennon est aux commandes, ça devient aussi très très psychédélique. Voire follement expérimental.

0: classique des Beatles qu'on doit à John Lennon. She's got a ticket to ride. 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Et même une valse. I wanted a girl, or should I say, she wanted me. C'est marrant, hein, les fans des Beatles font toujours ça. J'imagine que mes invités pour leur livre l'ont fait aussi beaucoup. Stan Cuesta et Paul essayaient de dissocier ce que les Beatles doivent à John Lennon et à Paul McCartney. Toutes les chansons sont co-signées, mais certaines sont plus Paul, d'autres sont plus John. Dans votre John Lennon, Paul, vous avez fait ça, vous avez essayé de séparer.
1: Ouais,
0: hein.
1: Au début, j'ai essayé, puis après, je me suis dit non, c'est les chansons des Beatles sont celles des Beatles. Et comme le bouquin s'attarde uniquement sur la carrière de Lennon, ouais, là, il n'y avait plus de McCartney dans l'histoire. Ouais. Sauf quand, bien sûr, il l'insulte dans quelques chansons.
0: Oui, How Do You Sleep, on entendra tout à l'heure.
1: Il n'y a pas de... Il n'y a pas de duo.
0: Ouais. Et il y a, pour tous les deux, hein, votre méthode, en fait, c'est de partir vraiment des chansons, des œuvres, des albums, pour ensuite nous raconter leur histoire. Et en ce qui concerne John Lennon, c'est vrai qu'il y a beaucoup de choses dans les chansons. J'aimerais vous faire réagir à quelques chansons de Lennon. Lui, dont on connaît très souvent la chanson Imagine, hein, qu'on a passée tout à l'heure en tout début d'émission. Et vous le citez, Paul, dans le livre, il dit « Imagine, c'est anti-religieux, anti-nationaliste, anti-conventionnel, anti-capitaliste, mais parce qu'elle est enrobée de sucre, cette chanson est acceptée. » C'est un peu ça, sa technique, c'est de faire passer des messages forts, mais dans des chansons qui ne sont pas effrayantes.
1: Ah ouais, il s'est dit que c'était le moyen le plus simple. En fait, c'est la base de la pop, un peu.
0: Ouais.
1: Surtout chez les Anglais, ça se fait couramment.
0: Alors, j'aimerais...
1: Et puis, il aime bien ce genre de phrases un petit peu provocatrices.
0: Évidemment. J'aimerais savoir ce que vous pensez de cette chanson-là, par exemple. Et là va arriver un cri qui n'est pas innocent. Là, il est contrôlé. Mais l'histoire de cette chanson, elle est dingue. Qui veut me la raconter ?
2: Oui, bah, oui, c'est parce que c'est l'époque où il est en thérapie avec le docteur Yanov, c'est ça, qui est l'apôtre du cri primal. C'est-à-dire qu'en fait, on revit ces traumatismes d'enfance et on les extériorise par un cri. Et donc, lui, son traumatisme à Lennon, on le connaît, c'est que sa mère s'est fait renverser et tuer par une voiture alors qu'il était très jeune et qu'il venait de la retrouver parce qu'elle ne l'avait pas élevée en plus. Et donc, il a perdu sa mère alors qu'il ne l'avait jamais eue. Et cette chanson, 10 ans après, il écrit cette chanson pour se libérer de ça à l'issue de cette thérapie, voilà.
0: Ouais, et c'est absolument terrible et glaçant. Est-ce que vous pensez qu'on peut apprécier, bah, par exemple, une chanson comme Mother, si on ne connaît pas l'histoire ? Moi, c'est pour ça que je trouve que vos bouquins, ils sont inestimables, parce qu'en fait, on nous donne les clés, quoi.
1: Ouais, il y a plusieurs lectures, en fait, aux chansons de Lennon, je pense, comme avec plein d'artistes. Ouais. Mais cette chanson, on peut l'apprécier juste par sa musique, son chant, par son tempo particulier aussi. Après, quand on connaît l'histoire et qu'on voit que sa mère est effectivement décédée lorsqu'il avait 6 ans, je crois.
2: Ouais, très jeune.
1: Son père est parti très tôt, donc il parle un peu de ses tragédies, de ce qui l'ont marqué. Et lorsqu'on rentre dans le sujet, oui, on peut ressentir la chanson différemment.
0: Ah ouais, elle est terrible.
1: Elle est un petit peu touchée.
0: Alors, il y a une chanson qu'on a évoquée tout à l'heure. Paul a dit, oui, il y a des chansons comme ça, il utilise un petit peu pour insulter des gens. Alors oui, How Do You Sleep? Comment tu dors la nuit? The only thing you done was yesterday. Le seul truc que t'as fait de ta vie, c'est yesterday.

0: que c'est une chanson dans laquelle il s'adresse à Paul McCartney pour régler leur compte après la séparation des Beatles. Donc c'est Lennon en colère.
1: Très en colère. Très en colère après la séparation des Beatles et aussi après des textes de McCartney sur son premier album que Lennon prenait comme des insultes le visant. Ce que McCartney a démenti.
2: Dear Boy, non, c'est ça.
1: Il y a Two Legs.
2: Ouais.
1: Il y a deux chansons comme ça qui sont. Après, McCartney a dit non, c'est pas du tout mon style, mais c'est possible. Et cette chanson, How Do You Sleep, est coécrite avec Yoko Ono, qui s'amusait fortement à balancer des saloperies sur McCartney.
0: McCartney a l'image du gentil, Lennon du méchant. Si je schématise à mort, tout comme voilà, Lennon dit « Oui, c'est une chanson pour insulter McCartney. » McCartney est plus malin et dit « Mais non, j'ai jamais dit du mal de John dans mes chansons. » Est-ce que c'est ça? Est-ce qu'il y en a un qui est plus hargneux que l'autre, Lennon étant plus hargneux, McCartney plus gentil, ou bien est-ce qu'il y en a un plus malin que l'autre, plus politique que l'autre?
1: Dire qu'un des deux est plus malin, ce serait compliqué.
0: Plus serpent, quoi.
1: Plus snake, ouais. Peut-être que Lennon l'est. Bah, je crois qu'ils ont deux caractères assez... trempés tous les deux, mais ils ne s'expriment pas de la même manière.
2: Lennon était plus instinctif, je pense. Ouais. C'est-à-dire qu'il n'avait pas de filtre. Il disait, comme quand il a dit les Beatles sont plus célèbres que le Christ aux États-Unis, ça a fait un scandale total. Il aurait réfléchi deux secondes. McCartney n'aurait jamais dit un truc comme ça.
0: Ouais.
2: Il est plus retenu, disons. Il fait plus attention
0: plus à ce qu'il dit. Stratège aussi,
2: oui,
0: sans
2: peut-être,
0: doute.
2: Sûrement. Lennon, il avait un côté brut de fonderie, quoi.
0: Alors, John Lennon, ayant écrit les plus grands tubes des années 60 et 70, il était évidemment immensément riche. Il vivait dans un appart sublime à New York avec Yoko Ono, etc. Donc, évidemment que tout ça, ça donne un mode de vie pour le moins embourgeoisé. Pourtant, il chante Working Class Hero.

0: pas encore à New York, oui, quand il a fait Working Class Hero. Il était profondément de gauche. Ça lui a d'ailleurs causé des problèmes avec les autorités américaines, hein, qui se méfiaient un petit peu
1: avec
0: de lui.
1: Nixon, hein.
0: Ouais, hein. Il l'aimait pas trop.
1: Pas vraiment.
2: Il a été de gauche quelques années, disons, hein, quand il a rencontré Yoko, jusqu'à ce qu'il vive aux États-Unis en 72-73, c'était à cette époque-là.
0: Et après?
2: Après, je sais pas. Bah après, c'est vrai qu'il a arrêté en 75. Il a arrêté de faire de la musique et bon, il s'est vraiment retiré de la vie publique. Donc, il a pas fait de déclaration jamais sur rien. Mais cette chanson est intéressante parce que c'est un hommage à Dylan. En fait, c'est du pur Dylan. Et lui, il était fasciné par Dylan depuis le début. Ils sont devenus amis, etc. Mais Dylan a eu une énorme influence sur lui. Il dit qu'il a commencé vers 65 à écrire des paroles intéressantes à cause de Dylan parce qu'il s'est aperçu que il chantait que She Loves You, des trucs comme ça. Et Dylan a eu une influence énorme sur eux, sur les Stones, sur plein de groupes. Ouais. Mais voilà. Donc Working Class Hero, c'est ça.
0: Vous diriez, Paul, que c'est un chanteur, un artiste politique, Lennon, parce qu'au-delà des chansons, il y a aussi tous les happenings avec Yoko, quand ils sont restés au
1: lit. Les Bedin, ouais.
0: Ouais, les Bedin, le fait de poser nu, le fait d'être contre la guerre du Vietnam, etc.
1: Bah, il a organisé une grande manifestation à New York pour contre la guerre du Vietnam, War is Over. Il s'est engagé pour les droits civiques américains, il a essayé de faire porter sa voix pour certains combats. Mais c'est vrai, comme disait Stan, il s'est arrêté assez tôt, il a passé 5 ans à élever son enfant, et là, on l'a plus trop entendu. Ouais. Et lorsqu'il revient, c'est pour son dernier album Double Fantasy, et malheureusement, il voit pas vraiment l'évolution de son disque.
2: Ce qu'il faut dire aussi, c'est qu'en 72, quand il a été très activiste avec la gauche new-yorkaise, etc., on a sorti après les fiches du FBI, c'est-à-dire qu'il était hyper pisté par le FBI.
0: Surveillé,
2: et
0: ouais.
2: Il avait un problème, c'est qu'il n'avait pas le droit de rester aux États-Unis, c'est-à-dire qu'il a failli se faire renvoyer.
0: Et lui, il n'avait pas les papiers?
2: Il fallait redemander des papiers régulièrement, ouais. Et vu son activisme politique, il était sur la liste noire et il a failli se faire virer des États-Unis, effectivement. Et lui voulait rester là-bas. Et donc, peut-être que ça l'a un peu calmé aussi au bout d'un moment, parce que ben voilà, il avait des accointances. Et puis, cette extrême gauche new-yorkaise et américaine, elle a fait long feu. Enfin, je veux dire, ça n'a pas duré très longtemps, quoi.
1: Après, à la chute de Nixon, il a pu avoir sa nationalité américaine et rester au pays. Mais c'est grâce au Watergate, à l'affaire du Watergate, qu'il a pu avoir bénéficié de ça.
0: Ah voilà, un heureux dommage collatéral. Oui. Enfin, quoique, parce que s'il s'était fait virer, il serait peut-être pas fait tirer dessus dans la rue.
1: Peut-être.
0: Enfin, avec des si, après on pourrait fêter l'anniversaire de John Lennon avec lui. Il aurait eu 85 ans. Stan a eu ce mot, il a parlé du fait qu'il s'était calmé, et pourtant Dieu sait que la colère, ça a l'air d'être un super moteur de John Lennon. Moi j'adore quand il chante en colère.

0: Ça, c'est Give Me Some Truth. Donnez-moi la vérité. Alors, il traite tout le monde de cochon, de machin. Il est très énervé. À quel point la colère, quand vous regardez la carrière des Beatles ou sa carrière en solo, à quel point la colère est son moteur, l'envie de changement, de tout défoncer?
1: Ben, c'est pas le seul moteur, parce que ce qui est marrant, ça c'est sur l'album Imagine, donc sur lequel il fait aussi Imagine, oui, qui est une chanson très douce, et Jealous Guy, qui est la chanson d'amour absolument, voilà. Et ces chansons se côtoient sur le même album, donc il y a presque deux styles, mais c'est ça qui fait aussi sa force, capable d'écrire des sucreries géniales et des chansons très énervées comme ça. Je pense pas que c'était le seul moteur, mais effectivement, c'était quelqu'un d'assez violent à l'intérieur. Enfin, il y a des histoires qui traînent sur ses débuts à Hambourg où il avait fait vraiment de la violence, et je pense que c'était cathartique pour lui, la musique, quoi. Ça lui a évité de casser la gueule à tout le monde, quoi, en fait, il me semble.
0: Il n'a pas une très bonne réputation, Lennon, en tout cas, de ce qu'on peut lire, les anecdotes de l'époque. Ouais, on dit qu'il est violent, qu'on dit qu'il est bagarreur, ça, dans vos recherches, Paul, vous êtes tombé sur des...
2: La période qu'on appelle le Lost Weekend, où il quitte Yoko, enfin, où il se fait foutre à la porte de chez lui par Yoko, il part avec May Pang, sa maîtresse.
0: Il part à Los Angeles, c'est ça?
2: Retrouver Kiss Moon, Ringo Starr, et d'autres, et Harry Nilsson.
0: Que des gens qui mangeaient bio à l'époque.
2: Qui mangeaient bio et qui ne buvaient pas d'alcool.
0: C'est ça.
2: et là, ouais, il fait vraiment n'importe quoi.
0: Parce qu'on dit le Lost Weekend, mais ça ne dure pas un week-end. Ça dure,
2: non, c'est un très très grand week-end d'un an et demi.
0: C'est ça.
2: Et donc là, oui, effectivement, il y a des témoignages de cassage de gueule dans la rue. Il s'en prend à des gens sans aucune raison. Il fout le bordel dans les salles de concert. Enfin, il est carrément même grossier avec certaines femmes. Donc là, c'est pas le Lennon Peace and Love qu'on connaît. Mais ça dure une période d'un an et demi. Et plus tard, il montrera quelques regrets vis-à-vis de ça.
0: Cher Paul, cher Stan Cuesta, il faut qu'on parle de Yoko.

0: Yoko, sublime chanson d'amour de John Lennon qui dit que même quand il est dans son bain, il l'appelle. C'est merveilleux. Yoko Ono, selon à qui on s'adresse, fan des Beatles, pas fan des Beatles, personne politisée ou pas, sensible à l'art abstrait ou pas, sensible aux fausses notes ou pas, les gens adorent Yoko ou au contraire la détestent et la décrivent comme un démon à qui on devrait la responsabilité de la séparation des Beatles. Vous avez tous les deux travaillé sur le sujet. Alors, Yoko, Paul.
1: La question, c'est est-ce qu'elle est responsable de la séparation des Beatles?
0: Oui, et qu'est-ce que vous pensez d'elle, même par rapport à Lennon, quoi? Est-ce qu'elle lui a fait plutôt du bien, du mal? On entend de tout à propos de Yoko Ono.
1: Ah, c'est difficile. Je ne pense pas qu'elle soit responsable de la séparation des Beatles. Lennon le dit lui-même, les Beatles se séparaient d'eux-mêmes depuis... Ça faisait quelques années qu'ils n'étaient plus en phase, vraiment. Depuis la mort de leur manager Brian Epstein. Ensuite, il est tombé dans l'héroïne assez violemment. Elle en est peut-être un peu responsable. Mais elle lui a permis de découvrir un monde artistique qu'il ne connaissait pas, l'intelligentsia new-yorkaise. Et ça lui a permis de s'ouvrir à des choses qui peut-être lui ont fait du bien.
0: Stan ?
2: Alors moi, comme dans mon bouquin, j'ai mis tous les disques des Beatles, aussi en solo, et aussi des gens qu'ils ont produits et qui entouraient ça.
0: La galaxie.
2: Je me suis tapé tous les albums de Yoko Ono, parce qu'il y en a un paquet. Parce qu'à chaque fois que Lennon faisait un album, elle faisait un album miroir. Sur le premier album, où il y a Mother et tout ça, il y a le Yoko Ono Plastic Ono Band. Imagine, c'est pareil. À chaque album, il y a un album de Yoko. Et ben, c'est pas mal du tout. C'est-à-dire qu'il y a vraiment artistiquement des choses très intéressantes. Et même l'album de 72 qui va être édité là, Sometimes in New York City, donc l'album politique de Lennon, c'est la première fois qu'il fait ça, où il met une chanson de lui, une chanson de Yoko, ce qu'il reprendra en 80 pour son dernier album, Double Fantasy. Et ben, les chansons de Yoko, moi, je les aime bien. Je trouve qu'elles sont bien et que l'album est équilibré. Cet album est à peu près détesté par tout le monde. Et moi, je trouve qu'il est, il est assez génial. Voilà.
0: C'est bien que vous défendiez une cause perdue,
2: Stan Kvistav. Après, il y a des choses qu'elle a faites qui sont insupportables, où elle se met à brailler faux au concert à Toronto, là, etc. Oui. Ça, c'est quand elle est dans un sac, enfin c'est un peu indéfendable les performances. Ça, c'est le mélange de Lennon qui fait du Gene Vincent et du rock'n'roll et elle qui se met à brailler des trucs expérimentaux. C'est un peu difficile à supporter. Mais ses albums à elle sont à réévaluer, ouais, vraiment.
0: Ouais, après, évidemment, quand on cherche un coupable et qu'il y a une femme asiatique, on va se dire, bah tiens, on va tout lui mettre sur le dos à la sorcière. C'est un réflexe un peu sexiste, un peu raciste qu'on pouvait avoir à l'époque. Et en fait, ça a imprimé comme ça une espèce d'histoire alternative où on se dit que Yoko Ono, c'est l'ennemi des fans des Beatles, en fait. Et c'est vrai que c'est intéressant dans vos bouquins respectifs de voir que voilà, c'est un personnage quand même qui a ouvert, comme le disait Paul, John Lennon à plein de sujets, notamment au féminisme. On en parlait avec Stan Kvistav hors antenne, mais John Lennon n'était pas forcément très informé sur ces histoires-là, et Yoko, elle a fait beaucoup.
2: Oui, c'était même un peu un macho, un peu beauf, avec sa première femme, c'était bobonne au foyer, etc. Ouais. Quand même.
0: Il est un peu le salement largué aussi.
2: Pas que lui, hein. De toute façon, les années 60, c'était pas non plus...
0: Oui.
2: Très très avancé, progressiste au niveau de la condition de la femme. Il se trouve qu'il la rencontre donc en 67, 68, et là elle lui dit une phrase. Alors voilà, c'est de ça dont je voulais parler, qui le lance dans le féminisme. Elle lui dit: "Woman is the nigger of the world." La femme est le nègre du monde. Et quatre ans plus tard, alors il en fait une chanson.
0: Ça voilà. Veut dire que quelle que soit la couleur de sa peau, une femme partout dans le monde sera toujours moins bien traité que l'homme le moins bien traité, à savoir l'homme noir. Et elle utilise exprès cette insulte raciste qu'on appelle le N-word, le mot en N maintenant, puisqu'il est communément admis qu'on l'utilisera plus. Et c'est terrible parce que lui, ça lui réveille un truc dans le cerveau. Et il tombe un peu dénu, mais du coup, il fait une chanson.
2: Il en fait une chanson 4 ans plus tard, donc sur ce fameux album Sometime in New York City en 72, qui s'appelle donc Woman is the Nigger of the World, qui lui crée un petit peu des problèmes à l'époque, parce que déjà...
0: Oui, l'emploi de ce mot, ça met tout le monde mal à l'aise.
2: Certains disent qui ne veulent pas passer la chanson, mais ça, elle sort en single, elle ouvre l'album et elle sort en single.
0: Et c'est un tube, voilà. C'est une belle chanson.
2: C'est un petit tube, disons, c'est pas un énorme tube, mais c'est un tube. Et bon, voilà, le truc, c'est qu'il y a donc, dans peu de temps, un coffret qui sort qui s'appelle One to One, et un autre qui va sortir, qui reprend les albums studio, l'album studio de Lennon, avec plein d'inédits, etc. Et que, ben voilà, cette chanson a disparu.
0: Ouais.
2: Et ça, personne n'en parle.
0: Et c'est fort dommage, parce qu'elle est intéressante aussi, même comme un objet historique, cette chanson-là. Déjà, elle n'est pas du tout anodine dans la discographie de Lennon. Mm-hmm. Sachez qu'elle est disponible, hein, vous pouvez la chercher sur toutes les plateformes de streaming. C'est Woman is the N étoile, étoile, étoile, ER, of the world, donc elle existe, mais c'est les héritiers, les nonnes, qui ont accepté.
2: C'est Universal, la maison de disques, je crois, aux États-Unis, qui a demandé à Sean Lennon de s'il pouvait la supprimer.
0: Donc il l'enlève des coffrets.
2: Sean Lennon a dit OK, parce que c'est lui qui gère maintenant toute l'œuvre de son père, et elle a été retirée, mais sauf qu'elle est retirée sans qu'on le dise, quoi.
0: Ouais.
2: Voilà. C'est un truc comme si elle n'avait jamais existé, ce qui est un peu troublant, quand même.
0: Non, elle a existé, et pour le coup, elle a une histoire. Vous avez travaillé sur cette chanson-là, Paul, évidemment.
1: Ouais, en fait, j'ai travaillé sur toutes les chansons de Lennon, c'est un peu le but du bouquin.
0: Oui, c'est le but du bouquin, oui.
1: Et surtout, c'est le but aussi du livre, c'est de faire parler Lennon, retrouver toutes ses interviews, toutes ses conférences de presse, tout ce qu'il a pu dire sur ses chansons.
0: Ses punchlines, mais aussi des choses plus
1: profondes. Beaucoup de punchlines aussi, ouais. Et puis ses réflexions sur le monde dans lequel il vivait au moment où il a fait telle chanson. Donc il y a les témoignages de Lennon et de Yoko sur cette chanson. Et puis on voit que la presse était effectivement un petit peu réfractaire à l'idée de passer, d'employer ce terme, quoi.
0: Ouais.
1: Surtout quand c'est un blanc qui le dit.
0: Vous savez, en tout cas, que cette chanson est disponible, qu'elle vaut le coup d'être écoutée. Et que oui, c'est un peu idiot de pas la mettre dans un coffret sans rien dire à personne. Alors, je recommande à toutes celles et tous ceux qui nous écoutent vraiment la lecture des livres de Paul et Stan Cuesta. Les deux aux éditions du Layeur dans cette collection cover. C'est hyper précis, c'est chanson par chanson, année par année, album par album. On n'en a jamais fini avec les Beatles, dit Stan Cuesta. Je voulais vous demander, puisqu'aujourd'hui il aurait eu 85 ans et que vous avez étudié très fort sa musique, ses textes et son parcours, selon vous, quel genre de petit vieux serait John Lennon aujourd'hui s'il soufflait ses 85 bougies, Paul ?
1: Je pense qu'il aurait déjà fait pas mal de bonnes chansons encore.
0: Ouais. Il en avait.
1: Il en avait. En ouais, il y avait du stock. Il y a du stock. Et peut-être qu'il serait lancé dans la politique.
0: Ah, c'est vrai. Ça.
1: Aux États-Unis.
0: Gouvernement Sébastien Lecornu. Non, je rigole, pardon.
1: C'est vrai qu'il y a eu un gouvernement.
0: Oui, si ça avait été Lennon, ça aurait peut-être duré un peu plus longtemps, on ne sait pas.
1: Non, mais ils peuvent.
0: Donc, ils élisent
1: d'anciens acteurs ou truands de la finance. Ils peuvent élire
0: un anglais.
1: Un rockstar. Pas un anglais qui était devenu américain.
0: Oui, c'est vrai. Ah ouais, donc peut-être la politique. Et vous, Stan, vous en dites quoi ?
2: Moi, c'est plutôt côté artistique que je trouve ça vraiment terrible, parce que quand il se fait assassiner, il vient de sortir un album qui est vraiment bon. Il en a un deuxième qui est pas mal aussi en stock, parce qu'il était vraiment reparti à fond la caisse sur l'enregistrement en studio.
0: Du coup, il allait mieux, même physiquement. Hein.
2: Oui, et puis on sent qu'il était créatif, qu'il avait des bonnes chansons en stock, et qu'il aurait pu faire beaucoup de, comme tu disais, beaucoup de bonnes chansons encore. Et puis la grande question, c'était aussi, est-ce qu'il serait remonté sur scène ? Parce qu'en fait, il a fait très très peu de concerts.
0: Ouais.
2: Les derniers étant ces fameux concerts de 72 au Madison Square Garden, où il en a fait deux dans la même journée, et c'est tout. C'est quasiment les seules fois où il est monté sur scène. Par rapport à McCartney qui n'arrête pas de parcourir le monde depuis, et puis qui ne s'est jamais arrêté, Ringo Starr aussi.
0: Et est-ce qu'ils se seraient réconciliés, Lennon et McCartney ?
2: Oui, bien sûr.
1: Oui, c'était en bonne voie.
0: Ouais,
2: absolument,
0: hein.
2: Oui.
0: Mmh. Bon, voilà. C'était la boum d'anniversaire de John Lennon. Et forcément, comme il est mort, c'est pas une boum très drôle.
1: On l'attend, il n'est pas venu.
0: On l'attend encore, il reviendra peut-être comme le Messie. Je ne sais pas, en tout cas, merci à tous les deux d'être venus.
1: Merci beaucoup.
0: Paul, merci. Stan Cuesta, merci. Et comme on n'en a jamais fini avec eux, je vous dis à bientôt. Hein. Vous reviendrez forcément.
1: Ce serait grand plaisir.
0: Merci beaucoup.
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3: Bonjour, Serge Papagali.
4: Ah, monsieur Thomas, bonjour. Et cher Dauphinois, cher Dauphinois, bonjour également, bien sûr.
3: On est samedi pour le Dauphiné Tour. Aujourd'hui, où est-ce qu'on part?
4: Ah, vous allez voir. Hommage aux Grésivaudins, aux Grésivaudins et aux Chalassiennes et Chalassiens au pied de la montagne de Bramfarine. Donc, je suis désolé, mais c'est le vrai nom de la montagne, pas de ma faute, hein. Donc, on est où? Au
3: Chalard.
4: Au Chalard. Bravo. Ça farine Bram, au Chalard, je sais pas. La Bramfarine. Elle en a marre d'être broyée, je sais pas quoi. Bref, une précision, en dauphinois, Chala, ça se prononce Sala, en fait. Sala. Ce qui veut dire faire un chemin dans la neige. J'ai appris ça, dis donc, ah oui. D'où le nom du Chala, qui est un lieu de passage pour aller à l'étranger.
3: Ah.
4: À Chambéry, par exemple.
3: Ah, l'étranger, Chambéry.
4: Ah ouais, carrément. Ouais, donc, t'es les autres étrangers, comment. Les Chalas, porte du Grésivaudan. Je précise également que les Chalas n'est pas le village de naissance de la fameuse chanteuse à couette, bien évidemment.
3: Oh,
4: oh bah attends.
3: J'avais dit.
4: Bien sûr, bah tu peux, ouais. on confond souvent le Chalas et la Chalas qui n'ont bien les mains, rien à voir. Le Chalas n'est pas le mari de la Chalas. Enfin, en gros,
3: non
4: quoi.
3: Plus.
4: Voilà, ça veut dire. Chalas qui, depuis, a coupé ses couettes, d'ailleurs, et a été retendu. Entièrement, alors que les habitants du Chalas, eux, sont détendus, on va dire ça. Et ils n'ont pas de couette, bien évidemment. Entre Mortel de Maille et Pontcharra, le Chalas est ici chez lui. Alors, c'est dur à dire ça. Le Chalas est ici chez lui, allez-y, bien
3: le
4: sûr.
3: Le Chalas est ici chez lui.
4: Oui, mais vous êtes un jeune professionnel de talent, plein d'avenir. Bref, c'est normal. Chalas ou chez ici, comme vous voulez, ça n'empêchera pas le manoir de la Tour de prendre garde au village. C'est peut-être de là que vient l'expression la Tour. Prends garde au toit, pas à toi, au toit, car les toits coûtent cher, j'ai lu ça quelque part, entretenir, surtout dans un château du 16e siècle qui est au Chalas. Alors vous allez penser, le papa Gali, la picolée de la chartreuse, parce qu'il part un peu à tous les sens, mais même pas, hein, vous confirmez.
3: Non, je suis témoin.
4: Voilà, je ne bois jamais en studio.
3: Jamais.
4: Voilà, toujours
3: en dehors.
4: Dans les toilettes. Une autre précision, si au Chalas vous entendez parler de la Rolande, il ne s'agit pas de la péripatéticienne du coin, péripatéticienne, c'est dur à dire. En dauphinant de la pute, de la péripatéticienne du coin, non. Mais d'un espace naturel sensible. C'est vrai, ça va comme ça. La péripatéticienne du coin s'appelle Josiane, si vous m'avez dit, mon cher Thomas.
3: Ah, bah oui.
4: M'a dit, vous la connaissez très bien, donc voilà. Alors, la Rolande, en fait, un espace naturel. Mais qu'est-ce qu'un espace naturel sensible? J'ai l'impression que la planète entière, actuellement, est un espace naturel plutôt sensible. J'ai l'impression,
3: c'est
4: voilà.
3: Vrai.
4: N'empêche que dans la Rolande du Chalas, vit, écoutez-moi bien, la Rainette arboricole.
3: Oh.
4: Ça vous embouche un coin, comme dit l'autre. Ben, c'est son dernier îlot isérois en dehors de l'île Crémieux. Alors, si certains d'entre vous s'en moquent, ben, ils ont bien tort. Je vais vous dire pourquoi. Les Rainettes valent parfois bien mieux que les petites reines et les rois de lait de cette terre. Protégeons-les, elles surtout. Les autres, on s'en tape. Alors, tous ensemble, ce que je veux dire, allez,
3: on n'est pas des quand même.
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5: Frédéric Roch a créé à Saint-Pavas un lieu divin et qui expose bien plus de 10 vins produits à consommer, évidemment, avec modération. Sa passion, les vins, les vieux millésimes. Frédéric Roch, les gens d'ici.

0: Quand je me suis intéressé au vin, dès l'âge de 18 ans, je me suis intéressé petit à petit aux vieux millésimes lors d'achats de vin en vente aux enchères. Un jour, je suis tombé sur une bouteille de ce type-là qui était vraiment exceptionnelle. Et donc là a commencé mes achats de vieux millésimes. Et c'est devenu vraiment une passion. Et la majorité de mes bouteilles en cave sont des vieux millésimes maintenant. Est-ce que je suis alcoolique si je bois des vieux millésimes? Non, au contraire, c'est vraiment dans des moments exceptionnels où je sors ce type de bouteille. Alors, quel est le plus vieux millésime que j'ai pu goûter? Alors, j'ai bu un Sauterne de 1937, qui est une très grande année de Sauterne. Et récemment, pour mes 50 ans, je me suis ouvert une bouteille de ma cave personnelle, un quart de chaume 1933 du château de l'Écharderie. Et donc, c'était exceptionnel aussi. C'est le seul vin de la Loire qui a l'appellation Grand Cru. Ah, le meilleur vin du monde, ça c'est une question très difficile, parce qu'aujourd'hui, on fait du bon vin partout dans le monde. Mais c'est vrai que la France fait des vins exceptionnels. Et donc, voilà, il y a les amateurs de Bordeaux, les amateurs de Bourgogne. Donc, je veux pas rentrer dans ce match. Moi, je suis un amoureux des vins de la Loire. Voilà, c'est notre région. Hein, on est en Sarthe. On touche du doigt l'appellation de la Loire avec les Janières sur le sud de Sarthe. La Loire, c'est immense. Hein, ça va de Muscadet jusqu'à Saint-Étienne avec les côtes du Forez. Et donc, entre ces deux appellations, il y a énormément, énormément de choses. Est-ce qu'en Sarthe, on fait des bons vins? Oui, on fait des très bons vins. Le Janières est une appellation qui est de plus en plus réputée. Kurnonski, qui était surnommé le prince des gastronomes, disait que deux ou trois fois par siècle, le Janières peut être le meilleur vin du monde. Voilà, c'était Frédéric Roch. J'étais très heureux de vous parler de ma passion et donc profiter de la vie parce que chaque année est un bon millésime.
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2: Nous l'avions déjà reçue dans Toujours à la page en tant que romancière. La romanaise Magali Milot est de retour dans les librairies, mais cette fois en tant que médecin. Le métier qu'elle a exercé passionnellement jusqu'à un burn-out en blouse blanche. C'est d'ailleurs le titre qu'elle a choisi pour ce témoignage qui paraît chez l'Archipel. « Mon burn-out en blouse blanche ». Un livre qui commence le jour où Magali échappe de peu à la mort au volant parce que son cœur déclenche au milieu de nulle part une crise de tachycardie. Et ce n'était pas le premier symptôme, il y avait eu des bronchites à répétition, l'eczéma et même l'apparition d'un foyer d'endométriose. Et bien sûr, la course contre le temps pour s'occuper de ses enfants, recevoir ses 40 patients par jour, les ruminations nocturnes, la boule au ventre le jour. Et il y a aussi eu le déni, un refus de voir qu'il était urgent qu'elle arrête. Même cet accident, évité de justesse, n'aura pas su lui mettre les points sur les i. Pourquoi, Magali Milot?
3: Je ne sais pas exactement, mais c'est vrai que j'avais beaucoup de culpabilité à m'arrêter par rapport aux patients, par rapport à ma famille. Dans nos études, on ne nous apprend pas à prendre soin de nous. On nous apprend à toujours être là, toujours travailler, voilà, faire plus. Et puis, en tant que femme, j'allais dire, on est un peu des rocs. On est, voilà, on est les piliers. Et oui, je me disais, il faut que je tienne, quoi. Il faut tenir.
2: Et vous aviez des reproches qui vous étaient faits dans le cadre familial, effectivement. Comment vous les expliquez?
3: Je pense que c'est pas compris ce qu'on vit quand on est en burn-out. Et voilà, et peut-être que l'entourage a besoin de savoir que c'est pas quelque chose qu'on ne veut plus faire, c'est juste qu'on peut plus parce qu'on n'a pas assez d'énergie. Donc je pense que c'est pas compris.
2: Pas compris non plus par une partie du corps médical, parce que vous avez quelques consultations qui sont quand même assez violentes.
3: Oui, les médecins ne m'écoutaient pas vraiment, en tout cas certains que j'ai vus. C'était assez compliqué ça pour moi.
2: Qui a été ou quelle a été la première personne ou le premier moment qui vous a autorisé à vous dire là, je vis quelque chose et c'est légitime de dire stop?
3: Alors la première personne, ça a été quand même la psychologue qui m'a suivie. Mais au début, c'est pareil, je voulais pas croire à ce qu'elle me disait. Elle m'a vraiment dit, c'est un burn-out, etc. Il va falloir du temps. Mais moi, j'étais encore dans le déni, en me disant, non, mais c'est trop long. Elle me parle d'un an et demi de repos. Moi, j'ai envie de reprendre et je vais reprendre bien plus vite.
2: Écrire ce livre, pour vous, c'était un bilan, c'était un message? Comment est-ce que vous l'avez abordé?
3: Pour moi, c'est plus un message, en fait. C'est plus pour aider les gens qui sont en burn-out, mais aussi les proches. Après, c'était aussi alerter, parce qu'il y a beaucoup de burn-out en ce moment, dans toutes les professions, mais le milieu médical est quand même bien impacté. Le système médical, actuellement, je vais dire, il est plus performant, parce que chaque médecin a trop de patients, comme je le mets à la fin. La patientèle a augmenté de 1/5 par médecin. C'est très compliqué. Donc, c'est pour ça qu'il y a des médecins qui tombent, j'allais dire, malade de plus en plus. Moi, je dirais ce qui est essentiel par rapport

0: offre aux professions médicales, aux médecins, c'est prendre soin de soi pour pouvoir ensuite redonner aux autres. Et puis après, même pour la plupart des personnes, essayer toujours de se ramener un peu à soi et à quels sont mes besoins, quelles sont mes limites, et j'ai le droit de dire non pour certaines choses pour pouvoir me préserver, préserver ma santé.
1: Magali Milo a vécu 3 ans de descente aux enfers et a mis 3 ans à se reconstruire grâce au repos, à la méditation, à la danse, à l'écriture. Grâce à un recentrage sur elle-même et une remise en question profonde de son mode de vie. Elle délivre un témoignage touchant et un message indispensable dans « Mon burn-out en blouse blanche » paru chez l'Archipel.
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7: 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Donc une fois, je faisais une balade avec ma famille et pour rire, j'avais donc mis un costume de coccinelle. Et donc il y a une vraie petite coccinelle qui est donc venue se poser sur mon épaule. Sauf que bah, quand elle a voulu s'envoler et continuer sa route, bah, mon chien l'a mangée.
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3: L'écomusée de Marquez est né en 1969. Un village reconstitué, témoin de la vie à la campagne au 19e siècle, au cœur de la forêt des Landes, avec ses gens, ses métiers et son petit train. Notre guide, David Escarpite, chargé des expositions et de la recherche.
4: Le fameux petit train, bien sûr, qui est fondamental et qui est une pièce du dispositif essentiel. Alors, le petit train, c'est un vrai train. Hein. Donc, ce sont des locomotives du début du XXe siècle. Elles étaient à vapeur jusqu'en 2001. Puis maintenant, ce sont des locomotives actuellement diesel qui traînent des wagons également du début du XXe siècle qui viennent de l'Hérault. Ce sont des vrais wagons hein, du début du XXe siècle qui sont classés. Et ce petit train, c'est un tronçon de 3 km et quelques de l'ancienne voie ferrée Sabre. Mimizan, qui a fermé en 69 et rouvert en 69, puisqu'en fait, je crois qu'elle a fermé à l'été. Et dès le mois de septembre, elle était rouverte sous la forme d'un chemin de fer associatif qui a été monté, qui continue de fonctionner. Donc, ce petit train est censé vous faire passer du monde civil du 21e siècle à un autre monde, par un phénomène de, c'est un des effets recherchés, un phénomène de bulle. Vous arrivez dans un autre, vous sortez du train, après 3 km de périple très, très lent. Donc, il faut une grosse dizaine de minutes. Vous arrivez dans un autre monde. Il y a une immersion qui est faite. On ne peut pas accéder à Marquez, en théorie, autrement que par le petit train. Donc, c'est vraiment un endroit qui est voulu comme étant une bulle à laquelle on accède par une espèce de machine à remonter le temps. C'est l'idée de base qui est le petit train.
3: Quand on en descend du train, dans quel monde se retrouve-t-on ?
4: Eh bien, vous vous retrouvez sur un quartier qui, de par sa physionomie, représente ce qu'était la Lande traditionnelle. Alors, on a l'habitude de mettre des dates. Il n'y a pas vraiment de date pour Marquez, parce qu'il y a le train, c'est 1890, il y a des évocations de l'activité plus ancienne. Vous vous trouvez, en gros, au temps de Félix Arnaudin, si vous voulez, dans une représentation de la société landaise traditionnelle, avec des maisons de type traditionnel, c'est-à-dire local, en bois et en torchis et en brande, avec des gens qui, de par leurs vêtements, représentent le mode de vie traditionnel, des savoir-faire traditionnels, des représentations de pratiques comme la vannerie, un berger sur les chasses, qui est aussi musicien en général. Puis il y a aussi des choses du 21e siècle, il y a deux restaurants, enfin un restaurant, des buvettes, etc. C'est-à-dire que c'est une sorte d'immersion dans un espace qui évoque le monde de la Lande traditionnelle dans ses pratiques.
3: Au cœur du parc régional de Gascogne, Marquez est labellisé réserve étoilée. À Marquez, on observe les comètes, vous le saviez. Tout sur l'écomusée de Marquez, marquez.fr. Recommandé par Ici Gascogne.
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5: Bonjour, je suis Romain Rongiras.
6: Bonjour Romain. Alors votre nom de famille, on l'entend beaucoup en Dordogne, car le stade de Périgueux porte depuis l'année 2009 le nom de Francis Rongiras. C'était votre papa. Est-ce que je peux vous demander quels souvenirs vous gardez de lui ?
5: Alors des souvenirs, j'en ai très peu. Et les souvenirs que j'ai, étrangement, liés au rugby, notamment quand il jouait à Pau. Moi, d'aller sur des matchs et notamment aussi de jouer un peu sur le stade qu'il y avait à côté à Pau, à la Croix-du-Prince. Après, les souvenirs, avec le temps, peut-être se sont construits aussi, mais parce que j'ai pu entendre. Il avait démarré à Périgueux lorsqu'il était au lycée. Après, il est parti à Pau, dont il a été capitaine. Et il est revenu après sur Périgueux. Il n'était pas du tout professionnel. Donc non, il travaillait à côté, que ce soit à Pau ou à Périgueux. Il était technicien, notamment à l'office HLM à Pau. Il s'entraînait beaucoup moins régulièrement que ne le font les joueurs de première et deuxième division, voire troisième maintenant. Oui.
6: Alors Francis Rongiras est décédé lors d'un match de rugby, d'un problème de santé en 1991. Vous étiez tout jeune, vous aviez 9 ans. Est-ce que 34 ans après, on vous parle encore de Francis Rongiras, Romain, quand vous allez faire votre marché ou...
5: Oui, ça arrive comme on parle encore des fois des personnes que je n'ai pas connues ou que je ne connais pas forcément, mais qui l'ont connu. Après, c'est vrai que étant dans le milieu du rugby toutes ces années, c'est sûr que j'en ai très souvent entendu parler.
6: Vous aussi, vous avez joué au rugby avec Hugo, votre frère. Est-ce que ce qui est arrivé avec votre papa, ça aurait pu aussi totalement vous dégoûter de ce rugby-là ?
5: On était très jeunes. Moi, j'avais 8 ans, j'allais avoir 9 ans. Mon frère, 4 ans. Et on commençait dans le rugby. Et à vrai dire, de mes souvenirs, on ne s'est pas du tout posé la question. On a continué à jouer au rugby et puis s'est créé le Challenge Rongiras, qui est une manifestation sportive pour les jeunes, qui avait été créée à l'époque par des coéquipiers de mon père, notamment François Robert et d'autres, de l'école de rugby, Philippe Verger, voilà, toute une bande qui avait créé cette manifestation. Et j'ai eu l'occasion d'y participer sur ces premières années. Donc non, je me suis jamais posé la question de la pratique du rugby. J'ai fait du foot, du tennis de table, de l'escrime. J'ai essayé beaucoup de choses à côté, du tennis aussi, avec un fil conducteur qui était toujours quand même le rugby.
6: Quand vous passez à côté du stade Francis Rongiras maintenant, est-ce que vous y faites encore attention au nom du stade ou plus maintenant?
5: C'est une bonne question pour laquelle j'aurais pas forcément une réponse tranchée. Oui, à chaque fois, c'est vrai qu'on va dire il y a beaucoup d'événements qui arrivent au Rongiras, pas forcément sur le rugby. Vous voyez, moi, je vais dire le Rongiras quand je parle du stade et je vais demander aux jeunes où est-ce que vous jouez, ou alors je vais dire au Rongiras, c'est vrai. Donc, c'est un petit peu ambigu. Oui, ça me marque, mais je suis aussi, j'y suis habitué maintenant depuis toutes ces années.
6: Merci, Romain.

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1: En 1994, c'est bien simple, en cette journée du 4 juin, c'est tout Carpentras qui attend la rockstar. Allez vous enfiler votre blouson de cuir, montez sur votre Harley Davidson, la balade commence. Et il faut remonter à 1992 pour bien comprendre la venue de Johnny Hallyday chez nous. C'est à cette date qu'il fonde avec un ami son premier groupe de bikers, les HDC Desperados. Ouvert à tous, et tous ceux qui ont une Harley Davidson, l'association va se rassembler à Carpentras pour la première fois, donc 2 ans plus tard, en juin 1994. Carpentras, bah oui, parce que l'un des meilleurs amis de Johnny Hallyday, c'est Joe Rodriguez. Alors, son nom ne vous dit peut-être pas grand-chose, mais ce carpentracien de naissance est le garde du corps de Johnny Hallyday pendant 5 ans. Et c'est vrai qu'il partage, comme Johnny, la passion des Harley. Ils ont même des tatouages en commun. En ce 4 juin 1994, notre ami Joe Rodriguez se marie.
2: Au nom de la loi, je vous déclare unis par le mariage.
1: Et il choisit qui en témoin ? Bah Johnny Hallyday. Et voilà, c'est comme ça que Carpentras voit arriver depuis le Var des milliers de motos, tour de ville, mairie de Carpentras, centre-ville. C'est juste la folie.
3: La moto est devant moi.
1: Ce que vous entendez là, c'est un extrait du reportage d'une chaîne câblée de l'époque qui suit le voyage de Johnny et de ses copains bikers. Cette visite aux allures de chef d'État impressionne une partie des Carpentrasiens. Et d'ailleurs, il suffit de parler aux commerçants et aux habitants d'aujourd'hui pour comprendre ce souvenir de cette journée juste dingue. En fin de journée, Johnny, au bras de son épouse à l'époque, Adeline Blondeau, et de son producteur Jean-Claude Camus, prend la direction de l'hippodrome Saint-Ponchon où se déroulent les courses hippiques. Là-bas, c'est presque 30 000 personnes qui l'attendent. Un mini-concert est organisé et Johnny, il faut le dire, il s'éclate. 6 titres chantés par la star qui est ensuite rejoint par le guitariste Paul Personne. À l'époque, c'est l'animatrice Sophie Favier qui présente ce concert. L'entrée est de 50 francs et pendant 3 jours, c'est juste la folie. La fête ne s'arrête pas. Johnny partira avec Adeline en hélicoptère à la fin de ce week-end. Alors figurez-vous que j'ai pas mal cherché et ce n'est pas la première fois que Johnny chante à Carpentras. Il était déjà venu en 1961. À l'époque, il se produisait place de la mairie dans un tour de chant organisé par l'association des commerçants. Il était alors âgé de 18 ans.
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4: Dans la famille Moquet, je demande la fille, Pauline. Effectivement, chez Daniel Moquet, il travaille en famille, mais vraiment.
5: Donc au départ, c'était mon père qui a créé sa société. Donc ma mère a rapidement rejoint l'aventure de l'entreprise. Et puis donc moi, en 2004, et ma sœur, Camille, parce qu'on est 2 filles. Et puis enfin nos maris, qui eux gèrent les entreprises. Donc mon beau-frère à Laval et mon mari à Parigny-sur-Mer.
4: L'entreprise Daniel Moquet est purement mayonnaise, fondée par le papa Daniel Moquet en 1977, originaire de Parigny-sur-Bray.
5: Et on aménage, on embellit les extérieurs des particuliers qui veulent avoir un beau jardin.
4: Un beau jardin avec des petits oiseaux, du vent et même la mare aux canards. Quant à l'entreprise Daniel Moquet, elle a semé des graines dans tout le département et dans toute la France.
5: Alors en tout, on a 450 entreprises qui sont réparties sur 4 marques, puisque notre métier historique, c'est entrepreneur paysagiste. Au départ, on ne faisait uniquement les allées chez les particuliers. Et puis on a rajouté à notre activité toute la partie clôture, portail et pergola. En 2022, on fait les jardins. Et puis enfin, là, le dernier réseau, on propose aussi à nos clients de réaliser les piscines, des spas.
4: Et leur point fort, c'est de s'adapter au projet du client et rapidement.
5: C'est-à-dire que quand un client nous appelle, rapidement, sous 8 jours, on se déplace à son domicile pour faire une étude de son projet.
4: Je voudrais une petite île végétale au milieu de ma grande fontaine, si c'est possible. D'ailleurs, c'est quoi la mode ? Parce que l'entreprise suit les envies des clients et le climat qui évolue.
5: On est de plus en plus à des jardins naturels et sans entretien. Donc en fait, c'est un peu ça, c'est-à-dire qu'on s'y sente bien et qu'on n'y passe pas un temps fou à entretenir son jardin. Des massifs qui sont autonomes, qui ont moins besoin d'eau. En fait, on fait attention au choix des végétaux qu'on utilise.
4: Aujourd'hui, il y a plus de 2500 personnes à travailler sous l'enseigne Daniel Moquet et l'un des principaux principe, c'est celui-ci.
5: On s'attache en fait à utiliser la végétation locale. C'est vrai que quand on nous demande des palmiers ou des oliviers, c'est moins les végétaux de notre région.
4: Oups ! Est-ce que vous pouvez me déplanter l'olivier et mettre un châtaignier à la place ? Comme le précise Pauline, la Mayenne reste la terre de cœur.
5: On est très attaché à notre région et on travaille avec des entreprises mayennaises.
4: Daniel Moquet, une entreprise qui participe à la bonne santé économique de notre département et qui se déploie toujours plus. Ah, si c'est possible d'ajouter des nénuphars dans mon spa, s'il vous plaît.
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6: Voici Catherine de Saint-Denis-la-Chevasse, entre les Luxes sur Bologne et les Essarts en Bocage en Vendée. Catherine, elle est très investie dans la vie de sa commune. Elle fait vivre avec passion le petit musée des ustensiles, un lieu qui raconte le quotidien d'autrefois et le patrimoine local. Catherine, d'ailleurs, très attachée à ses racines.
7: Je suis vendéenne, je suis du cru.
6: Une vraie de vraie.
7: Une vraie de vraie. J'ai fait mes écoles primaires à Saint-Denis, donc oui, une vraie de vraie.
6: Je suis donc avec Catherine, qui est la secrétaire du musée des ustensiles de Saint-Denis-la-Chevasse. Comment vous êtes arrivée dans cette aventure, Catherine ?
7: Alors, je suis arrivée dans cette aventure parce qu'une dame voulait créer quelque chose pour faire connaître la commune. Donc, nous avons créé une association en 1996 et elle recherchait des gens pour l'entourer. Donc, moi, j'étais très attiré par les anciens ustensiles et pour faire connaître la commune aussi.
6: Rappelez-nous un petit peu l'historique de cet endroit où nous sommes là ce matin.
7: L'idée est partie d'un livre écrit par monsieur Jean-Noël Mouret dans lequel il notait à la fin qu'il n'y avait aucun musée des ustensiles de cuisine en France. Vous savez, nous avions au départ 600 objets, maintenant nous en avons à peu près 1600.
6: Vous êtes engagé donc dans cette association, j'imagine que ça vous prend du temps.
7: Eh bien, c'est beaucoup plus facile depuis que je suis à la retraite.
6: Changé quelque chose dans votre vie, vous, Catherine ?
7: Eh bien, moi, j'étais pourtant dans un travail où j'accueillais du public. Ça m'a ouvert un petit peu, justement, moi qui étais très timide.
6: Vous êtes très à l'aise, finalement, vous parlez de timidité, mais en fait, vous parlez assez aisément.
7: Ben, vous voyez, depuis une vingtaine d'années.
6: On parle aussi dans les associations beaucoup de transmission. Ce musée, il a une histoire, il faut que cette histoire perdure. C'est l'une de vos missions ?
7: Eh bien, oui, on a un manque de bénévoles jeunes. Nous sommes tous des retraités, donc il faudrait des jeunes pour faire perdurer notre savoir et notre passion.
6: On est d'accord, il est hors de question que ce lieu ferme le jour où, malheureusement, vous n'aurez plus la force de tenir ce petit musée avec toute votre équipe.
7: Eh bien, ce sera la mort dans l'âme si on doit le faire.
6: Un dernier message, voilà, aux gens qui hésitent encore à s'engager dans le milieu associatif. Vous leur diriez quoi ?
7: Eh bien, je leur dirais que c'est un petit peu une leçon de vie quelque part. On côtoie beaucoup de gens et puis c'est un petit peu un apprentissage tous les jours de la vie finalement.
6: Avec Catherine, vous l'aurez compris, c'est engagement et passion pour la mémoire et les traditions au service de la vie locale et du partage.

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2: Bonjour Olivier, vous nous racontez une expérience professionnelle aujourd'hui.
1: Vouille, linguistico-professionnelle. Mais blé. Aujourd'hui, je vais vous raconter l'histoire d'une jeune kiné qui s'est installée à Saint-Thé, toute fraîche diplômée et persuadée que chez nous, tout le monde parlait comme dans les manuels de l'école de kiné. Le travail, pas de souci, elle en a d'abonde, comme tous les kinés. Mais ce qu'elle n'avait pas prévu, c'était une aide pour les séances de traduction simultanée en gaga. Premier cas, un patient vient pour une rééducation à une prothèse de hanche. Il s'assied, soupire et déclare « Mon problème principal, c'est que j'arrive plus à m'acacasser. » « À vous quoi ?» qu'elle lui rebique, perplexe. « Ben, à me mettre à cacasser, pardi. » Et là, notre kiné reste planté, croyant qu'il parlait d'un nouveau mouvement de yoga. Alors qu'en fait, bien sûr, il voulait juste s'accroupir. Deuxième séance de la matinée, deuxième quiproquo. Une patiente entre en se tenant le dos et lui dit « Ma sciatique, elle m'a fait kiné !» La jeune praticienne la regarde, ébahie. « Ah, vous vous êtes découvert une vocation ?» Mais la patiente ne voulait pas dire kiné au sens de kinésithérapeute, mais bien kiné, Q-U-I-N-E-R, qui veut dire gémir, pleurer, couiner. La jeune femme s'imaginait qu'à peine arrivée, la patiente voulait lui faire de la concurrence. Troisième épisode, un monsieur arrive, pas très en forme, et déclare « J'ai du mal à me concentrer sur les exercices, j'ai le bas beau depuis quelques jours. » Et la kiné d'orbiquer « Mais si vous avez le bas du corps qui est beau, c'est plutôt positif, non ?»« Mais non, kiné ma blette, avoir le bas beau, c'est ne pas avoir le moral. » Et pour finir, la palme de la consultation la plus confuse, une dame entre et lui dit « J'ai eu une consulte. » 5 minutes d'incompréhension plus tard, la jeune kiné découvre que « consulte » ici, ça veut dire « ordonnance ». La tatin, elle est allée la voir, la jeune kiné. Elle m'a dit qu'elle avait bien progressé, parce que, après 2 mois à Saint-Thé, la kiné lui a dit, allez, on s'acacasse doucement, tâchez moyen d'y aller doucement pour pas kiner. Moi, je suis été la voir, la kiné, pour lui remettre le diplôme du Gaga Lauréat.
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3: Et aujourd'hui, Simon, un vrai retour en enfance.
4: Oui, pour celles et ceux qui, plus jeunes, rêvaient de travailler avec les animaux sauvages, j'ai une bonne nouvelle. C'est possible, le temps d'une journée. Le Spécific Zoo propose l'expérience soigneur d'un jour, la promesse, une journée inoubliable au plus près des animaux. Mais est-ce que la promesse est tenue? Eh bien, aujourd'hui, j'ai testé pour vous le métier de soigneur animalier au Spécific Zoo. Direction Spey, 542 route de la Martinière, à 10 km au sud-ouest du Mans, pour m'accueillir Maxime Thué.
5: Bonjour et bienvenue au Spécific Zoo.
4: Il est vétérinaire et chef animalier du parc. C'est lui qui gère avec les équipes, les nombreux animaux du parc.
5: Alors ici, on a plus de 1000 animaux de plus de 100 espèces différentes qui vont être très diverses. Beaucoup d'oiseaux et beaucoup d'espèces qu'on ne voit pas trop dans les zoos, comme par exemple des quincajous, des tatous, plein d'espèces un petit peu hors du commun.
4: Avec aussi les maquis kata, des lémuriens issus de Madagascar qui font partie de la grande liste des animaux dont vous pouvez prendre soin le temps de cette immersion privilégiée. Une expérience lancée il y a 2 ans pour les enfants à partir de 8 ans, comme pour les adultes, sans limite d'âge. Alors j'ai suivi moi aussi le programme. Première étape, la salle de briefing.
5: Ça c'est la salle pédagogique en fait, donc c'est là qu'on accueille justement les soigneurs d'un jour pour venir préparer les rations alimentaires, la cuisine et être avec les animateurs pour justement commencer l'aventure en préparant la nourriture, parce que c'est comme ça que ça commence avant d'aller distribuer aux différents animaux.
4: Et c'est parti, on s'y colle. Lucie, animatrice en service civique, m'accompagne. On découpe des fruits pour les lémuriens, raisins, bananes, poires, mangues, ils mangent un petit peu de tout. On y ajoute quelques granulés qui viennent compléter leur alimentation et on pèse le tout. On prend ensuite un petit chariot pour transporter tout ça, direction l'enclos des maquis kata. Avant de donner la nourriture, autre étape importante.
6: Là, on va pouvoir ramasser toutes les crottes qui sont par terre.
4: Voilà, ramassage de crottes, le rêve. C'est aussi ça, la réalité du métier. Entretenir les différents espaces avec les animaux. On nettoie les plateformes, les vitres, on leur remet de l'eau. Une fois ça fait, direction l'extérieur pour la distribution des repas.
6: Si tu récupères...
7: Quoi, le bac ?
6: Ouais, c'est ça. Leur poser au milieu.
4: Les petits primates blancs et gris nous grimpent dessus de partout, sur l'épaule, les bras. Le moment est magique, on pourrait y rester des heures. Alors, le programme vous permet aussi de poser toutes vos questions aux soigneurs, de profiter d'une balade du parc aussi, histoire d'en profiter à fond. Le tout pour des tarifs forcément un peu plus élevés, 90 euros pour les enfants et des sessions de 9h30 à 12h30, 100 à 110 euros pour les ados et les adultes de 13h30 à 17h30, mais ça les vaut. Vous avez tout le détail et le calendrier des sessions sur le site spécificzoo.com. En tout cas, j'ai adoré l'expérience. Soigneur d'un jour au Spécific Zoo, je le BioEffort, c'est testé et approuvé par Essimen. Tampon, très clairement. Voilà.
3: Ouais, on n'est pas surpris. C'est génial d'avoir fait cela. Merci aussi pour ce partage, parce que oui, clairement, je crois qu'on en a tous rêvé, même une fois grand, on peut toujours continuer d'en rêver, Simon.
4: Et petite précision, le parc qui rouvre donc tous les jours pour les vacances de février de 10h à 18h, avec des nouveautés, espace jeu, arrivée de chats manules, des très magnifiques chats et des mangoustes. Et puis la vidéo donc de cette immersion devrait sortir dans les prochains jours sur nos réseaux sociaux.
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7: Alicia Maglio a 33 ans, elle est employée dans les ressources humaines au Luxembourg. Elle a remporté en octobre dernier un concours qui vise à valoriser des femmes aux formes généreuses, le concours de Miss Curvry. Bonjour Alicia.
8: Bonjour Jérémy.
7: Que vous a apporté cette participation finalement à ce concours de Miss Curvy ?
8: Cette participation était très importante pour moi. J'ai longtemps eu du mal à accepter mes formes. Pendant des années, je voulais absolument perdre du poids pour m'accepter, être plus heureuse. Et cette aventure a vraiment permis de changer mon regard et d'oser m'accepter telle que je suis aujourd'hui.
7: S'accepter et faire de ces complexes une force, c'est vraiment le but de cette participation ?
8: Exactement. C'est bien plus qu'un concours de beauté finalement. C'est vraiment une aventure humaine à travers laquelle on évolue, on se développe. Il y a beaucoup d'ateliers de développement personnel qui sont mis en place par les bénévoles de l'association, parce que je tiens aussi à souligner que c'est une association qui met tout ceci en place, et tout ça permet de faire un vrai travail sur le regard qu'on porte sur soi.
7: Vous parlez beaucoup d'acceptation de soi. À quel moment de votre vie le sujet est devenu un peu central ?
8: Je pense qu'après être devenue maman, ça a été central, puisque c'était aussi l'exemple que je voulais montrer à mon fils, de pouvoir s'accepter tel qu'on est, et qu'importe les diversités qu'on peut avoir, s'accepter tous les jours à différents niveaux de sa vie, c'est vraiment quelque chose d'important, et c'est vraiment quelque chose que je voulais montrer en exemple à mon fils, et je pense que la maternité a été un peu un déclic pour moi.
7: De nombreuses personnes sont victimes de grossophobie sur les réseaux sociaux, ça touche aussi bien les anonymes que les célébrités. Pour vous, c'est un facteur de pression, ces réseaux sociaux, ou plutôt un allié pour participer à ce concours ?
8: Je pense que les réseaux sociaux, aujourd'hui, on y trouve beaucoup de choses, mais on y trouve aussi une façon et une forme de visibilité. Ça permet de porter ces messages un peu plus haut, un peu plus fort, et de toucher des gens qui peut-être aussi ont du mal à s'accepter. Et donc pour moi, c'est vraiment un vecteur de partager des messages d'acceptation de soi et de confiance.
7: Quel message vous aimeriez justement transmettre aux femmes qui n'osent pas encore s'assumer pleinement ?
8: J'aimerais vraiment qu'on puisse en tout cas se voir tel qu'on est, vraiment au-delà d'un chiffre, d'une taille. On est tellement beaucoup de choses, on a énormément de valeurs, et c'est vraiment de se regarder avec beaucoup plus de douceur et de bienveillance, et qu'on mérite toutes, chacune, toutes et tous aussi, puisque ça peut toucher aussi plus largement, de se voir autrement et de porter un regard vraiment bienveillant et respectueux envers son corps.
7: La finale de Miss Curvy France se déroule dans les Landes le 11 avril prochain. Vous y allez avec l'envie de remporter le titre. Quelles sont les différences finalement avec un concours classique comme Miss France ?
8: Les différences, c'est vraiment un concours qui va porter sur la beauté des cours. Donc déjà, on se retrouve ici sur une différence. Mais c'est aussi vraiment, comme je le disais, un chemin d'acceptation. Et donc, c'est un peu la concrétisation de pouvoir aller porter ces belles valeurs sur une scène nationale, et aussi de pouvoir faire briller la région par la même occasion. C'est en tout cas avec tout ça que je vais porter les couleurs de la Lorraine en France, avec l'envie de pouvoir faire évoluer les regards justement sur les courbes et sur l'acceptation de soi d'une façon générale.
7: Merci Alicia, à bientôt.
8: Avec plaisir, merci beaucoup Jérémy.
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1: Pluie, neige, canicule, brouillard, la météo décide si on va râler ou si on va râler autrement, si vous voyez ce que je veux dire. Mais dans le fond, qui décide des prévisions météo? Qui observe? Qui calcule? Qui c'est qui tranche à la fin? Et surtout, pourquoi ils disent qu'il va y avoir du soleil alors qu'on se prend une rincée? Eh bien, réponds tout de suite dans les coulisses de Météo France Alsace que je teste pour vous aujourd'hui. Je suis à Ilkirch-Grafenstaden. Ici, on estime, on calcule le temps qu'il fera demain. Et à côté de moi, voici Simon. Simon, c'est le technicien météo. C'est lui qui surveille des capteurs, des antennes, des machines qui parlent. Bref, tout le langage, c'est des chiffres. Entre le vent, la pression, l'humidité, tout est mesuré en continu avec des stations météo basées un peu partout en Alsace, à des endroits stratégiques, en altitude, dans les vallées, en plaine ou encore en ville, au nord, au sud, bref, un peu partout. Et à cela, on peut ajouter aussi d'autres outils comme les radars, les satellites. Et chaque jour, c'est des millions d'observations qui arrivent dans les ordinateurs de Météo France Alsace. Et avec des équations très, très, très complexes. Et cette complexité est en lien avec notre prochaine découverte. Direction le bureau des modèles météo. Ça, c'est avec Théo. Théo, il est météorologiste et il m'explique eh bien, qu'on ne prédit pas le futur. Mais en revanche, on calcule des scénarios et leurs probabilités. Certains modèles, par exemple, simulent l'atmosphère avec comme résultat, écoutez bien, 350 prévisions possibles chaque jour. Ah bah oui, hein, la machine, elle calcule tout ce qui est possible. Hein, et c'est l'humain, enfin, qui va trancher. Parce que oui, la météo, en bout de ligne, bah, c'est pas juste une machine, hein. C'est aussi un cerveau. Il y a un cerveau qui tranche. Et en parlant de cerveau, en voici un autre bien rempli. C'est celui de Cédric. Il est climatologue. Et Cédric, lui, va nous emmener littéralement dans un autre monde. Parce qu'avec ses analyses à Cédric, eh bien, on ne regarde pas demain. Non, on va regarder 100 ans en arrière. Car Météo France, eh bien, conserve en quelque sorte la mémoire du climat depuis plus de 150 ans. Parce que le passé, eh bien, il nous permet quoi? De comprendre l'avenir. Surtout avec les notions du dérèglement climatique qui nécessite une véritable expertise. Alors, après ce dévoilage d'outils, de calculs, d'équations et d'expertises en tout genre, comment se fait-il qu'en 2026, on puisse encore se tromper dans les prévisions? Eh bien, j'ai posé la question et la réponse de mes spécialistes est claire. Prévoir la météo, c'est comme essayer de prédire la forme exacte des vagues dans une soupe qu'on remue en permanence, sauf que la casserole fait la taille de la planète et que la cuillère tourne toute seule. Et en plus de ça, il y a quelqu'un qui joue avec le feu. On continue. Bref, vous l'avez compris, hein. Impossible d'être parfait, seulement de se rapprocher de probabilités, mais avant tout, le rôle de Météo France Alsace, c'est d'anticiper au maximum les risques.
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2: Philippe et Jean-Noël de Paris, ce sont les frangins les plus connus de Savoie et de Haute-Savoie. Ils parcourent la région avec leurs caméras, nous racontent chaque jour leurs rencontres les plus marquantes dans la place du village. Aujourd'hui, Philippe, rencontre et dégustation au programme en Haute-Savoie à Balaison.
3: Balaison, dans le Bas-Chablais, on domine le lac Léman. Et là, nous rencontrons Henri Détourche. Il est viticulteur, producteur d'un vin tout à fait exceptionnel. Un vin qui est déjà appellation depuis 1948. C'est le fameux Crépy, ah, évidemment. Oui. Aujourd'hui, on le connaît sous le nom de l'AOP, appellation d'origine protégée. Vin de Savoie Crépy aujourd'hui. Et Henri nous rappelle que le Crépy a été un temps la seule appellation d'origine contrôlée en Pays de Savoie avec un autre vignoble très connu, Laurent.
2: La Roussette.
3: La Roussette de Frangy, bravo.
2: Eh oui. Alors, c'est quoi le Crépy?
3: Alors, le Crépy, c'est d'abord un cépage Chasselas. On l'a déjà dit, mais un cépage qui se plaît énormément sur les bords du Léman, vu les conditions climatiques. Et Henri nous explique qu'il s'agit d'un cépage de première époque, qui a un cycle de végétation très court. Et comme on est à 500 mètres d'altitude, il lui faut beaucoup de soleil, qu'il soit bien exposé, contrairement au cépage Chardonnay, Laurent, que vous connaissez aussi. Et là, on trouve le Crépy uniquement sur trois communes, Douvaine, Balaison et commune d'à côté, Laurent, peut-être.
2: Ça doit être Loisin.
3: C'est bravo. C'est Loisin à côté, trois communes. Et en tout, il y a 85 hectares de production de ce bon Crépy. Henri nous explique qu'il y a aussi des contraintes de production. Ils doivent produire pas plus de 72 hectolitres à l'hectare. En gros, 85 hectares, 72 hectolitres, faites le calcul, c'est 4000 à 4500 hectolitres crépis par année, c'est le calcul.
2: J'ai jamais été bon dans ce genre de calcul. Hein. Quelles sont les qualités du crépi?
3: Je vous vais vous dire, Laurent, c'est un vin tranquille. C'est un vin blanc qui n'est pas pétillant, comme vous. C'est un vin à boire rapidement. Attention, un vin frais, comme on dit. Il faut le boire dans les 2 ans qui suivent la mise en bouteille. Ah. Parfois, il se boit encore un peu plus vite.
2: C'est pas un vin de garde, alors?
3: C'est pas un vin de garde, pas du tout. Il ne faut pas attendre pour le boire, nous dit-il. C'est un vin léger, qui a un goût, tenez-vous bien, de pierre à fusil, on aime ces expressions-là, ou de violette, selon les années. Et parfois même, Laurent, il sent l'aubépine, l'abricot, ou même la brioche. Imaginez.
2: On peut le prendre au petit déjeuner, c'est ça?
3: On peut le prendre au petit déjeuner ce matin, pour votre matinale. Ouais. C'est un vin extrêmement agréable, qui se boit facilement. Et c'est surtout pas un vin gras, nous dit-il. Un vin gras, ça nous fatigue, nous dit Henri. Et il s'accompagne merveilleusement bien des poissons du lac, des filets de perche, des fondus, des raclettes. Et aujourd'hui, ce domaine continue, le domaine de Sénoche, famille d'Étourges. Ils sont en agriculture bio. Voilà, tout sur le vin crépi, le bon vin à consommer avec
2: modération.
3: Évidemment.
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4: Bonjour, je m'appelle Sylvain Grotteau, j'ai 51 ans, je suis girondin, et depuis septembre, je suis affûteur et mouleur.
5: Quand une fois que le couteau coupe, on essaie.
6: Avec une feuille.
5: Là, le couteau, il coupe.
6: Du premier coup.
5: Et net.
7: Ce test de la lame qui coupe net la feuille permet de bien comprendre le caractère de Sylvain. Il est méticuleux et attentif. Il nous reçoit dans son fourgon, qui est le meilleur symbole du tournant qu'il a voulu donner à sa vie. Il est à ce jour un commerçant itinérant. Il se déplace sur les marchés de la région pour proposer ses services.
4: Les gens sont surpris au départ et très contents de retrouver un affûteur et mouleur. Et il y a aussi beaucoup de demandes sur les ciseaux de couture.
7: Et vous avez une machine qui est dédiée pour les paires de ciseaux, une machine bleue de marque Maillère, c'est ça?
4: Voilà, je passe donc le ciseau sur ce petit bras articulé. Et ensuite, on passe sur le feutre, pardon, pour finir le tranchant, pour le polir.
7: Il y a comme une odeur un petit peu, non?
4: Oui.
7: Qu'est-ce que ça sent?
4: C'est une pâte à base de gras de bœuf, je crois.
7: Pourquoi vous avez fait le choix, justement, d'être un artisan, affûteur, rémouleur, itinérant, de marché en marché, de commune en commune?
4: Mon quotidien est différent tous les jours, en fait.
7: Ça change?
4: C'est jamais pareil. Au départ, je cherchais deux choses. Une reconversion, c'était plutôt de ne plus travailler pour quelqu'un, d'être à mon compte. Alors, j'ai fait ma formation dans la seule école d'affûtage de France. À la fin, on me délivre un diplôme reconnu par l'État.
7: Qui est derrière vous?
4: Qui est derrière moi?
7: Dans le fourgon.
4: Exactement.
7: Est-ce que vous pensez que c'est un aboutissement pour vous?
4: Oui, j'en suis fier. Elle sert quand je suis en train d'affûter, que je suis de dos voilà, au client.
7: Quand il y a le bruit,
4: les clients sonnent. Et voilà, le petit bruit aigu, ça m'interpelle et du coup, je peux m'occuper d'eux.
7: Parce que sinon, on ne s'entend pas.
4: Non, c'est un peu bruyant.
7: C'est compliqué.
4: Oui, c'est bruyant.
7: Et ça vous plaît?
4: Oui, ça me plaît.
7: Qu'est-ce qu'elle en dit, votre femme? Parce que elle partage vos inquiétudes, vos ambitions, vos projets dans le quotidien.
4: Faudrait lui demander à elle.
7: Ça tombe bien, elle est en face de nous. Elle s'appelle Delphine. Hein.
4: Oui, exactement.
8: Les gens repartent avec le sourire, avec des couteaux qui coupent, des couteaux rénovés, parce que des fois, ils arrivent très rouillés, en mauvais état.
7: Dans son ancienne vie professionnelle, il était malheureux. Aujourd'hui, en 2026, on peut dire qu'il est
8: heureux, épanoui et fier de lui.
7: Et vous retrouvez Sylvain, ce nouvel artisan itinérant spécialiste des lames, sur les marchés de Préchac le mardi, de Grignos ou de la Brède le mercredi, de Villandreau le jeudi, de Socats le vendredi, de l'Aréole le samedi et un dimanche sur deux à Landiras.

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